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0: faire les cachets, il faut être prévoyant. On savait si on avait des sous ou pas, en regardant la bosse qu'il y avait sous le matelas.
1: Oui, monsieur.
0: Mais au jour d'aujourd'hui, il faut faire la comptabilité. Même le cul des poules, maintenant, il faut le calibrer. Car si on a le malheur de faire des œufs trop gros, paf, ils vous foutent dans une tranche supérieure d'impôts.

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3: Comme un guerrier qui dépose les armes devant la lassitude, par amertume, dégoût, fatigue ou solitude. Une dernière nuit blanche à griffonner, à raturer, synonyme, assonance, métaphore, tout y est. Exutoire d'un soir, défoulement noir sur blanc, introspection chronique colorée par mon verlan. Laisser l'inspiration se faire envahir par l'émotion, douleur et cicatrice ont nourri mon expression. Traduire

La servitude moderne est une servitude volontaire, consentie par la foule des esclaves qui rampent à la surface de la terre. Ils achètent eux-mêmes toutes les marchandises qui les asservissent toujours un peu plus. Ils courent eux-mêmes derrière un travail toujours plus aliénant, que l'on consent généreusement à leur donner s'ils sont suffisamment sages. Ils choisissent eux-mêmes les maîtres qu'ils devront servir. Pour que cette tragédie mêlée d'absurdité ait pu se mettre en place, il a fallu tout d'abord ôter aux membres de cette classe toute conscience de son exploitation et de son aliénation. Voilà bien l'étrange modernité de notre époque. Contrairement aux esclaves de l'Antiquité, aux serfs du Moyen-Âge ou aux ouvriers des premières révolutions industrielles, nous sommes aujourd'hui devant une classe totalement asservie, mais qui ne le sait pas, ou plutôt, qui ne veut pas le savoir. Ils ignorent par conséquent la révolte, qui devrait être la seule réaction légitime des exploités. Ils acceptent sans discuter la vie pitoyable que l'on a construite pour eux. Le renoncement et la résignation sont la source de leur malheur. Voilà le mauvais rêve des esclaves modernes, qui n'aspirent finalement qu'à se laisser aller dans la danse macabre du système de l'aliénation.

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0: prend en temps universel. Bonjour, bienvenue si vous nous rejoignez sur RFI, 6h ici à Paris. On retrouve Gaëtan Plenet tout de suite pour le journal. Bonjour Gaëtan.
1: Bonjour Edouard, bonjour à tous.
0: Avec ce concert d'indignations internationales après la publication d'une vidéo en Israël.
1: Oui, publiée par le ministre de la Sécurité nationale, Itamar Ben-Gvir, dans laquelle on le voit adopter une attitude pour le moins provocatrice face à des militants d'une flottille pour Gaza, forcés de se mettre à genoux, le visage au sol. Colère de l'Italie notamment, dont plusieurs ressortissants faisaient partie de cette flottille. Rome réclame des excuses. Dans l'actualité également, la menace d'une reprise des combats entre les États-Unis et l'Iran, car les négociations sont sur le fil, dit Donald Trump. L'inquiétude de l'OMS face au cas d'Ebola en RDC, le risque épidémique est élevé au niveau national et régional, dit l'Organisation mondiale de la santé. On va parler aussi de la Sierra Leone, où a atterri hier un premier avion transportant des migrants expulsés des États-Unis. Et puis la France, toujours championne de l'attractivité en Europe, même si un petit peu moins qu'avant, c'est ce qui ressort d'un rapport, on en parle dans quelques minutes. C'est une vidéo qui scandalise depuis hier. La vidéo publiée sur le compte Telegram du ministre israélien d'extrême droite, Itamar Ben-Gvir, on y voit les militants d'une flottille pour Gaza, interceptés lundi au large de Chypre, transférés dans le sud d'Israël, où ils sont ensuite contraints de s'agenouiller, le visage contre terre, les mains liées dans le dos. Certains scandent des slogans pro-palestiniens, mais ça ne dure que quelques secondes. Ils sont rapidement maîtrisés, plus fermement encore, par des membres des services de sécurité. Le ministre de la Sécurité nationale, lui, y assiste, satisfait visiblement de ce qu'il voit. « Nous sommes chez nous », lance-t-il fièrement, alors que résonne l'hymne israélien. Depuis, Itamar Ben-Gvir a été désavoué par le premier ministre israélien Benjamin Netanyahou, qui, s'il défend le droit d'arrêter les militants de ces flottilles qu'il accuse de soutenir le Hamas, juge quand même ces images non conformes avec les valeurs d'Israël. Car je le disais, l'indignation est grande, surtout dans les pays d'où venaient certains des militants apparaissant sur la vidéo. C'est le cas de l'Irlande, qui se dit consternée et choquée. La France a convoqué l'ambassadeur israélien, même chose en Belgique, mais aussi en Italie, qui exige même des excuses. Ablaj Ounaïdi, Rome dénonce une atteinte à la dignité inadmissible.
2: La ligne rouge a été franchie. Nous verrons quelle initiative adopter en riposte, a asséné le chef de la diplomatie italienne, Antonio Tajani, devant les journalistes. L'Italie, ces derniers mois, a progressivement haussé le ton contre Israël, à mesure que les actions de l'armée israélienne, de l'Iran à Gaza, en passant par le Liban et la Cisjordanie occupée, faisaient grandir la colère dans les rues italiennes. Mais la dernière posture de Rome n'est pas encore une critique ouverte de la politique israélienne, estime Giuseppe Bettoni, professeur de sciences politiques à l'Université Tor Vergata de Rome.
3: Ça concerne la libération, ça concerne les traitements infligés dans une prison. Comme quoi, ne plaisantez pas avec nos petits-enfants qui débarquent pour faire un geste symbolique, etc. Mmh. Mais ils n'ont jamais condamné ce qu'il fallait condamner. Elles ne condamnent pas l'acte de piraterie commis par Israël.
2: Jusqu'ici, le geste politique le plus fort du gouvernement Meloni à l'encontre d'Israël a consisté à suspendre le renouvellement de l'accord de défense qui lie les deux pays, c'était le mois dernier. Rome, aux côtés de Berlin, s'est opposée en revanche à la suspension de l'accord d'association entre l'Union européenne et Israël.
1: Ablaj Ounaïdi, Israël où une nouvelle dissolution du Parlement se dessine. En tout cas, les députés ont largement adopté hier en lecture préalable un projet de loi visant à dissoudre la CNES. Ça pourrait ouvrir la voie à de nouvelles élections législatives anticipées à l'issue incertaine. Ce n'est pas fait, hein. Le texte doit encore notamment passer devant une commission avant de revenir au Parlement. Les pourparlers entre les États-Unis et l'Iran sont sur le fil, dit Donald Trump. Si nous n'obtenons pas les bonnes réponses, ça peut aller très vite. Nous sommes tous prêts à agir, dit le président américain, alors que l'Iran, de son côté, a annoncé dans la soirée être en train d'examiner une nouvelle proposition de paix américaine transmise par le médiateur pakistanais. Un cessez-le-feu est toujours en vigueur, mais il est fragile et les deux pays laissent entendre chaque jour être prêts à reprendre les combats. Des combats qui n'ont pas cessé en Ukraine, là-bas pas de trêve, malgré une tentative au résultat très discutable il y a quelques jours. Mais ça semble déjà loin et selon le président ukrainien Volodymyr Zelensky, la Russie pourrait être en train de préparer une nouvelle offensive dans le nord du pays. Le président russe, lui, était à Pékin hier pour y rencontrer son homologue et allié Xi Jinping, mais il n'en a pas ressorti grand-chose, hein, notamment sur ce dossier ukrainien. Vladimir Poutine qui, il y a environ deux semaines, affirmait que la guerre touchait à sa fin. Depuis, rien, pas de détails, pas d'explications, mais il n'en fallait pas plus pour relancer de nouveaux scénarios de négociations qui n'ont rien d'officiel, mais déjà des noms de potentiels médiateurs commencent à circuler. Celui de l'ex-chancelier allemand Gerhard Schröder, notamment, qui aurait les faveurs de Moscou. Les Européens, eux, ne voient pas du tout les choses de cette façon. Correspondance à Bruxelles de Pierre Benazet.
4: L'hypothèse d'une médiation de Gerhard Schröder avait immédiatement été largement critiquée en Allemagne, le gouvernement fédéral allant même jusqu'à estimer qu'il s'agissait à nouveau d'un leurre du président russe. Le lobbying de l'ancien chancelier pour les hydrocarbures russes et son refus de condamner l'attaque de l'Ukraine semblent définitivement écarter son nom. La chef de la diplomatie de l'UE serait elle-même par définition dans une position idoine pour jouer un rôle de médiation entre Kiev et Moscou. Mais Kaya Kallas pose un problème inverse. Le Kremlin la jugerait trop favorable à l'Ukraine. Un autre nom a depuis fait surface, celui d'Angela Merkel. L'ancienne chancelière allemande était justement à Strasbourg pour se voir décerner l'ordre du mérite européen. Mais elle suscite aussi une dose de scepticisme, car trop complaisante avec la Russie et ses ressources en gaz pendant son mandat. Et elle écarte elle-même le principe d'une médiation. On cite aussi le président finlandais, Alexander Stubb. Mais au-delà, il faudrait encore que la Russie ait véritablement l'intention de rechercher une solution négociée. Pierre Benazet, Bruxelles. 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
1: Au moins 600 cas suspects et 139 décès probables dus au virus Ebola en République démocratique du Congo. Bilan hier du directeur général de l'Organisation mondiale de la santé qui prévient la contamination va continuer à s'accroître. Pour l'OMS, le risque épidémique est élevé au niveau national et régional, mais il reste faible au niveau mondial. Toujours aucun vaccin ni traitement contre cette souche Bundibugyo. On va en reparler ce matin dans Appel sur l'actualité. Vous pourrez poser vos questions directement au ministre congolais de la Santé, Samuel Roger Kamba. Rendez-vous après le journal de 8h en temps universel. Un nouveau nom à la liste des pays africains accueillant des migrants expulsés des États-Unis. Alors il y avait eu la RDC, le Rwanda, le Cameroun, le Ghana aussi. Et désormais, il y a la Sierra Leone, c'est le cas depuis hier. Un premier avion a atterri près de la capitale. Et ce n'est qu'un début, Frédéric Gara.
5: Ils sont 9 sur le premier groupe de 25 à être arrivés mercredi matin à l'aéroport Sierra Leone de Lungi. 25 migrants d'origine sénégalaise, ghanéenne, guinéenne ou encore nigériane en situation irrégulière aux États-Unis et donc expulsés par Washington vers Freetown en vertu de l'accord passé entre les deux pays. Ainsi, chaque mois et pendant l'année qui vient, une cohorte mensuelle de 25 individus seront reconduits par avion à Freetown, soit 300 clandestins par an. Pour répondre aux inquiétudes des Sierra Leonais concernant le coût et l'intégration de ces clandestins, le directeur général du ministère des Affaires étrangères, Alan Logan, a insisté sur le fait que seuls les ressortissants de la CDAO seront acceptés, ce qui devrait faciliter leur reconduite aux frontières des pays voisins. Une mesure qui devrait être sans douleur pour les finances publiques puisque, ajoute le haut fonctionnaire, une enveloppe de 1,5 million de dollars, 34 millions de léones, est prévue pour financer les frais humanitaires et la logistique nécessaire à ces renvois hors des États-Unis.
1: Frédéric Gara, pas encore de date précise, mais une visite d'État du roi Mohamed VI en France est bien programmée, a affirmé hier le ministre marocain des Affaires étrangères. Il recevait à Rabat son homologue français Jean-Noël Barrot. Les deux hommes ont mis en avant la bonne forme des relations bilatérales depuis deux ans maintenant. Elle aussi est en bonne forme, mais moins qu'avant quand même. L'attractivité de la France en Europe, c'est ce qui ressort du baromètre publié par le cabinet de conseil EY. Malgré la guerre au Moyen-Orient et toutes les incertitudes qui en découlent, malgré aussi la politique tarifaire féroce de Donald Trump, la France reste championne de l'attractivité en Europe devant le Royaume-Uni et l'Allemagne. C'est la 7e année consécutive, même si les sommes investies sont en recul, Anne Verdaguer.
6: La France a accueilli 852 projets étrangers en 2025, essentiellement dans l'industrie. L'Allemagne est le deuxième investisseur. Henri Pacalin, président de Daimler Buses France, dont le site de production en Lorraine sera étendu cette année pour un investissement de 50 millions d'euros.
7: Il y a eu un choix stratégique pour une extension donc du site en France. Le marché français de l'autobus et de l'autocar est le plus important en Europe, avec une extension possible au niveau foncier, des acteurs publics très dynamiques et surtout des compétences du personnel. Il y a un savoir-faire industriel qui est reconnu. La France a été choisie et nous en sommes très très très heureux.
6: Mais les investissements en France sont en baisse comme un peu partout en Europe. Marc Lhermitte, associé au sein des équipes conseil de Y.
8: L'Europe est la région du monde la plus touchée par la prudence accrue, par les crises géopolitiques. l'augmentation des matières premières, tout ça, ça secoue énormément les investisseurs, soit dans des secteurs industriels qui souffrent beaucoup de la situation économique mondiale, mais aussi dans de nouveaux projets, dans les usines, dans les centres de recherche, beaucoup moins en 2025 que les années précédentes.
6: Parmi les freins à l'investissement en France, les dirigeants citent le contexte économique et la stabilité politique, mais aussi la fiscalité, le coût du travail et le coût de l'énergie.
1: Anne Verdaguet du service économie de RFI, on va reparler de ce baromètre de l'attractivité en Europe dans la chronique aujourd'hui, l'économie avec Stéphane Genest, ce sera après le journal de 8h, heure de Paris. C'est un très grand jour, se félicite Donald Trump, quand la Havane dénonce une manœuvre politique sans aucun fondement juridique. L'ex-président cubain Raúl Castro a été inculpé hier par la justice américaine. À 94 ans, il est accusé du meurtre d'Américains en 1996. Il était alors ministre de la Défense. Cette décision judiciaire intervient alors que les relations sont très tendues entre les deux pays. Washington impose depuis janvier un blocus pétrolier total à l'île caribéenne qui est déjà étouffée par la crise économique. On en reparle dans le prochain journal. Ce sera donc à 5h en temps universel. Mais pour l'heure, on parle de ce jeu vidéo qui était très attendu, Subnautica 2, la suite d'un premier épisode qui avait connu un succès planétaire. Le jeu est paru en accès anticipé en fin de semaine dernière. Il explose déjà tous les records de vente. L'éditeur doit être ravi, me direz-vous. Eh bien non, non, ce n'est pas forcément le cas. Explication avec Nathanaël Huitran.
9: Welcome back, Pioneer.
10: Comme son prédécesseur, Subnautica 2 place le joueur ou la joueuse dans la peau d'un explorateur ou d'une exploratrice lancée à la découverte des fonds sous-marins d'une planète extraterrestre.
9: It's a beautiful place to die, oh.
10: Les décors, la faune, la flore sont sublimes et le succès est au rendez-vous. Une heure après sa sortie, le jeu avait vendu 1 million d'exemplaires. 10 heures plus tard, 1 million supplémentaires et le compteur continue de s'affoler. Le studio Unknown Worlds Entertainment s'en réjouit. Oui, son éditeur, le sud-coréen Krafton, sans doute beaucoup moins. Car au moment du rachat d'Unknown Worlds en 2021, Krafton avait promis, peut-être un peu vite, un bonus de 250 millions de dollars aux trois créateurs si Subnautica 2 atteignait un certain seuil de vente. Pour ne pas avoir à tenir promesse, le patron de Krafton avait tout simplement viré les cofondateurs du studio l'été dernier, prétextant un manque d'implication. Un conseil prodigué par ChatGPT, comme l'a révélé le procès qui s'en est suivi et qui, en mars, a finalement forcé Krafton à réintégrer les trois créateurs. Une décision à 250 millions de dollars.
1: Un sujet signé Nathanaël Huitran. Et puis ça faisait 44 ans qu'Aston Villa n'avait pas soulevé le moindre trophée européen. La disette a pris fin hier soir. Le club anglais a emporté la Ligue Europa. Victoire 3-0 contre Fribourg. On va avoir évidemment l'occasion d'y revenir ce matin dans nos différents journaux des sports avec Antoine Grenier. Il est 6h13 à Paris.
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1: Le retour de l'actualité africaine dans très exactement 17 minutes. D'ici là, on sera en Bolivie. On va rejoindre notre correspondant à La Paz pour faire un point sur la mobilisation qui dure depuis plusieurs semaines maintenant dans le pays, avec notamment des blocages dans la capitale administrative. On sera à Cannes aussi, au Festival international de cinéma, avec notre invité culture du jour, l'acteur Swan Arlo, à l'affiche du film Notre Salut, qui était projeté hier et qui est en lice pour la Palme d'Or. Et puis notre conseil santé du jour à suivre. Aujourd'hui, on va parler de l'hémophilie. Mais d'abord, direction la Chine, où le désir d'enfant est parfois plus fort que tout. On part à la rencontre ce matin de ces femmes qui, légalement, n'ont pas accès à la procréation médicalement assistée, car célibataires, mais certaines ne s'arrêtent pas là et décident de s'engager sur un chemin long et parfois tortueux, un marché parallèle qui s'organise dans l'ombre pour répondre à une demande bien réelle. C'est un reportage à Pékin de Lei Yang et de Cléa Broderst.
12: Dans son petit atelier pékinois, Guo Jia, une mère célibataire de 41 ans, réfléchit déjà à avoir un...

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1: Bonjour à vous. RFI Matin commence maintenant, jeudi 21 mai 2026. On entendra au cours de cette matinée l'une des candidates au poste de secrétaire générale de l'OIF, l'Organisation internationale de la francophonie, l'ancienne ministre congolaise Juliana Lumumba. Rendez-vous à 8h20. Elle réagira notamment à cette nouvelle épidémie d'Ebola qui sévit en RDC. Et ce matin aussi, récit de terrain. Florent Ouzeni, responsable adjoint des urgences chez MSF Suisse, vient d'arriver en Italie. Il sera notre invité dans une demi-heure. D'abord, c'est le journal. Bonjour Julien Coquelin-M.
3: Bonjour Andréane. À la une des militants de la flottille pour Gaza, poings liés, à genoux, visage contre terre. Les images choquantes publiées par le ministre israélien d'extrême droite Itamar Ben-Gvir et qui suscitent depuis un tollé à l'international. Plusieurs pays européens ont convoqué les ambassadeurs israéliens en poste dans leur capitale. Ce sont des mots, nous demandons des actes, répondent les organisateurs de la flottille à raisonner lundi. Une nouvelle proposition de paix américaine à l'étude à Téhéran. L'Iran fait part d'une grande méfiance. Alors que Donald Trump décrit une situation sur le fil, le pouvoir iranien multiplie les démonstrations de force et notamment les mariages collectifs d'Iraniens prêts à donner leur vie pour leur pays. Dans ce journal également, l'épidémie d'Ebola et le planning des footballeurs congolais chamboulés par pas de passage par la RDC avant le mondial aux États-Unis. Et puis 3 mois déjà entre les tracas de la vie en apesanteur et la fascination de voir la Terre de loin, l'astronaute française Sophie Adnaud raconte son quotidien à bord de la Station Spatiale Internationale.
1: Bienvenue en Israël, nous sommes chez nous.
3: Les mots d'Itamar Ben-Gvir pour accompagner des images décriées de toutes parts depuis hier, alors que lundi l'armée israélienne a arrêté illégalement près de 430 militants de la flottille pour Gaza dans les eaux internationales au large de Chypre. Le ministre d'extrême droite de la Sécurité nationale s'est mis en scène hier dans une vidéo les montrant à genoux, poings liés, le visage au sol et pour certains violentés par des agents israéliens. Benjamin Netanyahou dénonce lui-même des images pas conformes avec les valeurs d'Israël, mais les critiques les plus fortes viennent de l'étranger. Traitement monstrueux et inhumain pour l'Espagne, des images inadmissibles pour la France et pour l'Italie qui réclament des excuses. Les pays européens qui condamnent, mais ne vont pas plus loin, c'est ce que déplorent, encore une fois, les organisateurs de la flottille, Guilhem Delteille.
4: De la colère, mais pas de surprise. Ce sont les sentiments de Florence Eschia après avoir vu ces images. Elle est la coordinatrice nationale en France de la Global Sumud Flotilla, la flottille mondiale Sumud.
5: La précédente flottille, ça s'était déjà passé. On a eu des témoignages de navigants français qui disaient qu'ils ont été enfermés dans des cages. Ils ont été mis dans des situations de détention particulièrement difficiles. Réveillés la nuit, empêchés de dormir aussi le jour, maltraités, de la nourriture jetée comme à des chiens.
4: Florence Eschia rappelle que les exactions subies par les détenus palestiniens dans les prisons israéliennes sont documentées. Et la coordinatrice de la flottille en France dénonce des condamnations européennes qui ne sont que des postures.
5: Tant que l'État français ne dénoncera pas ce qui se passe en Palestine, on ne sera pas satisfait. Tant qu'il ne mettra pas en place des actes concrets pour faire plier l'État d'Israël, on ne sera pas satisfait. On sait que si 15 pays de l'Union européenne votent pour suspendre cet accord, l'économie israélienne fléchit. C'est facile de les faire changer. Qu'est-ce qui fait qu'on le fait pas ?
4: La France, l'Espagne, l'Italie, la Belgique et les Pays-Bas ont annoncé convoquer les représentants israéliens. Ce sont des mots, nous demandons des actes, répond Florence Eschia.
3: Guilhem Delteille et les images publiées par Itamar Ben-Gvir, critiquées même par le principal allié du gouvernement de Benjamin Netanyahou, l'ambassadeur américain en Israël, dénonce les actes méprisables du ministre d'extrême droite.
1: Les États-Unis qui ont envoyé à l'Iran une nouvelle proposition de paix.
3: Alors que Donald Trump décrit une situation sur le fil entre conclusion d'un accord et reprise des frappes contre le pays. Téhéran a dit hier soir étudier le nouveau texte américain, mais son porte-parole de la diplomatie fait part d'une grande méfiance. Le négociateur en chef iranien appelle lui à renforcer les préparatifs pour une réponse musclée en cas de nouvelle attaque. Et le régime iranien multiplie les démonstrations de force. On voit depuis le début de la guerre des grandes manifestations nocturnes pour le soutenir sur les grandes places de Téhéran et d'autres villes du pays. Elle s'accompagne aussi depuis une semaine de célébrations d'un autre genre, des mariages collectifs orchestrés par le pouvoir et retransmis par la télévision d'État. Des couples qui, selon la presse, s'engageraient à risquer leur vie pour défendre l'Iran, Siavosh Ghazi.
6: drones exhibés, entraînement d'armes, mais aussi désormais des mariages collectifs en pleine foule, des pick-up des gardiens de la Révolution avec des mitrailleuses lourdes transformées en voitures de mariée avec fleurs et ballons roses et blancs, et certains pick-up qui ont même été repeints en rose, sourire aux lèvres. Voici ce que disent quatre couples, dont un religieux, avec de la musique, un mixage publié par les médias officiels.
7: C'est maintenant qu'il faut se marier. Regardez la voiture de la mariée, c'est un véhicule militaire. Nous sommes en situation de guerre et nous sommes toujours prêts. Nous ne céderons jamais sur notre Iran, notre patrie.
8: C'est le moment que les ennemis en deviennent aveugles.
9: Nous disons que malgré ces menaces, nous menons une vie normale. Et nous défendons avec force notre patrie et notre imam Khamenei.
6: Sur les plaques des pick-up, on peut lire « couple John Fader » qui signifie « prêt à se sacrifier pour la patrie ». L'Iran se sent désormais en position de force et ses manifestations nocturnes se transforment quelquefois en carnaval.
1: Et s'agit-il du prochain pays sur la liste des interventions militaires de Donald Trump? Les États-Unis ont franchi en tout cas un nouveau cap hier dans leur pression sur Cuba.
3: Une vidéo en espagnol signée Marco Rubio aux airs d'appel à l'insurrection pour proposer une nouvelle voie. Et cette annonce de la justice américaine, l'ancien président cubain Raúl Castro, inculpé par un tribunal de Miami et visé par un mandat d'arrêt. Le frère de Fidel Castro est accusé de meurtre dans une affaire vieille de plus de 30 ans, Claudia Bertram.
10: En 1996, deux avions civils sont abattus, bilan 4 morts, des opposants à Fidel Castro. Son frère Raúl Castro est alors ministre de la Défense. Il est soupçonné d'être à l'origine de cette opération. La Havane avait accusé les appareils d'avoir violé son espace aérien. 30 ans après les faits, cette inculpation pourrait servir de prétexte, selon Laurine Chapon, chercheuse à l'université Sorbonne Nouvelle.
11: Ça s'inscrit dans une stratégie des États-Unis, comme ce qui a été fait au moment de l'enlèvement de Nicolas Maduro au Venezuela, de trouver des chefs d'inculpation qui justifierait potentiellement une intervention, qu'elle soit militaire ou en tout cas qui justifierait le renforcement des sanctions sur l'île. Donc ça prépare aussi le terrain à des justifications de cet ordre.
10: L'hypothèse d'une intervention militaire se fait donc de plus en plus insistante, alors que l'aviation états-unienne multiplie les opérations de renseignement au-dessus du territoire cubain. D'après les informations du site Axios ce week-end, des responsables américains s'inquiètent aussi de l'achat de 300 drones militaires par Cuba. La Havane n'a pas confirmé, mais les États-Unis y voient une menace, un autre prétexte possible pour une intervention.
3: Claudia Bertram et la réaction de Cuba à l'inculpation de Raúl Castro qui ne s'est pas fait attendre. La Havane dénonce une manœuvre politique sans aucun fondement juridique visant à justifier le projet d'agression militaire contre Cuba. Donald Trump a lui affirmé hier qu'il n'y aurait pas d'escalade. « Je ne pense pas que ce soit nécessaire », estime le président américain. « Cet endroit est en train de tomber en ruine ». Fin de citation.
1: Dans l'actualité également, Julien, risque faible à l'échelle mondiale mais élevé pour l'Afrique centrale. Le point de l'OMS hier sur l'épidémie d'Ebola.
3: Qui va continuer de s'accroître en République démocratique du Congo et qui, au vu de son ampleur, a sans doute commencé il y a déjà plusieurs mois, dit l'Organisation mondiale de la santé. 600 cas suspects et 139 décès probables recensés pour l'instant, au-delà des 51 cas confirmés. Mais une étude d'experts de l'OMS et de l'Imperial College de Londres estime que le nombre de malades pourrait dépasser le millier. Le point complet à retrouver à la une de l'onglet Afrique de notre site RFI.fr.
1: Et l'épidémie d'Ebola bouscule le planning des Léopards.
3: La sélection congolaise qualifiée pour la première fois en 52 ans pour la Coupe du Monde de football cet été. Les États-Unis ont confirmé mardi que les joueurs pourraient bien entrer dans le pays pour participer au Mondial. Mais la préparation des Léopards ne se passera, elle, pas comme prévu. Elle ne passera pas par Kinshasa. Leur étape au pays est annulée, Olga Massangou.
12: Une séance d'entraînement ouverte au public au stade Tata Raphaël. Une cérémonie de décoration par le chef de l'État suivie de la remise du drapeau national au capitaine Chancel Bimba. C'était un programme alléchant qui attendait les Léopards à Kinshasa. Ce séjour devait permettre à l'équipe de communier avec le public congolais avant de s'envoler pour l'Europe. Malheureusement, tout a été annulé, notamment en raison de l'alerte au virus Ebola et des restrictions sanitaires imposées par le gouvernement américain. Le rassemblement des Léopards se fera directement en Belgique. Si cette décision déçoit les nombreux supporters qui espéraient saluer leurs héros avant ce rendez-vous historique, la majorité d'entre eux comprend la gravité de la situation. Le vœu général reste que rien ne vienne perturber la préparation des hommes de Sébastien de Sabre. Le sélectionneur a d'ailleurs dû procéder à un premier réajustement dans son effectif en rappelant à Ronchibola pour pallier le forfait sur blessure de Rocky Bouchiri. Enfin, la partie du staff technique qui s'est trouvée encore à Kinshasa a dû voyager en urgence avant ce 21 mai afin de se conformer aux strictes exigences des autorités américaines. Olga Massangou, Kinshasa, RFI.
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1: En France, de nouvelles annonces du gouvernement face à la crise économique provoquée par la guerre au Moyen-Orient.
3: Le Premier ministre Sébastien Lecornu doit tenir aujourd'hui une conférence de presse pour dresser un état des lieux de la situation et les mesures prises par l'exécutif pour y répondre. Il devrait également donner le détail des 6 milliards d'euros d'économies annoncées en avril pour faire face à la crise. Charlotte Urien-Tomaca.
13: Les annonces sont très attendues et Sébastien Lecornu avait reconnu que si la crise s'éternisait, il faudrait changer d'échelle. Mais contraint à la discipline budgétaire et menacé par une récession, les aides proposées par le gouvernement seront toujours ciblées. Maud Bréjon, porte-parole du gouvernement.
14: La philosophie ne va pas changer. L'objectif, c'est d'aider les secteurs d'activité, je l'ai dit, les plus exposés, d'être aux côtés des Français les plus précaires, qui roulent beaucoup.
13: Pour la France insoumise, l'État ne prend pas la mesure du problème et c'est le géant pétrolier Total qui doit passer à la caisse. Antoine Léaumont.
15: La politique du gouvernement jusqu'à présent, ça a été de préserver les intérêts des pétroliers et de ne pas aller taper là où il faut taper, c'est-à-dire sur les super profits qui ont été réalisés par ces industries pétrolières et notamment Total. On est en droit d'exiger d'une entreprise qui réalise des bénéfices sur la guerre qu'elle prenne sa part de l'effort collectif.
13: Du côté du RN, l'État doit arrêter de signer des chèques et baisser la TVA sur les carburants. Thomas Ménager.
16: Ce qu'on pourrait espérer, bien entendu, c'est qu'il arrête le saupoudrage, les petites annonces et les chèques bidons qui ne règlent pas en profondeur le problème pour l'ensemble des Français et qu'au contraire, il regarde ce qui s'est fait à l'étranger et ce que défend le Rassemblement National, c'est-à-dire une baisse de taxes, une baisse de la TVA de 20 à 5,5%.
13: À l'heure où les négociations entre l'Iran et les États-Unis patinent, les prix de l'essence en France sont toujours au plus haut, à plus de 2 euros le litre.
3: Charlotte Urien-Tomaca.
1: Et puis elle est déjà bien loin de la Terre et de ses conflits.
3: L'astronaute française Sophie Adnaud en orbite autour de notre planète à bord de la Station Spatiale Internationale depuis maintenant 3 mois. La mission Epsilon, dont elle fait partie, doit en durer 8. Et Sophie Adnaud a répondu hier aux questions des journalistes sur son quotidien. Rachel Escolano.
17: Il y a visiblement un ressenti commun à tous les astronautes en visite dans l'ISS auquel Sophie Adnaud n'échappe pas, c'est voir la Terre de très très loin.
18: Ça fait partie pour moi du top 3 des expériences qui ont changé mon regard sur la vie et sur la planète en fait. Seule une action unie et avec le regard dans la même direction de tous les êtres humains finalement permettra d'avoir une action significative pour la protéger.
17: Les astronautes sont surentraînés, mais la Française explique que pour l'instant, le plus gros problème à gérer a été la panne des toilettes. Cependant, en cas d'urgence, Sophie Adnaud est parée à toutes les situations.
18: La chose la plus improbable que j'ai apprise à faire pendant cet entraînement, c'est apprendre à arracher une dent. Donc autant dire que j'espère ne pas avoir à m'en servir.
17: Dans l'ISS, les moments marquants, ce n'est pas ce qui manque. Les spationautes ont d'ailleurs pu participer au premier appel d'espace à espace avec l'équipage d'Artemis 2.
18: C'était un grand, grand événement. Déjà, de pouvoir imaginer qu'ils décollent, de leur parler, c'était presque irréel. On en a tous eu la chair de poule d'avoir deux équipages dans l'espace qui se parlent et d'autant plus un équipage qui est allé autour de la Lune.
17: Et en attendant son retour, Sophie Adnaud partage son quotidien dans l'espace et les expériences scientifiques qu'elle mène dans l'ISS sur les réseaux sociaux.
3: Rachel Escolano.
1: Julien Coquel-Rohem. RFI Matin, on est ensemble en direct jusqu'à 10h avant de retrouver Juan Gomez pour une émission spéciale d'appel sur l'actualité consacrée à l'épidémie d'Ebola. On fait le point ce matin sur la situation, les manques sur le terrain, notamment en Ituri, d'où nous parle notre invité Afrique ce matin, Florent Ouzeni, responsable adjoint des urgences chez Médecins Sans Frontières Suisse. Rendez-vous 7h45 dans le prochain journal à 7h30. Vous entendrez le constat dressé hier par Tedros Ghebreyesus. Breyesus, le patron de l'OMS, inquiet. Autre réaction à cette nouvelle épidémie d'Ebola en RDC, celle de Juliana Lumumba. Elle est votre invitée ce matin, Arnaud Pontus. Bonjour.
19: Bonjour Andréane, bonjour à tous.
1: L'ancienne ministre congolaise est candidate au secrétariat général de l'Organisation internationale de la francophonie.
19: Oui, elle va donc nous dire comment elle envisage cette nouvelle épidémie d'Ebola dans son pays. Et on va surtout évoquer avec elle ses ambitions pour l'Organisation internationale de la francophonie. Le choix du ou de la secrétaire générale de l'OIF aura lieu durant le prochain sommet de la francophonie. C'est en novembre. Quatre candidats sont en lice, dont la sortante, la rwandaise Louise Mushikiwabo. Juliana Lumumba, qui a été ministre de la Culture, met en avant les valeurs héritées de son père, l'icône Patrice Lumumba.
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1: Andréane Mélard.
0: On est avec Gaëtan Plenet pour le journal. Bonjour Gaëtan.
2: Et bonjour Andréane, bonjour à tous.
0: Et dès le début de cette édition, on revient sur ces images qui ont fait le tour du monde.
2: Et qui ont beaucoup choqué, celles montrant les mauvais traitements infligés en Israël aux militants de la flottille pour Gaza. Même le premier ministre israélien s'indigne, on est à Jérusalem dans un instant. On parle aussi de l'inculpation par la justice américaine de l'ex-président cubain Raúl Castro, accusé d'avoir ordonné la mort de plusieurs aviateurs américains au milieu des années 60. Donald Trump parle d'un grand jour, la Havane dénonce une manœuvre politique sans aucun fondement juridique. Au menu de ce journal également, l'épidémie d'Ebola en RDC qui inquiète l'Organisation Mondiale de la Santé. À la suite de notre série de reportages dans le Cabo Delgado, dans le nord du Mozambique, on va parler aussi du Parlement français qui a entériné hier un élargissement du corps électoral pour les élections provinciales en Nouvelle-Calédonie. Et puis on terminera à Cannes avec un parfum de Seconde Guerre mondiale. Elle est très présente dans les films projetés cette année au Festival International de Cinéma.
0: Des hommes et des femmes agenouillés, front collé au sol, les mains liées dans le dos, c'est l'accueil brutal qui a été réservé en Israël aux militants de la flottille pour Gaza.
2: Leurs bateaux ont été interceptés lundi par les forces israéliennes au large de Chypre alors qu'ils tentaient d'apporter de l'aide humanitaire dans l'enclave ravagée par la guerre. Hier, le ministre d'extrême droite de la Sécurité intérieure, Itamar Ben-Gvir, a publié une vidéo dans laquelle il apparaît lui-même face à ses militants, semblant se réjouir du traitement qu'ils ont subi. C'est inhumain, s'indigne l'Espagne, inadmissible pour Paris, monstrueux et indigne, dénonce l'Italie qui réclame même des excuses. Bonjour Frédéric Misselin.
3: Bonjour.
2: En direct de Jérusalem, alors au total ce sont 430 000...

0: institutionnelle. Une demande vouée à l'échec en l'état du droit, d'où le choix fait par Paris de restreindre l'ouverture aux natifs. Un amendement a bien été déposé pour autoriser le vote des conjoints de Calédoniens, rejeté au Sénat comme à l'Assemblée nationale. Une honte pour la République, a commenté la chef de file de l'Alliance des loyalistes, Sonia Backès. Si cette frange du camp non indépendantiste était aussi attachée au vote des conjoints, c'est parce que l'intégration des seuls natifs ne leur est pas vraiment favorable. Sur ces 10 000 électeurs, la moitié, à minima, est kanak, population indépendantiste dans son immense majorité. Charlotte Manvie, Nouméa, RFI.
1: Sombre ambiance au Festival de Cannes.
2: Sur les écrans en tout cas, avec la projection de plusieurs films sur la Seconde Guerre mondiale. Bonjour Sophie Torlotin.
3: Bonjour à tous.
2: Vous êtes l'une de nos envoyées spéciales à ce 79e Festival international du cinéma. Comme un parfum de guerre, je le disais, puisqu'après Fatherland sur l'Allemagne de 1949 et Moulin sur le martyr de la résistance française, eh bien deux films ont ensuite été projetés. Il y a Notre Salut, le portrait d'un fonctionnaire du régime collaborationniste de Vichy. Et puis Le Soir, hors compétition, cette fois le premier volet d'un diptyque sur celui qui incarna la résistance à cette même Allemagne nazie, le général de Gaulle.
3: Oui, ces œuvres tendent un miroir à notre présent chaotique, d'autant plus à l'heure où l'ordre mondial, né après 1945, est aujourd'hui compromis. Les films d'époque questionnent toujours la période qui les voit naître. De Gaulle d'un côté, un rouage de la France de Vichy de l'autre. Ce sont deux façons de réagir au mal absolu, le totalitarisme nazi. La période a souvent été traitée au cinéma, notamment sur le mode spectaculaire du film de guerre, genre auquel appartient De Gaulle, l'âge de fer, qui montre son départ à Londres, son appel du 18 juin ou encore la bataille de Bir Hakeim. A l'inverse, Notre Salut traite le quotidien terne d'un homme médiocre qui espère faire carrière dans le gouvernement collaborationniste de Vichy. Ce fonctionnaire ordinaire va progressivement se compromettre en mettant en œuvre les consignes pétainistes, notamment dans la déportation des Juifs. Très applaudi hier lors de sa projection de gala, ce film d'Emmanuel Maher est un sérieux candidat à la Palme d'Or.
2: Merci Sophie Torlotin en direct de Cannes.
1: 8h12 à Paris. Place au sport avec Antoine Grenier. On parle de foot. Unai Emery, toujours plus dans l'histoire de la Ligue Europa.
4: Cinquième titre pour le technicien espagnol après Séville et Villarreal. Cette fois, c'est avec Aston Villa qu'il s'est imposé. Victoire 3-0 sur Fribourg. 44 ans après, Villa renoue avec un sacre européen. D'où la joie de l'international français Lucas Digne, juste après la rencontre.
5: Non, c'est incroyable. On a travaillé toute l'année pour ce moment-là et nos supporters, ils attendent ce moment-là depuis plus de 40 ans maintenant. Et c'est juste incroyable de pouvoir partager tout ça avec eux aujourd'hui. Ils ont fait le déplacement, on avait l'impression qu'on était à Villa Park. Non, c'est juste incroyable. Maintenant, il y a juste à célébrer. C'est extraordinaire. J'ai pu gagner beaucoup de titres dans les championnats et dans les pays. Maintenant, champion d'Europe à 32 ans, c'est pas mal.
4: Lucas Digne chez nos confrères de Canal+.
1: En basket, Antoine, le Thunder répond à San Antonio.
4: Oklahoma City égalise à un partout en finale de conférence Ouest. Victoire du champion en titre 122-113 sur les Spurs. Shai Alexander, le MVP de la saison, inscrit 30 points, 9 passes et 4 rebonds pendant que Victor Wembanyama, éclatant lors du premier match, s'est contenté de 21 points, 17 rebonds, 6 passes et 4 contre.
1: Tennis, enfin, compte à rebours lancé vers Roland-Garros.
4: Avec ce jeudi à partir de 12h, temps universel, le tirage au sort du tableau principal. Moment toujours très attendu par les fans de tennis du monde entier. Cette année, le tirage sera effectué par Tony Estanguet, triple champion olympique et président du comité d'organisation des JO de Paris 2024.
1: Antoine Grenier pour le journal des sports. Et tout de suite, c'est aujourd'hui l'économie sur RFI. Bonjour Stéphane Genest.
6: Bonjour Andréane.
1: Parlons ce matin économie française. La France est le pays qui attire le plus d'investisseurs en Europe. C'est l'une des conclusions du baromètre EY consacré à l'attractivité économique du pays en 2026. Stéphane, vous avez eu la chance de consulter ce document en avant-première et vous avez repéré quand même que les investissements étrangers dans les centres de recherche et de développement ont chuté de 47% en un an.
6: Oui, et pour qu'on comprenne mieux, précisons tout de suite que ces centres de recherche et de développement de R&D, comme on dit, c'est là où se conçoivent les nouvelles technologies, les futurs médicaments, les nouveaux matériaux, bref, tout ce qui va faire notre quotidien demain. Donc si ces investissements ralentissent sur le temps long, c'est l'avenir industriel du pays qui s'assombrit. Pourtant, dans le même temps, les investisseurs étrangers continuent de dire que la France est un pays innovant, c'est même l'un de ses principaux atouts. Le pays dispose d'ingénieurs formés, expérimentés, de solides universités et écoles, d'infrastructures de qualité et d'un écosystème favorable à l'innovation.
1: Mais voilà, entre le discours et la pratique, il y a, disons, un décalage, car même s'il n'y a pas un désaveu de la France, France, les investissements ralentissent, c'est concret.
6: C'est vrai. En fait,

0: Il faut dézoomer car la tendance est européenne, même mondiale. Depuis 4 ans maintenant, les entreprises évoluent dans un environnement de plus en plus instable. Guerre en Ukraine, tensions géopolitiques, inflation, hausse des coûts de l'énergie, ralentissement économique, résultat, plus d'arbitrage et des réductions de dépenses. Et la situation est particulière car pendant plusieurs années, les grands groupes ont essayé de préserver leurs centres de recherche car sans innovation, pas de croissance. Mais voilà, l'année dernière, la pression financière est devenue telle que les investissements de ce type ont fini par être touchés à leur tour. Pour résumer, Andréane, c'est généralement le dernier endroit où l'on cherche à faire des économies.
1: Et ce qu'on peut souligner, c'est que la France, historiquement, est une place forte de la recherche et du développement.
0: Absolument, et aussi étonnant que cela puisse paraître, le pays souffre de sa propre réussite. Alors oui, c'est paradoxal, mais il y a une logique derrière cette explication. On l'a dit, la France est depuis des années un des pays européens les plus attractifs pour les projets de recherche. Donc, quand la vague de ralentissement arrive, elle frappe plus fort là où il y avait le plus de projets. Mais ça ne veut pas...

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Monsieur Maréchal, vous êtes honnête comme l'étaient nos grands-pères. Ça ne correspond hélas plus à rien. Votre dernier grand chef d'État ne vous a pas envoyé dire que vous étiez des veaux. Alors en quoi cela dérange-t-il, le veau? Quand un secrétaire d'État ou un directeur de cabinet s'enrichissent un peu trop rapidement, croyez-vous que la situation économique en soit affectée? Allons donc. L'essentiel est de construire, de produire, de donner aux veaux ce qu'ils désirent, à bouffer, à boire, à baiser, à partir sur l'herbe le samedi, avec quelques transhumances en altitude l'hiver.

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1: Andréane Mélard.
0: Et tout de suite le journal avec Julien Coquelrohem.
2: Et à la une, un pas de plus franchi par les États-Unis contre Cuba. L'ancien président Raúl Castro, inculpé de meurtre hier et visé par un mandat d'arrêt de la justice américaine. Le chef de la diplomatie américaine, Marco Rubio, s'est lui fendu d'une vidéo en espagnol aux airs d'appel à l'insurrection. Il propose une nouvelle voie aux Cubains. En Israël, des images qui choquent, celles du ministre d'extrême droite Itamar Ben-Gvir, invectivant des militants de la flottille pour Gaza. Point lié à genoux et face contre terre, condamnation quasi unanime des pays européens et notamment de l'Italie, vous l'entendrez. Dans l'actualité également, l'épidémie d'Ebola et le programme des footballeurs congolais bousculés avant la Coupe du Monde. On part aussi en Zambie où la campagne présidentielle débute officiellement aujourd'hui, c'est notre dossier du jour. Et puis ils sont de plus en plus nombreux à fouler le tapis rouge, les influenceurs à la rescousse du Festival de Cannes pour toucher des publics plus jeunes.
0: C'est une manœuvre politique pour justifier le projet d'agression militaire contre Cuba.
2: La réponse de La Havane alors que les États-Unis ont franchi hier un cap dans leur pression contre Cuba, l'annonce par la justice américaine de l'inculpation de l'ancien président Raúl Castro, aujourd'hui âgé de 94 ans et accusé du meurtre d'Américains en 1996 lorsque deux avions civils pilotés par des opposants au régime cubain avaient été abattus. Raúl Castro était alors ministre de la Défense. Le crash avait fait 4 morts. Donald Trump se félicite d'un très grand jour et son administration est allée hier encore plus loin, alors que ce 20 mai marquait comme chaque année l'anniversaire de la proclamation de la République de Cuba. Le chef de la diplomatie américaine, Marco Rubio, a publié une vidéo en espagnol à destination des Cubains. François Damien Bourgerie.
3: Le président Trump propose une nouvelle voie entre les États-Unis et un nouveau Cuba où vous avez véritablement la possibilité de choisir qui gouverne votre pays et de voter pour le remplacer s'il ne fait pas bien son travail.
4: Le message de 5 minutes a tout de l'appel à un changement de régime. Depuis janvier, l'administration Trump met une pression maximale sur Cuba pour lui imposer des réformes économiques et politiques, avec un blocus énergétique qui s'ajoute à l'embargo en vigueur depuis 1962. Les coupures d'électricité se multiplient, les véhicules ne circulent plus, mais pour Marco Rubio, la raison de ces pannes est tout autre.
3: C'est parce que ceux qui contrôlent votre pays ont détourné des milliards de dollars. Mais rien n'a été fait pour aider la population.
4: Alors Marco Rubio renouvelle l'offre d'une aide de 100 millions de dollars. Elle serait distribuée via des organisations caritatives. Objectif, éviter qu'elle atterrisse dans la poche du GAESA, un conglomérat dirigé par l'armée qui contrôle la majeure partie de l'économie du pays.
3: Un État dans l'État qui n'a de compte à rendre à personne et qui accapare les bénéfices de ses entreprises au profit d'une petite élite.
4: Une classe dirigeante accusée de vol et de corruption et un appel à la population cubaine, alors que l'hypothèse d'une intervention armée se fait de plus en plus insistante.
2: Et de son côté, Donald Trump a assuré hier qu'il n'y aurait pas d'escalade. « Je ne pense pas que ce soit nécessaire », estime le président américain. Donald Trump, qui décrit par ailleurs une situation sur le fil entre Washington et Téhéran, il dit ne pas être pressé pour parvenir à un accord avec l'Iran, mais se dit aussi prêt à reprendre très vite les frappes contre le pays. Le porte-parole de la diplomatie iranienne a affirmé hier soir que Téhéran avait reçu une nouvelle proposition de paix des États-Unis, mais il fait part d'une grande méfiance alors que le négociateur en chef iranien appelle à renforcer les préparatifs pour une réponse musclée en cas de nouvelle attaque.
0: Et en Israël, les États-Unis critiquent le ministre d'extrême droite Itamar Ben-Gvir.
2: Des actes méprisables dénoncés par l'ambassadeur américain dans le pays, c'est dire, si le principal soutien du gouvernement israélien se fend d'un tel commentaire, combien les images publiées hier par Itamar Ben-Gvir ont choqué. On y voit le ministre de la Sécurité nationale invectiver les militants de la flottille pour Gaza, arrêtés lundi par l'armée israélienne, poings liés, agenouillés, visage contre terre et pour certains violentés par des agents israéliens. Une vidéo dénoncée par Benjamin Netanyahou lui-même et des condamnations quasi unanimes en Europe, notamment par l'Italie qui exige des excuses. Abla Junaidi.
5: La ligne rouge a été franchie. Nous verrons quelle initiative adopter en riposte, a asséné le chef de la diplomatie italienne Antonio Tajani devant les journalistes. L'Italie, ces derniers mois, a progressivement haussé le ton contre Israël à mesure que les actions de l'armée israélienne, de l'Iran à Gaza en passant par le Liban et la Cisjordanie occupée, faisaient grandir la colère dans les rues italiennes. Mais la dernière posture de Rome n'est pas encore une critique ouverte de la politique israélienne, estime Giuseppe Bettoni, professeur de sciences politiques à l'université Tor Vergata de Rome.
6: Ça concerne la libération, ça concerne les traitements infligés dans une prison. Comme quoi, ne plaisantez pas avec nos petits enfants qui débarquent pour faire un geste symbolique, etc. Mmh. Mais ils n'ont jamais condamné ce qu'il fallait condamner. Elles ne condamnent pas l'acte de piraterie commis par Israël.
5: Jusqu'ici, le geste politique le plus fort du gouvernement Meloni à l'encontre d'Israël a consisté à suspendre le renouvellement de l'accord de défense qui lie les deux pays, c'était le mois dernier. Rome, aux côtés de Berlin, s'est opposée en revanche à la suspension de l'accord d'association entre l'Union européenne et Israël.
2: Abla Jounaïdi et l'Italie, mais aussi l'Espagne, la Belgique, la France, les Pays-Bas et la Nouvelle-Zélande ont convoqué hier les ambassadeurs israéliens dans leur capitale.
0: Israël qui figure aussi, Julien, sur une très courte liste.
2: Aux côtés notamment des États-Unis, de l'Iran, de la Russie ou encore de l'Arabie Saoudite, seulement 8 pays se sont opposés hier à l'adoption par l'Assemblée Générale de l'ONU d'une résolution visant à consolider les obligations climatiques des États. 141 pays ont voté pour ce texte proposé par le Vanuatu et qui transcrit un avis rendu l'été dernier par la Cour internationale de justice. Il établissait que les États violant leurs obligations climatiques commettaient un acte illicite et ouvraient la voie à des réparations pour les pays affectés. Les grands pays émetteurs ont obtenu des concessions sur la version votée aux Nations Unies, mais le secrétaire général de l'ONU, Antonio Guterres, n'en salue pas moins une puissante proclamation.
0: Eux manifestaient hier contre la politique climatique de l'Union européenne.
2: Des milliers de Polonais réunis à Varsovie pour soutenir la proposition du président polonais Karol Nawrocki, celle de sortir du pacte vert européen, responsable, selon lui, d'une augmentation du coût de la vie, d'un recul de la compétitivité économique et d'un effondrement de la production agricole polonaise. Ses soutiens défilaient donc dans la capitale, alors que le Sénat examinait une demande de référendum sur la question. Reportage, Adrien Sarlat.
7: Nous ne les laisserons pas fermer notre mine. La rangée de mineurs qui soutient cette bannière au cœur du cortège a traversé le pays depuis la région minière de Silésie pour protester contre le pacte vert. Comme beaucoup d'autres en Pologne, leur mine est aujourd'hui menacée de liquidation, explique leur représentant Piotr Ryba.
8: L'industrie en Europe est écrasée par des politiques absurdes et complètement inutiles qui sont émises depuis Bruxelles.
7: Comme tous ici, il est persuadé que le référendum proposé par le président Karol Nawrocki permettra de soustraire la Pologne au pacte vert européen.
8: Si le Sénat accepte un référendum et laisse le peuple s'exprimer, on gagnera. Car tout le monde en Pologne est conscient qu'il y a quelques années seulement, les factures d'électricité ne coûtaient rien.
7: Une hausse du coût de la vie qu'il met sur le compte des régulations agricoles et des taxes imposées par l'Europe pour pousser la transition énergétique. Un constat repris par Gragina, la professeure de français a fait 3 heures de route pour venir manifester aujourd'hui.
9: Avant, je sortais faire mes courses avec 20 zlotys et je pouvais acheter plein de choses. Mais maintenant, il m'en faut au moins 100 à chaque fois. Nous avons du charbon en Pologne, donc nous devrions utiliser nos ressources. Je comprends que la diversification énergétique est nécessaire parce qu'elle augmente nos capacités, mais ce n'est pas une priorité.
7: Cette nuit, les sénateurs ont finalement rejeté la demande de référendum déposée par le président. Adrien Sarlat, Varsovie. 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
0: 8h08 à Kinshasa. C'est une épidémie qui dure sans doute depuis déjà plusieurs mois et qui va continuer de s'accroître.
2: L'analyse de l'Organisation Mondiale de la Santé, alors que le variant Bundibugyo du virus Ebola continue de se propager en République démocratique du Congo. 600 cas suspects et 139 décès probables recensés pour l'instant, au-delà des 51 cas confirmés. L'OMS juge le risque faible à l'échelle mondiale mais élevé en Afrique centrale. Et l'épidémie bouscule aussi le programme des Léopards. La sélection congolaise de football, qualifiée à la Coupe du Monde cet été, annule son passage prévu à Kinshasa ce week-end. Dodo Landou est cadre du staff technique de l'équipe.
10: Le programme a été modifié suite à la crise sanitaire. Il ne nous a été pas possible de ramener le groupe à Kinshasa pour éviter de l'exposer et surtout pour éviter des restrictions imposables à l'entrée aux États-Unis. De toutes les façon, la modification n'est pas très grande parce que on n'avait que 3 jours à Kinshasa. On va juste maintenir le programme au niveau de la Belgique. Les rassemblements du 25 se dérouleront maintenant à Bruxelles au lieu de Kinshasa. Et par contre, le staff local présentement à Kinshasa, que je représente, avant le 21 mai, on est dans l'obligation d'être hors de notre belle frontière pour éviter des restrictions, des confinements.

0: Grossissement progressif de l'espace démocratique et des réformes électorales adoptées à toute vitesse, c'est notre dossier du jour. Bonjour Christina Okello.
1: Bonjour Julien, bonjour à tous.
0: Dans quel climat cette campagne présidentielle s'ouvre-t-elle?
1: Écoutez, dans un climat assez mitigé. D'un côté, Hakainde Hichilema reste favori après 4 ans au pouvoir. Son gouvernement met en avant une économie stabilisée après la crise de la dette et affirme avoir tenu une grande partie de ses promesses électorales. Et surtout, l'opposition peine aujourd'hui à s'unir face au président sortant. C'est en tout cas ce qu'explique Nicole Beardsworth, analyste politique.
2: Le pouvoir aborde cette élection avec une certaine confiance pour plusieurs raisons. Il estime avoir obtenu de bons résultats. Son évaluation interne considère qu'il a réalisé 66% des promesses de son programme électoral précédent. Et surtout, comme l'opposition est très fragmentée, il ne considère aucun leader de l'opposition comme une réelle menace.
0: Christina, sur le terrain, tous les Zambiens ne semblent pas partager cet optimisme.
1: Non, loin de là, Julien, certains électeurs disent aujourd'hui ne plus reconnaître les promesses démocratiques faites par Hakainde Hichilema lors de son arrivée au pouvoir en 2021. C'est ce que nous raconte ce chauffeur rencontré à Lusaka par nos envoyés spéciaux.
3: Nous avons vu le pire arriver dans ce pays. Avant, nous avions la liberté d'expression, mais aujourd'hui, il n'y en a plus. On ne peut plus parler. Le niveau de corruption a augmenté. Les gens ont peur de s'exprimer. Des lois sont votées au Parlement sans même consulter la population. Ce pays est en train d'aller à la dérive.
0: Et justement, plusieurs réformes votées ces dernières semaines cristallisent les inquiétudes.
1: Oui, et parmi les plus controversées, la loi Bill 7. Une réforme constitutionnelle adoptée à quelques mois seulement du scrutin qui modifie notamment certaines règles électorales et la composition du Parlement. Pour plusieurs activistes comme Mezezeti Mwanza, ces changements ont été menés beaucoup trop tardivement. Écoutons-la.
4: La loi Bill 7 a été introduite très peu de temps avant les élections. Et en modifiant la Constitution, le gouvernement a aussi changé certaines règles électorales à seulement quelques mois du scrutin. Les citoyens se retrouvent donc à se préparer pour une élection sans vraiment connaître les règles du jeu.
1: Le gouvernement, lui, défend des réformes destinées à moderniser les institutions et à renforcer la sécurité nationale. Dans tous les cas, le scrutin du 13 août sera suivi de près dans ce pays longtemps présenté comme un modèle démocratique en Afrique australe, car au-delà du choix du prochain président, cette élection pourrait aussi déterminer l'avenir de la démocratie en Zambie.
0: Christina Okello pour notre dossier du jour. Merci beaucoup.
5: Et puis, Julien, quand les stars du tout petit écran rencontrent celles du grand.
0: On part au Festival de Cannes, le grand rendez-vous du cinéma où les influenceurs sont de plus en plus nombreux à être accrédités par le festival lui-même pour le faire rayonner en ligne et conquérir de nouveaux publics, alors que la fréquentation des salles obscures a fortement chuté, Lisa Giroldini.
6: TikTok France m'a invité au Festival de Cannes.
7: Ils sont partout, filment beaucoup, commentent leur coup de cœur ou leur parcours du combattant pour approcher les stars. Une manière plus humaine de raconter le festival de l'intérieur pour leurs très nombreux followers.
8: Pourquoi Canal Plus a été hué au Festival de Cannes?
9: Bienvenue dans le Reg Ciné Club de mai.
7: À Cannes, l'influenceuse Mélanie Toubeau publie des formats courts, écrits, tournés, montés de A à Z sur son téléphone, sur son compte Instagram, La Manie du Cinéma.
10: Ce qui est important avec les réseaux sociaux, c'est le fait qu'on puisse parler facilement aux gens. Moi, vraiment, mon but avec ce que je fais sur la Manie du Cinéma, c'est de faire de la pédagogie. Et si, grâce à tout ce qu'on fait, on arrive à ramener les gens en salle, mais on a tout gagné.
7: Même objectif pour Clélia, des comptes Instagram et TikTok Lala Cinéma. Chaque jour, elle poste des vlogs, contractions de vidéos et de blogs, soit du contenu sur sa vie quotidienne au festival, du lever au coucher, en passant par le montage et les montées des marches.
11: Moi, on me demande souvent si je préfère être présentée comme influenceuse ou créatrice de contenu. J'ai envie qu'on dédiabolise ce mot parce que ce qu'on fait, ça reste de l'influence. Même si on influence les gens à se cultiver, à aller au cinéma, ça reste de l'influence. On donne notre avis, on fait en sorte que les gens se déplacent en salle. Et c'est pas forcément quelque chose de mauvais.
7: Loin d'être snobés par les équipes de production, les influenceurs cinéma ont surtout un pouvoir grandissant, celui d'amener chaque jour des milliers de jeunes à la passion du 7e art.
0: Lisa Giroldini au Festival de Cannes sur RFI et le journal du Festival de Cannes à retrouver juste avant 8h, temps universel.
5: Oui, ce sera avec Léa Boutin-Rivière. Merci Julien Coquelrem.
12: Les rebouteux disaient de lui, il a le sang chaud dans la cervelle, la maladie n'est pas mortelle, mais faut pas lui faire d'ennuis.

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0: 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Merci de rester à l'écoute de RFI. Il est midi à Paris, 10h en temps universel. Pour le journal, on vous retrouve, Karine Bellicha. Karine, bonjour.
1: Bonjour Caroline, bonjour à tous. À la une, un ambassadeur israélien convoqué à Paris, des excuses exigées à Rome, Madrid et Ottawa. Indigné, le tollé général après la diffusion d'une vidéo de membres d'une nouvelle flottille pour Gaza, exhibée face contre terre en Israël après leur arrestation. L'affaire embarrasse même Benjamin Netanyahou qui a condamné le traitement infligé à ces militants pro-palestiniens. Mais tout ça n'est pas suffisant pour les organisateurs de la flottille. La direction de Samsung vient d'éviter une grève de près de 50 000 employés qui exigeait une redistribution des bénéfices de l'entreprise, ayant engrangé des bénéfices records sur fond de boom de l'intelligence artificielle. Une affaire nationale en Corée du Sud, nous dira notre correspondant Celio Fioretti. Et puis, avez-vous rêvé d'être un explorateur ou une exploratrice à la découverte de fonds marins extraterrestres? Subnautica 2 vous offre cette incroyable aventure avec des décors sublimes. Ce jeu vidéo fait un carton, mais ce n'est pas une bonne nouvelle pour son éditeur. Nathanaël Vitran nous expliquera. C'est une vidéo publiée par Itamar Ben-Gvir, le ministre israélien de la Sécurité publique, qui suscite de vives réactions internationales. Mise en ligne avec le commentaire « Bienvenue en Israël », elle montre des militants d'une nouvelle flottille tentant de briser le blocus de Gaza, maltraités par les forces israéliennes. 428 personnes, originaires d'une quarantaine de pays, ont été capturées par l'armée dans les eaux internationales au large de Chypre. Les images les montrent les mains entravées, forcées d'être agenouillées face contre le sol, face à Itamar Ben-Gvir triomphant. Un traitement monstrueux, inhumain pour le chef de la diplomatie espagnole. Des agissements inadmissibles pour le ministre français des Affaires étrangères. Mais pour les organisateurs de la flottille, les condamnations sont insuffisantes, Guilhem Delteil.
2: De la colère, mais pas de surprise. Ce sont les sentiments de Florence Eschia après avoir vu ces images. Elle est la coordinatrice nationale en France de la Global Sumud Flotilla, la flottille mondiale Sumud.
3: La précédente flottille, ça s'était déjà passé. On a eu des témoignages de navigants français qui disaient qu'ils ont été enfermés dans des cages. Ils ont été mis dans des situations de détention particulièrement difficiles. Réveillés la nuit, empêchés de dormir aussi le jour, maltraités, de la nourriture jetée comme à des chiens.
2: Florence Eschia rappelle que les exactions subies par les détenus palestiniens dans les prisons israéliennes sont documentées. Et la coordinatrice de la flottille en France dénonce des condamnations européennes qui ne sont que des postures.
3: Tant que l'État français ne dénoncera pas ce qui se passe en Palestine, on ne sera pas satisfait. Tant qu'il ne mettra pas en place des actes concrets pour faire plier l'État d'Israël, on ne sera pas satisfait. On sait que si 15 pays de l'Union européenne votent pour suspendre cet accord, l'économie israélienne fléchit. C'est facile de les faire changer. Qu'est-ce qui fait qu'on le fait pas?
2: La France, l'Espagne, l'Italie, la Belgique et les Pays-Bas ont annoncé convoquer les représentants israéliens. Ce sont des mots, nous demandons des actes, répond Florence Eschia.
1: Et les membres étrangers de la flottille commencent à quitter sous escorte le centre de détention où ils étaient détenus en vue de leur expulsion du territoire israélien vers Istanbul. Le scénario est habituel. L'Iran dit examiner une nouvelle proposition de paix américaine via la médiation pakistanaise. Mais jusqu'ici, les échanges entre Téhéran et Washington par l'intermédiaire d'Islamabad n'ont rien donné. En tout cas, le chef de l'armée du Pakistan est de nouveau attendu en Iran aujourd'hui pour de nouvelles discussions. Donald Trump lui avertit que la situation est sur le fil entre un accord ou une reprise des hostilités. Sur le front d'Ebola à présent, l'Organisation mondiale de la santé dit chercher de potentiels vaccins et des traitements efficaces contre le variant de ce virus qui sévit en RDC. En attendant, la priorité de l'organisation est de briser la chaîne de transmission en isolant les malades et en appliquant de manière très stricte les gestes barrières. Les autorités congolaises dénombrent désormais 159 morts probables et 626 cas suspects d'Ebola. $136,700,000,000. C'est le montant atteint par l'aide des pays développés aux pays les plus pauvres pour lutter contre le réchauffement climatique en 2024. C'est l'OCDE qui est chargé de faire les comptes. Son rapport n'est publié qu'aujourd'hui, avec un décalage de 2 ans. Les pays développés s'étaient fixés comme objectif de fournir 100 milliards d'aides en 2020. Objectif atteint en retard en 2022. Malgré le rattrapage, aujourd'hui, ce retard a durablement dégradé les relations entre pays du Nord et pays du Sud. Et pour les pays africains, cette somme est de toute manière très insuffisante, Jeanne Richard.
4: L'aide aux pays en développement pour faire face à la crise climatique est en hausse, plus 20 milliards de dollars en 2 ans, selon les calculs de l'OCDE. Si les investisseurs privés ont augmenté leur contribution, il s'agit surtout d'argent public. Mais Gaïa Fèvre du réseau Action Climat Nuance.
5: Ce qu'on constate, c'est qu'une grande partie de ces financements sont alloués sous forme de prêts. Et ça va venir alimenter la crise de la dette pour plusieurs pays qui vont être contraints de devoir rembourser. Le deuxième point, c'est que ça n'augmente pas assez vite. C'est une goutte d'eau comparée aux besoins réels des pays.
4: La plupart des financements vont aux énergies propres, des projets qui rapportent. Mais pour les pays du Sud, particulièrement vulnérables, la priorité, c'est surtout de résister aux catastrophes qui les frappent déjà. Pourtant, l'argent alloué à leur adaptation au changement climatique reste insuffisant. 35 milliards de dollars seulement, alors qu'il faudrait 10 fois plus, selon l'ONU. Et pour la suite, pour atteindre le nouvel objectif de 300 milliards de dollars en 2035, eh bien cela s'annonce pour l'instant difficile.
5: Les financements annoncés par les pays développés sont de plus en plus faibles. Il y a une réorientation de certains fonds qui sont plutôt vers la défense au regard du contexte géopolitique.
4: Sans parler du retrait des États-Unis des négociations climat et donc de la liste des pays donateurs.
1: En Corée du Sud, la grève des employés de Samsung évitée de justesse après un mois de négociations difficiles. Le syndicat majoritaire et l'entreprise sont arrivés à un accord quelques heures à peine avant le début de la grève. Un mouvement chez le géant de l'électronique très suivi par l'exécutif à Séoul. La correspondance de Célio Fioretti.
6: En toile de fond de ce mouvement social, la question du partage des bénéfices de l'entreprise. Car Samsung ne s'est jamais aussi bien porté avec des bénéfices records, 32 milliards d'euros au premier trimestre 2026, la deuxième entreprise la plus rentable du monde derrière Nvidia. Des résultats records poussés par la forte demande en puces électroniques HBM, massivement utilisées dans le domaine de l'IA, actuellement en pleine expansion. Face à cette manne financière, les salariés réclamaient la suppression du plafond des primes de performance, ainsi que la redistribution de 15% des bénéfices annuels de Samsung Electronics vers les employés sous forme de primes. Des demandes longtemps refusées par l'entreprise qui estimait que cela pourrait nuire aux futurs investissements de l'entreprise. Finalement, Samsung Electronics a proposé que l'enveloppe des primes soit calculée sur la base de 10% du résultat d'exploitation. Un accord satisfaisant selon le syndicat qui a suspendu sa grève, le temps de faire voter ses membres sur cette proposition. C'est le Fioretti, Séoul, RFI.
1: Une fois n'est pas coutume, on termine ce journal par du jeu vidéo. Subnautica 2, la suite très attendue d'un premier épisode qui avait connu un succès planétaire. Le jeu paru en accès anticipé en fin de semaine dernière explose déjà tous les records de vente. Nathanaël Vitran, contrairement à ce qu'on pourrait penser, ce n'est pas forcément une très bonne nouvelle pour son éditeur.
7: Welcome back, Pioneer.
8: Comme son prédécesseur, Subnautica 2 place le joueur ou la joueuse dans la peau d'un explorateur ou d'une exploratrice lancée à la découverte des fonds sous-marins d'une planète extraterrestre. Les décors, la faune, la flore sont sublimes et le succès est au rendez-vous. Une heure après sa sortie, le jeu avait vendu 1 million d'exemplaires. 10 heures plus tard, 1 million supplémentaires et le compteur continue de s'affoler. Le studio Unknown Worlds Entertainment s'en réjouit. Oui, son éditeur, le sud-coréen Krafton, sans doute beaucoup moins. Car au moment du rachat d'Unknown Worlds en 2021, Krafton avait promis, peut-être un peu vite, un bonus de 250 millions de dollars aux trois créateurs si Subnautica 2 atteignait un certain seuil de vente. Pour ne pas avoir à tenir promesse, le patron de Krafton avait tout simplement viré les cofondateurs du studio l'été dernier, prétextant un manque d'implication. Un conseil prodigué par ChatGPT, comme l'a révélé le procès qui s'en est suivi et qui, en mars, a finalement forcer Krafton à réintégrer les trois créateurs. Une décision à 250 millions de dollars.
1: Subnautica 2, un jeu vidéo immersif raconté par Nathanaël Vitran. Voilà, c'est la fin de ce journal. Merci de l'avoir suivi. Tout de suite sur l'antenne de RFI, 8 milliards de voisins. Restez avec nous.
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0: Amis auditeurs, amis auditrices, bonjour, vous êtes bien sur la clé des ondes 90.1. Vous écoutez l'émission Acétone qui commence à l'instant. Nous avons dans le studio Claire. Bonjour Claire.
1: Bonjour.
0: Tu es porte-parole locale, c'est-à-dire Bordeaux, de Greenpeace. Et bah, écoutez, ça ouvre sur le sujet de l'émission puisqu'on va parler aussi de l'association Greenpeace. Et en face de toi, tu as notre ami et camarade Jean-Luc. Salut Jean-Luc.
2: Bonjour.
0: Voilà, qui est réalisateur et animateur de l'émission, comme moi-même d'ailleurs, puisqu'on fait ça à deux. Voilà, après les présentations, donc, on va passer à la Zapatac que vous connaissez. Mais avant, je vais vous envoyer, comme d'habitude, un petit sonal.

0: rien.
1: Bon Jean-Luc, Tazapatak, pour faire une intro un peu voilà, à cette émission.
2: C'est pour faire une introduction.
1: Les auditeurs ont l'habitude. Ça s'appelle entreprise de démolition.
2: Oui.
1: Tu y vas
2: au singulier, parce que j'aurais pu la mettre au pluriel, mais
1: oui, à mon avis. C'est... Mais enfin, c'est
2: non,
1: toi
2: non,
1: qui...
2: mais c'est justement une entreprise générale de démolition. Alors, qui comprend plusieurs entreprises. Alors, la destruction de la planète va bon train et les entreprises françaises de démolition sont prospères. Les deux secteurs d'activité qui prennent sans doute la plus grande part sont particulièrement florissants, dopés par le conflit au Moyen-Orient. Les industries de l'armement et les compagnies pétrolières comme Total, hyperpolluantes et climaticides, engrangent des bénéfices records. Ces entreprises sont la fierté de notre appareil industriel, des championnes du capitalisme mondialisé. Elles sont souvent citées en exemple par le pouvoir parce qu'elles font des bénéfices, créent des emplois et génèrent de la croissance. Pour l'économiste Philippe Chalmin, spécialiste des marchés de matières premières et invité permanent des médias dominants, il serait absurde de taxer les profits de Total. Nous devrions être heureux, en tant que Français, d'avoir un des fleurons de l'énergie mondiale comme entreprise française payant ses impôts en France. Le respect du vivant semble de plus en plus incompatible avec l'économie marchande capitaliste. Les États, sous l'influence permanente de puissants lobbies, privilégient le développement du business sous toutes ses formes à tout autre critère. Acquis à une logique libérale, ils abandonnent peu à peu leur pouvoir de contrôle et de régulation. Et pendant que le capital financier n'en finit pas d'enfler, notre capital naturel s'amenuise à grande vitesse. Seules les associations de défense de l'environnement, les citoyens engagés dans des collectifs, essayent d'alerter sur les dommages causés par notre modèle productiviste et d'empêcher certaines activités industrielles ou projets particulièrement dommageables pour la nature. Ces associations écologistes, qui visent à préserver la seule richesse essentielle, celles sur lesquelles s'appuient d'ailleurs toutes les activités humaines, ne relèvent pas du secteur marchand et ne peuvent fonctionner que grâce aux dons et aux subventions publiques. Improductives, assistées, potentiellement nuisibles aux activités industrielles et agricoles, elles n'ont pas bonne presse dans les milieux patronaux et ne sont évidemment pas une priorité, loin de là, pour les pouvoirs publics. En France, toutes les associations de défense de l'environnement voient leurs subventions publiques amputées et sont obligés de réviser à la baisse leur planning d'action. Mais elles sont en outre fragilisées et déstabilisées par la répression policière des manifestations les plus gênantes et par un harcèlement judiciaire qui s'intensifie. Les militants écologistes sont de plus en plus fréquemment poursuivis en justice avec une sévérité grandissante. Ainsi, en septembre dernier, une militante a été condamnée à 6 mois de prison ferme pour avoir aspergé avec de la peinture à l'eau la façade de l'hôtel Matignon dans le cadre d'une campagne exhortant le gouvernement à prendre des mesures d'ampleur pour la rénovation énergétique des bâtiments. Plus récemment, en février dernier, les organisateurs de la manifestation de Sainte-Soline ont été condamnés en appel. Le porte-parole du collectif Bassine Non Merci, Julien Leguette, a écopé d'une amende de 300 euros et de 3 mois de prison avec sursis. Une véritable guerre est déclarée entre les tenants d'une économie de croissance dérégulée et les défenseurs de l'environnement. Leur vision du monde, leurs objectifs sont inconciliables. Ce gouvernement libéral le sait et impose ses projets dits d'intérêt national en passant outre les avis des scientifiques naturalistes et en méprisant les consultations prévues par les dispositifs réglementaires. En Gironde, deux projets délirants, particulièrement polluants et dangereux pour l'environnement, le projet de ferme usine de saumon pur salmone et le projet M de raffinerie de cobalt et de nickel en bordure de Garonne, ont reçu un avis favorable des commissaires enquêteurs après des enquêtes d'utilité publique ayant recueilli une écrasante majorité d'avis défavorables. Le capitalisme mondialisé ne souffre aucune contrainte, ne tolère aucune limite dans son processus d'accumulation. Il a désormais clairement une dimension totalitaire car il ne supporte pas d'être mis en cause. Chacun doit comprendre qu'il n'y a pas d'alternative. Et il tente à éliminer par différents moyens toutes les oppositions, tous les obstacles à son expansion. Partout dans le monde, sur les 5 continents, en tous les pays, les associations et militants écologistes font face à une offensive généralisée et concertée de la part de gouvernements tenants du système qui prétendent construire l'avenir alors qu'ils participent à une entreprise de démolition.
1: Oui, mais c'est un texte qui est quelque peu visionnaire si on élargit le sujet. Jean-Luc, toi comme moi, on n'a malheureusement pas pu participer au 1er mai cette année. Je rappelle que le 1er mai, c'est la fête, non pas du travail, mais la fête des travailleurs et de leur lutte. Quand tu écris que les associations de défense de l'environnement, on peut dire d'une manière générale, que effectivement l'ensemble du milieu militant, associatif et syndical est totalement fragilisé et déstabilisé par la répression policière, notamment sur les manifestations, puisque Claire nous a informé en arrivant que un camarade de Solidaire avait été arrêté pour ce 1er mai. Pour quelle raison, Claire, puisqu'on a choisi d'en parler aujourd'hui, tu peux nous raconter, parce que toi, tu étais au 1er mai.
0: Alors, moi, j'y étais pas, mais des camarades de d'autres organisations y étaient, et on en a discuté depuis. En fait, d'après ce que j'ai compris, ce qu'on m'a rapporté, donc ce camarade était en train de se rendre à la manif avec du matériel de manifestation, donc pour le syndicat Solidaire. Donc, il avait des petits fumigènes, donc qui sont courants dans la plupart des manifs, ainsi que un pied télescopique de drapeau. Donc il avait ça, ainsi que des gilets solidaires dans son sac à dos. Et donc, visiblement, il a été fouillé par la police, voire même peut-être même la BAC, si je me trompe pas, avant d'arriver sur le lieu de la manifestation. Et donc, il a été embarqué direct. Il a même pas pu accéder à la manifestation, au cortège, et donc rejoindre ses camarades de Solidaires. Et il a fait environ 10 heures de garde à vue, donc sur la journée du 1er mai. Et il sera convoqué, a priori, le 18 mai donc prochain, donc dans quelques semaines, pour être notifié d'une potentielle amende et d'un potentiel procès. Donc voilà, on apporte tout notre soutien à ce camarade. Et donc, j'ai d'après mes informations, les syndicats, donc à l'origine de la manifestation, vont se saisir de ce sujet pour appeler à une peut-être désescalade de la répression policière envers les militants de tout.
1: Il va sûrement y avoir un texte d'écrit en soutien pour le militant de Solidaire qui a été arrêté, vraisemblablement, sûrement un appel à signature. Mais oui, Jean-Luc, dans son intro, parle de répression policière, mais là, ça devient quand même assez particulier, parce que maintenant, si on ne peut plus aller en manifestation avec des hampes de drapeaux, ça va quand même poser sérieusement des problèmes à toutes les organisations. Derrière, il y a sûrement eu, de la part de la préfecture, d'augmenter la pression sur ce 1er mai et la pression sur les militants et trouver le moyen de faire, de stopper, d'arrêter un militant,
0: oui, d'empêcher,
1: pour
0: en fait,
1: d'empêcher que le 1er mai se passe correctement.
0: C'est tout à fait dans la logique de ce qu'on voit depuis plusieurs mois et même plusieurs années. Hein. C'est quelque chose qui a commencé déjà avec les gilets jaunes il y a un moment. Mais là, ça prend des proportions. On arrête les gens avant qu'ils aient fait quoi que ce soit. Et en fait, donc c'est un arrêté qui a été pris par le préfet la veille de la manifestation, qui contenait beaucoup d'autres décisions sur différents sujets, dont cette disposition concernant la manifestation spécifiquement du 1er mai. Évidemment, les organisateurs n'avaient pas été

0: pour interdire les hampes de drapeaux, les hampes de banderoles. Est-ce que normalement, ils n'auraient pas dû informer les organisateurs du 1er mai ? Parce que là, c'est vraiment... ça dépasse les bornes, quoi, quand même.
1: Alors, moi, je ne sais pas. Je ne suis pas une experte juridique.
0: Moi non plus, je ne suis pas une experte.
1: Ces sujets-là, mais en tout cas, légal ou pas, c'est contraire à la logique et au bon sens, finalement. Mmh. Parce que si on considère que tout et n'importe quoi peut devenir une arme, j'ai une gourde avec moi, une arme aussi, une gourde aussi, ça peut devenir une arme. Donc quand on en arrive à ce point-là, on y va avec même pas des stylos, même les gilets pourraient devenir des armes, je sais pas. Enfin, on en arrive à un point où ça fait peur et on voit clairement une tentative d'intimidation. De l'État pour tenter de démanteler les mouvements militants, oui.
0: Jean-Luc, un mot sur la répression policière, parce que bon, on le dénonce depuis très très longtemps. Hein, je veux dire, bon, depuis 2008, effectivement, ça a monté d'un cran. C'est même très très grave, puisque des militants en meurent de la violence policière. Est-ce que c'est réellement étonnant avec la montée réactionnaire
2: voit
0: le Premier ministre et le ministre de l'Intérieur avec les conceptions qu'ils développent, qui sont des conceptions de surveillance généralisée de l'ensemble de la population, avec malheureusement la volonté de remettre en cause les libertés citoyennes. Et la première des libertés, c'est quand même notre liberté de manifester et de s'exprimer dans les rues et exprimer le mécontentement d'une manière générale, Jean-Luc.
2: Oui, non, mais t'as fait la question et la réponse. En fait, le gouvernement se saisit de n'importe quel prétexte pour justement entraver la liberté, une liberté fondamentale qui est la liberté de manifester, de manifester justement sa désapprobation vis-à-vis d'une politique qui est antisociale, anti-écologique, qui ne correspond pas du tout aux intérêts de la population. Donc là, le préfet a pris un décret un peu fourre-tout, et puis à partir de là, les policiers, la BAC, etc., peuvent se saisir de n'importe quoi et prendre prétexte, justement, de n'importe quel objet pour arrêter un manifestant. Alors, est-ce que ce manifestant était particulièrement visé ? C'est la question qu'on peut se poser. Il est de Solidaire, il est adhérent à Greenpeace, peut-être qu'il était déjà un peu dans le collimateur. On ne sait pas. Enfin, bon, voilà. Je ne sais pas comment ça s'est passé. Mais de toute façon, ça participe d'une politique générale. Parce que c'est pas la première fois que des manifestants sont fouillés, voire empêchés de manifester, avant même de pouvoir se rendre sur les lieux d'une manifestation. C'est assez fréquent pour ce qui concerne toutes les manifestations qui sont destinées à justement lutter contre des projets, les grands projets inutiles, enfin les manifestations écolo, contre la 69, les bassines, etc. Ça, c'est vraiment habituel. Donc, oui, c'est vraiment un mouvement général qui tend à s'intensifier, se généraliser, à se banaliser, parce que finalement... les médias, on vient de l'apprendre, mais on n'en parle pas, quoi.
0: Moi, je fais la revue de presse régulièrement. J'ai essayé de trouver des articles sur le 1er mai. Si vous allez sur Sud-Ouest, le 6 de Sud-Ouest, j'ai pas trouvé l'article, moi, sur ce 1er mai. Voilà. Et rue 89, qui normalement... je sais pas, enfin, jusqu'à maintenant, moi j'ai rien vu, hein, donc c'est vrai que c'est un peu compliqué. Bon, il y a d'autres sites hein, aussi, on peut pas fouiller le net à fond tout le temps, mais bon, sur les sites principaux, effectivement, il n'y a pas eu d'informations sur ce qui s'est passé, et vraisemblablement à Bordeaux, la préfecture a eu la volonté de fasciser l'espace public sur un moment qui n'est pas inopportun, puisque c'est un moment important pour. La classe ouvrière et les travailleurs de ce pays, puisque c'est quand même leur fête Et donc, c'est normal que l'ensemble des travailleurs et de la classe ouvrière se mobilisent à ce moment-là. Donc, c'est pas innocent et ça concourt de la fascisation.

0: De l'espace public avec une montée extrêmement réactionnaire dans le pays. Donc, il va falloir effectivement être vigilant pour la suite. Dernier mot peut-être, Claire, non, là-dessus ?
1: Juste, si je puis me permettre, Jean-Luc, tu parlais de ces arrestations qui deviennent de plus en plus fréquentes et auxquelles on commence à s'habituer. Personnellement, je trouve que justement, c'est un risque qu'on prend à s'habituer à ce genre de répression et qui, mine de rien, on le voit, nous, dans le mouvement militant depuis quelques mois et quelques années, qui tendent à justement faire peur. Ils ont vraiment un effet concret sur le militantisme aujourd'hui et il y a de plus en plus de gens qui n'osent plus militer, que ce soit à visage découvert ou même... Alors, en manif, pour le moment, on ne le voit pas encore sur les chiffres, parce qu'il y a encore des grosses manifs, mais sur le militantisme de manière générale, les gens commencent à craindre pour leur sécurité et l'impact que ça pourrait avoir sur leur vie. Oui. Donc, je pense qu'il ne faut vraiment pas s'habituer à ce genre de choses et toujours continuer, comme vous le faites, à en parler et à attirer l'attention sur les problématiques que ça pose dans nos sociétés. Oui.
2: J'espère vraiment qu'il
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2: De cette arrestation, de cette garde à vue, parce que franchement, c'est inacceptable. 10 heures de garde à vue. Pour des fumigènes, enfin, c'est incroyable.
0: C'est bon, Jean-Luc ?
2: Oui.
0: Parce que tout à l'heure, j'ai lancé le sonal, t'as repris la parole.
2: Ah, pardon.
0: C'est pas grave, je l'envoie
3: là. 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
0: Bon, on va arrêter là sur cette Zapata et puis le petit moment que l'on a passé sur le 1er mai à Bordeaux. Mais en tout cas, toute notre solidarité militante, bien évidemment, va envers le militant de Solidaires. Nous allons passer maintenant au journal que l'on va commenter avec Claire, qui est porte-parole de Greenpeace. Et je vais essayer de vous envoyer un autre petit sonal. C'est pas simple. Voilà, il y avait une chance sur deux.

0: Voilà, donc, sur l'actualité politique et sociale, décapée avec notre invité, nous avons retenu trois sujets, comme d'habitude. Et le premier sujet, c'est « Il s'agit d'intimidation ». Comment la loi d'urgence agricole risque d'affaiblir les associations écologistes ? Jean-Luc, tu nous lis le papier ?
1: Alors, les actions en justice des associations écologistes vont-elles subir un nouveau coup de boutoir ? Le projet de loi d'urgence agricole, examiné le lundi 4 mai en commission des affaires économiques à l'Assemblée nationale, se veut une réponse à la colère d'une partie du monde agricole qui manifestait cet hiver contre l'adoption du traité de libre-échange du Mercosur, entré en vigueur le 1er mai, et contre la gestion de la dermatose bovine, cette maladie touchant les bovins. Composé de 23 articles, ce texte vise à colmater ce mal-être en levant plusieurs protections existantes sur l'environnement, via notamment la protection des captages d'eau, la limitation des zones humides ou encore la facilitation de la construction de nouveaux bâtiments d'élevage. Dans le détail, le projet de loi se veut surtout être une réponse aux demandes de la FNSEA, le syndicat majoritaire et productiviste. Ce texte, vous l'avez appelé de vos voeux, assumé même la ministre de l'Agriculture, Annie Genevard, le 2 avril devant les adhérents du syndicat. Parmi les articles passés quelque peu inaperçus, qui seront débattus à partir du 4 mai, figure l'article 23. Modifiant le code de justice administrative, il prévoit de lutter contre les recours abusifs en promettant à toute personne de demander des dommages et intérêts à l'auteur d'un tel recours.
0: Bon, qu'est-ce que tu sais de plus, Jean-Luc, sur la loi d'urgence agricole ?
1: Ah ben écoute, en fait, enfin de plus par rapport à cet aspect.
0: Oui, hein, par rapport à cet aspect.
1: Oui, parce qu'il y a énormément de, enfin il y a un certain nombre de volets qui, comme le texte le mentionne, favorisent encore une fois une agriculture productiviste intensive prônée par la FNSEA. Mais concernant plus spécifiquement la lutte contre les recours abusifs, c'est histoire de ces recours dits bâillons qui visent à, en fait, encore une fois, justement, à intimider, dissuader les recours intentés par les associations de protection de la nature, les associations écologistes, contre des projets d'agrandissement jugés trop importants, contre la mise en eau de bassines qui vont nuire justement à la préservation de ce bien commun, etc. Enfin, donc ça vise encore une fois à dissuader, parce que ce type de recours nécessite évidemment le recours justement à des avocats. Ce sont des procédures de justice qui sont payantes, évidemment, hein, donc les associations écologistes n'ont pas forcément les moyens à chaque fois de rentrer dans des frais importants, et donc ça dissuade forcément les auteurs, les associations qui déposent ce type de recours, enfin qui visent qui entendent déposer ce type de recours.
0: Claire, Greenpeace est bien évidemment solidaire de ces associations qui luttent pour l'environnement, pour la planète. Qu'est-ce que tu as envie de dire, toi, et de rajouter à ce que vient de dire Jean-Luc, par rapport à cette loi d'urgence agricole qui est quelque peu encore restrictive, et derrière, avec la volonté bien évidemment répressive, et ça colle parfaitement à l'introduction que Jean-Luc a écrit et ce dont on a parlé sur le 1er mai.
2: Effectivement, le gouvernement et l'État, de manière plus générale, ces derniers temps, est en train d'essayer de faire passer, de faire rentrer dans l'appareil législatif, petit à petit, différents outils de répression du militantisme, que ce soit, donc on parlait tout à l'heure sur les droits sociaux, les droits du travail, mais aussi sur les dimensions écologiques. Et aujourd'hui, beaucoup d'associations se retrouvent de plus en plus asphyxiées par les frais de justice. Chez Greenpeace, on est aussi touché par ce problème-là.
0: On en parlera tout à l'heure.
2: De plus en plus de procédures qui sont intentées envers nos militants et l'organisation de manière générale. Et c'est vraiment quelque chose qui est constaté par toutes les associations aujourd'hui.
0: Jean-Luc, un autre petit mot sur la loi d'urgence agricole ou pas ?
1: Bon, la FNSEA qui... la loi d'urgence agricole, elle est vraiment caractéristique, emblématique d'une politique qui favorise justement le syndicat majoritaire, enfin, la FNSEA, également aussi d'ailleurs la coordination rurale, hein, qui sont deux syndicats... qui défendent quand même un peu les mêmes, le même type d'agriculture, donc une agriculture dont on connaît désormais, c'est bien documenté, les dommages sur l'environnement. Donc on poursuit en fait la ligne habituelle, le modèle agricole qui nous amène dans une impasse. Hein. Donc, et en fait, c'est pas tellement, comme le dit, comme voudrait le faire croire le gouvernement pour satisfaire le monde agricole qui manifestait contre le traité du libre-échange du Mercosur et puis la gestion de la dermatose bovine. Enfin, ça n'a rien à voir avec, en règle générale, avec les mesures qui sont prises. C'est vraiment des mesures qui visent, à permettre aux gros exploitants agricoles de faire à peu près tout et n'importe quoi, de s'agrandir, sans vraiment tenir compte, justement, de l'environnement et puis des attentes de la population en matière de qualité des produits, en matière sanitaire, etc. Donc c'est vraiment un texte régressif contre lequel il faut lutter. Mais bon, malheureusement, je pense qu'il va... Enfin, il risque de passer.
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0: Voilà, le deuxième petit papier que tu as écrit, Jean-Luc, c'est Pur Salmon en Gironde. Je ne suis pas favorable, la ministre Monique Barbu opposée à un projet industriel. Voyons ça, vas-y.
1: Alors, la ministre de la Transition écologique, Monique Barbu, s'est dit opposée au projet d'élevage de milliers de saumons en circuit fermé en Gironde, estimant que ce projet industriel n'est pas construit sur des fondements qui tiennent la route. « À titre personnel, je ne suis pas favorable », a répondu la ministre interrogée sur le projet de l'entreprise Pur Salmon lors d'une audition au Sénat. « La société veut implanter son usine au Verdon-sur-Mer, au bout de l'estuaire de la Gironde, pour produire 10 000 tonnes de saumon par an, en créant 250 emplois directs, dont 70% qui seront occupés par des ménoquins. Je me bats pour trouver des vrais projets d'aquaculture dans des rivières au bord de nos côtes. Mais ce n'est pas un projet d'aquaculture, s'agissant de cuves posées sur terre », a fait valoir la ministre. On va faire une sorte de dépense énergétique qu'il faut pour avoir de l'eau à 15 degrés. Et il faudra nourrir les saumons avec du poisson pêché sur toutes les côtes ouest d'Afrique, a critiqué Monique Barbu, ce que dément Pur Salmon. Malgré ses réticences personnelles, elle a souligné que l'autorisation ou non de l'usine suivait un système de règles en place. Le projet a déjà reçu un avis favorable de la commission d'enquête publique et le conseil départemental de l'environnement et des risques sanitaires et technologiques doit désormais donner son avis au cours des prochains mois avant que le préfet ne délivre ou non une autorisation environnementale. Une proposition de loi soutenue par une centaine de députés réclame un moratoire de 10 ans sur ces fermes-usines de saumon.
0: Bon, un moratoire de 10 ans sur ces fermes-usines. Derrière, il y a effectivement la question de la pollution de l'environnement. Vous êtes sensible aussi, Greenpeace, sur cette question-là. Vous, c'est plus le côté de la mer, je suppose.
2: Disons qu'on se joint aux forces de toutes les associations plus spécialisées sur la lutte contre ce projet-là, qui fait partie des grands projets complètement aberrants. Enfin, on parle quand même de poissons, qui sont donc des prédateurs, qui sont carnivores, qui sont des poissons migrateurs, donc qui parcourent des dizaines de milliers de kilomètres chaque année, qu'on enfermerait dans des cuves, avec une concentration d'individus par mètre cube absolument hallucinante. Tout ça pourquoi ? Pour fournir du poisson pour faire des sushis. Que de toute façon, qui c'est qui peut se payer des sushis ou du saumon aujourd'hui ? C'est quand même les gens les plus privilégiés. Le saumon n'est absolument pas un aliment indispensable comme pourrait l'être, je sais pas moi, le blé ou des aliments plus communs, on va dire. C'est vraiment un aliment de riche. Donc clairement, on n'a pas besoin de... dans les conditions actuelles, de dépenser de l'eau et de l'énergie et une quantité de produits chimiques absolument hallucinante pour entretenir ces bassins et maintenir vivants ces poissons. Mmh. Et autre chose qui me semble notable, donc tu parlais, Jean-Luc, d'une production de 10 000 poissons par an.
1: Oui,
2: c'est quelque chose qui
1: ouais.
2: n'a jamais été fait dans le monde.
1: 10 000 tonnes. Hein,
2: 10 000 tonnes, pardon. Mmh. C'est encore pire.
1: Oui.
2: Il existe des usines comparables dans le monde, dans d'autres pays, mais jamais aucune n'a réussi à atteindre des niveaux de production de cette taille-là, parce que tout simplement, industriellement, c'est pas, aujourd'hui, on ne sait pas faire. La plupart des poissons meurent dans des conditions absolument atroces. Donc, de toute façon, si... cette usine se fait, la probabilité qu'ils emploient vraiment les 250 personnes dont il est question est quand même très faible. Mmh. Donc l'impact environnemental serait absolument désastreux pour des rentrées économiques pour le territoire, absolument catastrophique, sachant que comparé à ces hypothétiques 250 emplois, seraient mis en danger les 40 000 emplois de la région qui vivent du tourisme. Mmh.
0: Bon, Claire, tu dis que l'impact environnemental, ça serait bien évidemment catastrophique, mais pour les auditeurs, j'aimerais qu'on développe cet impact environnemental, parce qu'il faut que les auditeurs aussi comprennent ce que, si jamais cette usine, voilà, les autorisations pour ouvrir, on espère que non, mais il va y avoir des conséquences, bien évidemment, au Verdon.
2: Effectivement. Alors la première ressource qui va être nécessaire pour assurer le fonctionnement de cette usine, c'est bien évidemment de l'eau. Des poissons, ça vit dans l'eau. Cette eau-là, où est-ce qu'elle va être pompée? A priori, d'après le projet, ça serait soit dans l'estuaire, soit dans des nappes alors phréatiques, des nappes souterraines d'eau qui sont... donc assez proche de cette zone-là. Mais le problème, c'est qu'on est quasiment au niveau de l'océan. Et donc, si on pompe trop d'eau, parce qu'il va falloir des volumes démentiels pour donc, cette usine, il y aurait un risque de contamination de ces nappes-là par l'eau de l'océan, par l'eau salée. Donc, un risque de contamination de l'approvisionnement en eau potable de la région, que ce soit le Médoc, mais toute la région girondine et même jusqu'à Bordeaux. Donc, première chose. Ensuite, il faut maintenir l'eau des poissons à 15 degrés. Oui. Maintenir de l'eau dans des cuves à 15 degrés en plein été, ça va demander de climatiser, de rafraîchir l'eau. Donc, une consommation d'énergie absolument stratosphérique. Qui va donc rentrer en concurrence avec la consommation énergétique des foyers de la région. Et ensuite, pour pouvoir maintenir donc, ces poissons en vie, en bonne santé, si je puis dire, parce que bon, ils ne seront pas vraiment dans ce cas-là, ça va demander des produits chimiques, des médicaments, des antibiotiques qui seront forcément rejetés dans la Gironde. Et ensuite, dernière chose, des poissons comme les saumons, ça mange d'autres poissons qu'il va falloir aller pêcher quelque part. Mmh. Donc là aussi, il va falloir aller pêcher donc dans des eaux encore en Afrique de l'Ouest et donc mettre à mal la pêche artisanale de ces régions-là.
1: On pêche d'ailleurs plus de tonnes de poissons pour alimenter les saumons qu'on ne produit de chair de saumon.
2: Tout à fait.
1: C'est aberrant. Mais moi, j'ai eu la curiosité d'aller sur le site de Pure Salmon. Hein. Donc, on peut lire sur ce site qu'il s'agit d'un, je cite, hein, un projet ambitieux visant à offrir un saumon sain, local et durable, élevé dans le respect de l'environnement et du bien-être animal. Donc là, on voit vraiment que le capitalisme financier est d'essence totalitaire. Hein. C'est vraiment net, quoi, parce que c'est, on détourne le sens des mots, on s'affranchit complètement de la réalité. On est dans de la propagande pure et simple, hein, parce que
2: et même du mensonge.
1: Et du, bien sûr,
2: factuellement impossible. Voilà,
0: est-ce qu'il y a des exemples dans le monde de ces usines? Est-ce qu'il y en a d'autres, ou est-ce que c'est juste c'est une première? Sûrement
1: de
0: pas.
1: Cette taille-là, c'est une première.
0: De cette taille-là, c'est une première.
1: Il y en a d'autres, mais de cette taille-là, c'est une première, oui.
2: Et ouais. Déjà, les entreprises, enfin, les usines similaires qui, donc, comme tu le disais, sont plus petites, n'arrivent déjà pas à maintenir des niveaux de production tels que sont leurs objectifs, qui sont, je crois, moitié moins que celles de cette usine. Ils ont déjà des problèmes industriels de mortalité, des saumons en très, très grande proportion.
0: Mais de toute façon, les mortalités, tu l'as rappelé tout à l'heure, les saumons, tu l'as rappelé tout à l'heure, c'est fait pour naviguer dans les rivières et dans les océans. Donc effectivement, si tu les rassembles sur un truc qui est très petit et tu augmentes la production, c'est sûr qu'automatiquement, les saumons, ils sont stressés, malades, c'est évident. Enfin, je veux dire, bon. Mais moi, j'ai une autre question sur le sujet là. Les nappes phréatiques, ça vous rappelle rien comme conception? Parce que Sainte-Soline, c'était déjà le problème. Le pompage de l'eau en sous-sol, c'était déjà la volonté d'aller chercher l'eau dans les nappes phréatiques et s'approprier l'eau commune au niveau privé, notamment pour l'agriculture privée. Là, c'est un petit peu différent, mais ils vont aller pomper l'eau douce et il va y avoir des conséquences de salinisation de l'eau. Et donc là aussi, c'est un captage du bien commun pour des biens privés et des entreprises, entre guillemets, de l'agro-business, quand même. Donc, ce sont des conditions de productivisme et c'est les conditions adoptées par le capitalisme. Donc, d'une manière générale, contester l'installation de Pure Salmon en Gironde, c'est contester le capitalisme.
2: Tout à fait. C'est cette entreprise, donc Pure Salmon, c'est une entreprise qui est basée aux Émirats Arabes Unis et qui est financée par des fonds d'investissement singapouriens. Le dirigeant de cette entreprise a déjà tenté de monter des projets qui se sont avérés être complètement corrompus dans d'autres pays. Et il a déjà tenté de faire ça ailleurs et il n'a jamais réussi parce que à chaque fois la pression citoyenne et militante a réussi à faire empêcher ces projets-là, et donc on espère que la mobilisation citoyenne réussira encore une fois à faire empêcher un projet complètement aberrant.
0: Allez, le troisième sujet sur ce volet actualité politique et sociale, après Pure Salmon, c'est les associations écologistes prises en étau entre austérité et criminalisation. On y revient, Jean-Luc. Mmh. Ce sont tes papiers, c'est tes choix, donc on y va, allons-y.
1: Alors, l'année devrait être record s'agissant des plans de sauvegarde et des liquidations d'associations selon le mouvement associatif qui regroupe 700 000 structures, parmi lesquelles nombre d'associations écologistes. Cette situation alarmante a des conséquences très concrètes. Dans un rapport publié en octobre 2025, quelques chiffres permettent de s'en rendre compte. En 2025, 30% des associations employeuses ont déclaré avoir moins de 3 mois de trésorerie et près d'une association sur 4 a dû diminuer ses activités. Une annonce communiquée le 26 mars a d'ailleurs fait l'effet d'un choc. L'association Greenpeace France prévoit de se séparer d'un quart de ses salariés. Donc on va passer de 138 à 106 équivalents temps plein d'ici l'été. En cause notamment dans un contexte déjà marqué par des tensions entre les employés et la direction, le ralentissement des dons privés qui représente l'unique source de financement de l'ONG. Quel que soit leur modèle économique, dons, subventions, Toutes les structures font en effet état de difficultés financières, lesquelles, couplées à la criminalisation du mouvement écologiste et aux attaques incessantes de la droite et de l'extrême droite envers les associations, ont pour conséquence d'affaiblir grandement leur capacité d'action.
0: Alors, ça va devenir un problème quand même, puis si les associations loi 1901 n'arrivent pas à survivre, parce que derrière, quand même, on peut élargir, parce que Jean-Luc parle des associations écologiques, mais derrière, c'est le problème de l'ensemble des associations qui sont créées sur la base de la loi 1901, où effectivement, de plus en plus, les subventions diminuent, et donc ça pose un vrai problème pour le fonctionnement, et notamment si en plus ces associations-là ont des salariés à payer. Et donc il y a un problème de perspective et une remise en cause sur un temps T+2 ou T+3. Ceci étant dit, ça pose aussi un autre problème, c'est que politiquement, ces associations, on leur a donné la possibilité de se créer. On leur a donné la possibilité d'interagir dans la société, mais on n'a pas pensé à garantir leurs moyens de subsistance, ce qui est quand même assez particulier, puisque si on colle à ça le capitalisme que l'on vient de dénoncer tout à l'heure et les conceptions libérales, derrière ces conceptions-là, il y a un retour à l'individualisme, et on sait qu'il n'y a pas que les associations écologiques, mais il y a aussi des associations qui interagissent dans le milieu social et qui derrière sont contre les logiques d'individualisation et qui permettent au contraire de créer des liens sociaux et de faire le nécessaire pour que une solidarité citoyenne se mette en place sur un ensemble et un panel de problèmes totalement différents. Ça va de l'environnement au social, en passant par plein d'autres choses, l'aide pour les droits des femmes par exemple, l'aide aux migrants et aux migrantes, etc., etc. Donc c'est un problème général de l'ensemble des associations, et derrière, avec la volonté des libéraux, de tout détruire, Claire.
2: Oui, effectivement, depuis plusieurs années, des bâtons sont mis dans les roues des associations. On le voit, ça fait déjà plusieurs années de suite que le Rassemblement national dépose un amendement à la loi de programmation des finances dont on entend parler chaque année pour supprimer le rescrit fiscal des associations. Donc le rescrit fiscal, qu'est-ce que c'est ? C'est le dispositif qui permet à un donateur d'association de se faire rembourser ou exempter d'une partie de ses impôts l'année suivante. Et donc, ils veulent supprimer ce dispositif-là pour des associations qui seraient soi-disant, qui porteraient des valeurs ou des actions contraires aux valeurs de la République. Mais ça, évidemment, ils ne précisent pas ce que c'est. Et donc, chaque année, ce risque-là pèse sur les associations. Et on sait très bien que si ça passe, les revenus des associations vont fondre comme peau de chagrin. En parallèle de ça, beaucoup d'associations, alors c'est pas le cas de Greenpeace, mais beaucoup d'associations dépendent des subventions des pouvoirs publics, que ce soit de l'État, des municipalités, des régions, des départements. Et dans un contexte de restrictions budgétaires tous azimuts, mais aussi combiné à donc j'ai envie de dire, droitisation de certaines collectivités, les subventions à ces associations sont bien souvent supprimées, et en général c'est une des premières mesures qui est prise par les municipalités qui passent à l'extrême droite. Donc effectivement, il y a aujourd'hui un péril en la demeure du mouvement associatif qui est bâillonné par les pouvoirs publics et par certains mouvements politiques.
1: Greenpeace ne reçoit pas de subventions publiques.
2: Non.
1: Non.
2: C'est parce que justement, dons, parce on que... souhaite être indépendant.
0: Mais indépendant. Ça aussi, Claire, en souhaitant même être indépendant, il y a de moins en moins de dons. Parce que, effectivement, on voit bien ce qui se passe. C'est-à-dire qu'il y a une augmentation de la pauvreté. D'ailleurs, on va en parler tout à l'heure. Mais derrière, les salariés ont peur d'être licenciés. Il y a les salaires qui n'augmentent pas. Les retraites derrière qui n'augmentent pas. Il y a un paquet de gens qui aimeraient bien peut-être aider, faire des dons financiers, etc. Mais qui le peuvent pas, tout simplement. Et derrière... on voit bien que maintenant, effectivement, ces dons-là, de particuliers, on va dire, diminuent sérieusement. Et ça aussi, ça impacte le fonctionnement des associations qui ont décidé, effectivement, de ne pas recevoir des dons des collectivités qui, elles, sont embringuées dans l'austérité, la manipulation avec la dette, etc., dont on ne sait toujours pas si la dette, elle existe vraiment ou pas, si c'est une manipulation ou pas. Je me rappelle que dans les années 95, 96, 97, le trou de la Sécu, la dette de la Sécu, on nous disait surtout n'écoutez pas, c'est complètement trafiqué, c'est faux, c'est au contraire un moyen pour privatiser la sécurité sociale. Donc on peut penser effectivement que la dette aussi, il y a un pourcentage qui est pas, qui peut être remis en cause. Mais ceci étant dit, les associations, ce qui se passe aujourd'hui dans la société avec la crise économique, ça pose un vrai, vrai problème pour leur survie.
2: Oui, effectivement, comme tu le disais, la pauvreté a augmenté ces dernières années. Et la plupart des citoyens doivent faire des choix dans leurs dépenses. Et donc, bien souvent, malheureusement, ils sont obligés de choisir entre faire un don à une association et se chauffer l'hiver ou manger une alimentation de qualité. Donc oui, les revenus des associations diminuent dans tous les domaines d'action.
0: Mais ça pose deux problèmes. Ça pose le problème politique. Normalement, ce problème politique aurait dû déjà être posé. C'est-à-dire le problème politique de la survie d'une association et comment on sécurise la vie d'une association. Voilà. Parce que dans un système capitaliste, on ne vit pas sans argent. Enfin, il faut quand même être clair. Après, se pose la question du bénévolat ou pas. C'est-à-dire, soit on reste stricto sensu sur le bénévolat, soit, effectivement, on fait le nécessaire pour employer des gens qui deviennent des salariés, mais des salariés particuliers, c'est des salariés militants qui ont décidé d'interagir dans une association. Et en cela, on retombe sur le côté politique, c'est-à-dire comment politiquement on sécurise. C'est-à-dire, dans la légalité, on légalise une loi pour permettre que les associations puissent survivre. Ça n'a jamais été... ça n'a pas été fait, clairement, ces dernières années. On peut quand même le dire. Et puis, alors, derrière, c'est complètement aléatoire de penser s'appuyer sur que des dons faits par des citoyens. On sait très bien que ça... Et là, on le voit, il y a quand même un aléa, c'est qu'à un moment donné, si dans la société, la pauvreté augmente, automatiquement derrière, les dons baissent. Donc les associations, elles ne peuvent pas s'asseoir que sur ces dons-là, c'est pas possible. Donc la question est posée de fonctionner autrement.
1: Oui.
0: C'est-à-dire que si les associations veulent fonctionner autrement, c'est une remise en cause totale des logiques capitalistes qui se basent sur la finance, l'argent. La question qui est posée derrière, c'est comment mettre une association totalement en autonomie. Sans dépendre forcément de l'argent et des finances, parce qu'on voit bien le problème là aujourd'hui.
2: Effectivement, il faudrait trouver un système, mais pour le moment, dans la société capitalistique, comme tu le disais, qu'on a, c'est a priori pas faisable, puisque aujourd'hui, pour qu'une association ait de l'impact, il faut qu'elle soit capable, en mesure de faire du travail de fond, d'enquêter sur ces sujets de travail, mais aussi pour pouvoir apporter un soutien pertinent et efficace à des personnes dans le besoin. Il faut avoir du temps, et en tant que militant, c'est difficile de le trouver. Donc oui, aujourd'hui, une association, pour être efficace, elle doit avoir des salariés. Donc il faut pouvoir trouver de l'argent pour les payer.
1: Des salariés, puis des moyens pour engager des actions, de toute façon. Donc en fait, c'est un problème insoluble, parce qu'en dehors des... en dehors des dons et des subventions, effectivement, on voit pas très bien comment peut vivre une association. Et en plus, les subventions publiques ont quand même un effet pervers, puisqu'effectivement, ça crée un lien de dépendance entre l'association et l'État. Et donc, une association qui reçoit des subventions publiques peut avoir tendance, justement, à... disons, s'auto...
2: Édulcorer son propos...
1: S'auto-censurer pour ne pas trop déplaire aux autorités. On le voit bien, d'ailleurs, dans certaines associations environnementales, on se refuse à employer des termes trop forts vis-à-vis du gouvernement parce qu'ils savent très bien que, si elles sont trop dures, elles risquent justement de voir leurs subventions diminuer. Et dans un contexte d'austérité où la perspective est de toute façon... la baisse des subventions publiques, cette crainte, elle est encore avivée, encore davantage. Donc voilà, c'est un moyen supplémentaire pour l'État de faire pression sur les associations.
3: Pour la casser, il n'y a qu'assez.
0: On va passer tout doucement au volet chômage, emploi, précarité, inégalité. Mais avant, je vous envoie une petite musique. C'est Dims, le respect.
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1: Allez, vous venez d'écouter Le Respect de Dims. J'espère que vous avez apprécié. On va passer dans l'émission à cet homme au volet chômage, emploi, précarité, inégalité après ce sonal.
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1: Voilà, donc, dans le volet chômage, emploi, précarité, inégalité, avec notre invitée Claire, qui est porte-parole de Greenpeace Bordeaux, on va vous proposer un premier sujet, je pense, qui tombe normal, hein, puisqu'on parle de Greenpeace, et qu'effectivement, à Greenpeace, malheureusement, il y a un conflit social qui est vraisemblablement très éruptif après l'annonce d'un plan de licenciement, et on comprend les salariés qui sont en lutte pour garder leur emploi. Jean-Luc, tu lis le papier ?
3: Alors, donc Greenpeace, un conflit social éruptif après l'annonce d'un plan de licenciement. Des chaises vides en pleine rue, une grande banderole jusqu'au retrait, placardée sur la façade. Une action comme une autre à Greenpeace visant Total ou les politiques écocides du gouvernement ? Pas vraiment. Depuis un mois, nombre de salariés et activistes de l'ONG écologiste sont entrés en lutte contre leur propre direction. Ils et elles dénoncent le plan de licenciement annoncé mi-mars visant à réduire d'un quart les effectifs de Greenpeace France, soit la suppression de 33 postes. Ce mercredi 29 avril, les syndicats appellent à un rassemblement devant, ont appelé, c'était donc la semaine dernière, avait appelé à un rassemblement devant Greenpeace, suivi d'une assemblée générale ouverte en public. Une manière d'élargir la lutte pour accroître le rapport de force dans un conflit social qui devient éruptif. Tout commence le 10 mars, lorsque la direction annonce aux instances représentatives du personnel un plan de licenciement, officiellement nommé PSE pour plan de sauvegarde de l'emploi. Celui-ci est justifié par les difficultés économiques de l'ONG qui voit la croissance de ses dons ralentir ces dernières années, n'absorbant plus la hausse des dépenses. Or, la générosité du public constitue l'unique ressource de l'association qui ne bénéficie d'aucune subvention publique. Selon des documents internes consultés par Mediapart, la direction de Greenpeace France prévoit une dégradation massive du déficit dans les prochaines années. Depuis 4 ans, l'ONG a connu 3 résultats légèrement déficitaires sur 4. 300 000 euros en moyenne sur les 3 années en négatif, soit moins de 1% du chiffre d'affaires.
1: Bon Claire, qu'est-ce que tu peux nous dire sur ce conflit social au niveau d'AC, bien évidemment qu'on a envie de soutenir les salariés qui risquent d'être licenciés. On ne leur souhaite absolument pas d'être demandeurs d'emploi demain ou inscrits à France Travail. On souhaite que leur lutte puisse aboutir et soit positive et qu'ils puissent garder leur emploi. Mais quand même, il y a vraisemblablement, en fonction du papier que Jean-Luc a lu, des problèmes financiers graves à Greenpeace.
4: Effectivement, c'est symptomatique de ce dont on parlait juste avant. Le montant des dons pour Greenpeace, comme pour beaucoup d'autres associations, n'augmente pas assez pour permettre de compenser, on va dire, les frais qui sont inhérents au fonctionnement de l'association, que ce soit les salaires ou les frais de fonctionnement pour monter nos investigations et nos campagnes. Et malheureusement, la solution qui a été présentée par la direction en début d'année, donc c'est ce plan social. Des discussions sont encore en cours pour essayer de trouver une autre solution que les licenciements massifs. Donc il y a énormément de discussions en interne entre la direction, les salariés, mais aussi les militants. les militants et militantes de toute la France. Beaucoup d'entre nous prenons position sur ce sujet-là pour soutenir nos camarades salariés. Je dis camarades parce que beaucoup de salariés sont aussi militants et travaillent dans cette association par conviction. Par conviction, oui. Voilà. Et donc, voilà, je ne saurais pas vous en dire plus en détail.
1: Dis-moi, Claire, est-ce qu'il y a des solutions pour essayer, pour sauver l'emploi de ces salariés qui ont été envisagés, parce que je suppose quand même qu'il y a des réunions de Greenpeace, la direction, etc., etc., parce que effectivement, tu l'as rappelé, c'est des militants de conviction, donc derrière, je veux dire, on peut imaginer qu'il n'y a pas une direction et puis les militants salariés ou non salariés, je veux dire, tout le monde est militant à Greenpeace. On est d'accord. Donc, est-ce qu'il y a des solutions qui ont été trouvées ou pas ? Ce n'est pas un combat. Ce que je veux dire par là, c'est que ce n'est pas stricto sensu, c'est un combat social. Je veux dire, ce n'est pas un combat entre le patronat et le salarié de base dans une usine. Vous voyez ce que je veux dire ? Est-ce qu'il y a des choses qui sont envisagées ou pas ?
4: Il y a des choses qui sont proposées. Par les salariés et les militants. Il y a des solutions qui ont été discutées avec la direction, mais qui, en l'état actuel des informations qu'on a à notre disposition, ne permettraient pas d'avoir de résoudre le problème à long terme. Puisque donc il y a
1: toujours face à ce problème de finances,
4: c'est ça, effectivement. Puisque pour le moment, on n'est pas dans un scénario de sociétal qui nous permettrait d'envisager une croissance à nouveau significative des dons.
3: Et oui, parce que on pourrait se dire on va passer cette mauvaise période en tapant dans la caisse, puisque apparemment, j'ai lu que la trésorerie de Greenpeace était quand même encore assez conséquente, donc on pourrait dire on tape un peu dans la caisse, mais à condition effectivement de pouvoir, sur les années futures, réengager des fonds, mais ce n'est pas...
4: C'est ça qui est compliqué, c'est que pour le moment, on n'a pas de perspective d'amélioration des recettes de l'association. Et en fait, effectivement, Greenpeace a des réserves, mais les réserves, ça part très vite.
3: Oui.
4: Et donc, pour le moment, on n'a pas réussi à résoudre cette équation qui semble insoluble de comment résoudre le problème des dépenses par rapport aux recettes.
3: Et est-ce que vous envisagez peut-être de faire une campagne, comme ça existe dans la presse, ou de faire un appel à dons, ou c'est déjà fait peut-être, je ne sais pas, afin de lancer une campagne pour collecter des dons, dire Greenpeace est en danger.
4: De ce que j'ai compris, donc encore une fois, je ne suis pas une experte des finances ni de la situation chiffrée de l'entreprise, des structures employeuses, on va dire, de manière générale. Mais ce genre de solution d'appel aux dons ponctuels permettrait pas de résoudre la situation financière sur le moyen terme pour permettre une sauvegarde de l'association.
1: Donc tu penses, à la façon dont tu le dis, tu penses qu'on va au licenciement malheureusement de militants qui se sont engagés dans Greenpeace avec conviction, avec cœur, et qui vont être licenciés, c'est ça. Et ça concerne quelles zones en France?
4: Alors la plupart, 90% des salariés de Greenpeace sont à Paris.
1: À Paris.
4: Puisque on n'a qu'un seul bureau qui est localisé à Paris. Pour le moment, je ne sais pas si vraiment ce plan social sera annulé. Parce que c'est toujours un projet qui est encore en cours de discussion avec les représentants du personnel et les représentants syndicaux. Le mouvement de contestation militants et salariés n'a pas l'air de s'atténuer. Donc, je ne saurais pas prédire de l'avenir pour le moment, mais j'espère de tout cœur qu'on pourra garder les salariés de l'association, qui sont absolument essentiels au travail faramineux qui est réalisé par l'association.
1: Sur Bordeaux, vous avez des salariés aussi ou pas ?
4: Non, aucun. On est tous bénévoles.
1: Vous êtes tous des bénévoles. Oui, ça pose moins de problèmes, effectivement, et...
4: Ça pose moins de problèmes, oui et non, parce que les campagnes qu'on est capable de développer, de présenter au public pour interpeller l'opinion publique et les dirigeants, elles sont pensées grâce au travail très important que font les salariés. Donc qui dit moins de salariés dit forcément moins de campagnes et donc moins d'impact.
3: Oui, parce que c'est... Les campagnes de Greenpeace sont toujours des campagnes nationales, en quelque sorte, sur des thèmes...
4: On a plusieurs modes de fonctionnement, mais on va dire que les campagnes chocs qui se déroulent en même temps dans toute la France, qui sont capables de toucher vraiment l'opinion publique nationale de manière très forte, sont, oui, pensées par les salariés et proposés aux militants, même si nous, en tant que groupes locaux, on a la possibilité de porter des luttes locales, comme on soutient la lutte contre Pure Salmon, comme on a soutenu la lutte contre la 69, les méga-vaccines, etc. Oui. Donc on fonctionne un peu dans les deux sens.
1: Et là, tu parles que de Greenpeace France, parce que Greenpeace n'est pas stricto sensus une association nationale.
4: Non, c'est une association internationale, donc une ONG. Et d'ailleurs, ces dernières années, beaucoup d'autres antennes de Greenpeace à l'international ont eu le même type de problème. Ont dû se réorganiser et réduire leurs effectifs pour faire face à des difficultés financières. C'est quelque chose qui est constaté dans beaucoup de pays et subi par les salariés. Et finalement, le mouvement qu'on voit en France de difficulté des militants et des associations est un mouvement mondial.
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1: Bon, eh ben écoutez, après ce point sur Greenpeace et ses problèmes, on espère que ça va se solutionner là aussi, et on espère bien évidemment que le personnel à Paris ne sera pas licencié, puisqu'on sait que c'est une perte sèche. Claire vous l'a fait ressentir, mais en plus c'est des militants qui militent avec conviction dans ce qu'ils font à Greenpeace. Et donc, on comprend que licencier des militants, c'est vraiment une perte intellectuelle importante. En tout cas, le deuxième sujet retenu sur ce volet chômage, emploi, précarité, inégalité, c'est la pauvreté en France, une hausse massive depuis 2017, Jean-Luc.
3: Alors, la France comptait 9,8 millions de personnes en situation de pauvreté en 2023, soit 1,2 million de personnes supplémentaires par rapport à 2017, avec un taux de pauvreté record qui atteint 15,4% de la population, selon les données de l'INSEE. Cette hausse massive de la pauvreté touche en particulier des travailleurs seniors et des personnes âgées de plus de 65 ans, qui ont vu leur taux de pauvreté entre 2017 et 2023 croître de 3,4 points, une flambée de la pauvreté qui a des conséquences sur la vie quotidienne des Français, par exemple pour se chauffer ou se nourrir. Les inégalités des niveaux de vie ont également fortement augmenté en 2023, conséquence de la baisse du niveau de vie des plus modestes, concomitante à la hausse de celui des plus aisés. L'objectif de cette commission, lancée moins d'un an avant la présidentielle de 2027 à la demande de députés socialistes, sera d'examiner l'impact précis des réformes économiques, fiscales et sociales depuis 2017 sur la hausse de la pauvreté. Les socialistes citent par exemple la baisse des APL, les réformes successives de l'assurance chômage, mais aussi le décalage progressif de l'âge légal de départ à la retraite. La Cour des comptes épingle la stratégie de lutte contre la pauvreté du gouvernement et pointe un manque de clarté et un besoin d'évaluation des mesures mises en œuvre.
1: Bon, en tout cas, cette pauvreté n'est pas inéluctable. On n'est pas étonné parce que la politique de Macron a été totalement antisociale. Pas moins de 5 négociations sur l'assurance chômage entre les conventions et les réformes imposées. Plus, il est arrivé en supprimant 5 euros des rechefs de l'allocation logement pour ceux qui touchent l'allocation logement. Donc ça, c'était pour 2017. Donc on ne s'étonne pas à ça. Il faut coller des crises successives qui surviennent et il faut rajouter que les libéraux, par contre, eux continuent à s'enrichir puisqu'il y a l'élite capitaliste qui multiplie ses bénéfices, ne serait-ce qu'aujourd'hui on sait que les banques ont multiplié par 2 ou 3 leurs bénéfices, donc c'est pas pour tout le monde la pauvreté, hein. Et donc il y a bien des raisons, c'est-à-dire que d'un côté vous avez des gens qui captent toutes les richesses, pendant que les autres se partagent un gâteau de moins en moins gros. Et sur le gâteau, c'est même pas la moitié de la moitié de la moitié d'une part que les plus pauvres se partagent, Cléa.
4: Effectivement, je pense que ce qu'on pourra retenir de l'ère Macron, qui est sur le point de prendre fin... C'est que...
1: Espérons-le, parce qu'il a fait des gosses quand même. Oui. Hein. Quand on voit Attal prendre la parole dans la presse, c'est formidable. Je ne sais pas comment on fait pour être aussi jeune et aussi con. Claire, vas-y.
4: Mais effectivement, en tout cas, de ces deux mandats, ce qu'on pourra retenir, c'est que pendant tout ce temps-là, les riches sont devenus de plus en plus riches et les pauvres de plus en plus pauvres. Ça, c'est une conclusion absolument... incontestable.
3: En 2018, Macron assurait que la pauvreté, je cite, est un scandale, il faut l'éradiquer. Et bon, maintenant il y a 10 millions de personnes et une augmentation faramineuse de la pauvreté, concomitante à une augmentation vertigineuse des grandes richesses, hein, puisque, bon, je regardais un peu, là, 10% les plus riches, enfin il y a plein de chiffres qui circulent, hein, 10% les plus riches cumulent un tiers du revenu national, les 0,1% des Français les plus aisés gagnent en moyenne 167 fois plus que le quart des foyers les plus modestes. Enfin, il y a des tas de chiffres, on sait que... Bon, les milliardaires
1: bon,
3: sont
1: en
3: de
1: tout
3: plus
1: cas,
3: en plus...
1: En tout cas, Macron, il a fait comme tous les libéraux.
3: Voilà, bon, il a continué une politique qui était déjà bien en place avant lui, sous Hollande, sous Sarko. Et voilà. Et puis même, d'ailleurs, les dernières années Mitterrand, c'était les années aussi fric, hein. Bon, ou les années tapis, comme on disait. Bon, donc ça remonte à loin. Je veux dire, le mouvement, il est général. En fait, le capitalisme financier impose sa logique.
1: Mais même Hollande, hein, qui pointe son nez là pour 2027, c'est la finance. C'était un social-libéral, bien sûr, oui. Social-libéral, donc il a fait du libéralisme et la pauvreté n'a fait qu'augmenter Mr. Hollande.
3: Ce qu'il faut dire, c'est que la pauvreté augmente et puis la chasse aux pauvres en même temps.
1: Voilà.
3: Elle augmente, hein, puisque bon, il y a les expulsions locatives, il y a les contrôles de plus en plus.

0: de plus en plus, et puis il a gagné en fait la droite, puis même une partie de, enfin de, voilà, de la gauche socialiste, enfin c'est pas la gauche socialiste, c'est, enfin, bref.
1: Bon, enfin, les conceptions des libéraux incluent Macron, c'est de combattre les pauvres, mais pas la pauvreté, c'est de combattre les chômeurs, mais pas le chômage. Et ça, ça explique effectivement toutes les conceptions répressives de contrôle, de fichage, de radiation, d'écoute téléphonique, de contrôle de déconnexion de vos ordinateurs, etc., etc. Parce que derrière, il y a la volonté de vous combattre en tant que personne et pas de combattre stricto sensus les conséquences du chômage parce que s'ils combattaient ces conséquences là derrière, c'est combattre les logiques du patronat de ce pays et toute leur logique sur les conceptions de la mondialisation qu'ils ont imposée et des conceptions du libéralisme. Je rappelle que les économistes libéraux, notamment ceux du 19e siècle, disait mais les pauvres s'ils ont faim ils ont qu'à manger leurs gosses. Voilà leur conception méprisable, de mépris et ben de notre classe hein, qui est, je le rappelle, la classe de l'ensemble des travailleurs et des ouvriers et des ouvrières de ce pays. Voilà, on a des personnes qui sont pas élues pour l'ensemble de la population mais qui sont élues pour un groupe de personnes. Ces personnes-là, bien évidemment, se donnent les moyens de payer et de faire élire les personnes qu'ils ont choisies. Et ces gens-là, quand ils sont élus, eh ben, renvoient la balle. Donc tout ça s'explique très bien. Et en attendant, de l'autre côté, il y a des gens qui sont laissés pour compte et qui meurent à la rue. Voilà, sans que personne ne dise quoi que ce soit, alors que je considère maintenant que c'est depuis des années et des années ça se produit. C'est à coup de 700 à 900 personnes qui meurent à la rue par an. Et effectivement, on ne peut plus ne pas le dire, mais c'est des assassinats sociaux qui sont faits. Et donc derrière des assassinats, il y a bien une main, hein. Y a bien une main qui assassine. Alors on peut le résumer en disant que c'est le capitalisme, mais c'est très réducteur parce que ceux qui mettent en place ces logiques, derrière eux, vivent très très très bien. Notre avenir en main. Voilà, donc, pour ce premier petit papier. Et ensuite, nous avons choisi lutte contre la fraude sociale. Ça aussi, c'est pas mal. Voilà, vous allez voir qui est mis en accusation. Les pauvres, c'est tellement pratique.
0: Il n'est plus que temps de lutter contre les causes de la pauvreté plutôt que d'orchestrer une chasse aux pauvres, politique, technocratique et algorithmique. Vous êtes en arrêt maladie et vous percevrez des indemnités journalières. Il sera bientôt possible au directeur de votre CPAM de procéder à une suspension conservatoire des paiements pendant 3 mois en cas d'indice sérieux d'un manquement délibéré ou de manœuvre frauduleuse. Idem pour France Travail et les allocations chômage. Vous percevez le revenu de solidarité active. Les agents habilités des départements auront accès à une multitude de données personnelles vous concernant en cas d'indices graves et concordants, compte bancaire, données sociales, système d'immatriculation des véhicules, etc. La suspension de vos droits, elle, vous pend déjà au nez depuis la loi sur le plein emploi et le décret sanction qui a suivi. En cas de manquement, votre département ou France Travail peut vous couper les vivres en partie ou totalement et sur une durée variable selon que vous ayez le malheur ou la chance d'habiter dans le Nord ou en Saône-et-Loire, à Paris ou dans le Finistère. D'ailleurs, à ce propos, il y a un titulaire du RSA qui est toujours en conflit avec, le président du Conseil général du Finistère. Ah, la fameuse égalité des droits. Qu'est-ce qu'un manquement ? Mystère. Qu'est-ce qu'un indice sérieux ou des indices graves et concordants ? Boule de gomme. Présumé coupable, c'est bien de cela dont il est question. Nos représentants de la nation font allègrement entrer dans la loi le délit du sans-preuve, du au cas où et du coupable idéal. On vous le donne en mille, le pauvre, le vulnérable, la personne accidentée de la vie, celle qui n'a ni les moyens ni

0: les ressources de se défendre. Cette ère du soupçon, instrumentalisée à loisir, politiquement et médiatiquement, sur le refrain « les pauvres, ces fraudeurs, ces fainéants, ces assistés » est nauséabonde. Quand le soupçon s'érige en loi, ça pue. Le « va bosser, tu ruines le pays » s'extirpe des commentaires des excités des réseaux sociaux pour entrer dans les hémicycles de l'Assemblée nationale et du Sénat. Alors oui, nous pouvons nous battre à coups de chiffres et nous le ferons, dire et redire que, dans le secteur de la santé, 84% de la fraude vient des professionnels, 52% du préjudice social provient de cotisations non versées par les employeurs, les 1,27 milliards d'euros versés à tort par les CAF en 2025 concernent des erreurs bien davantage que des fraudes. Fraude 508,8 millions.
1: Eh oui, et posez-vous la question, parce que moi je ne vais pas en rajouter sur le petit papier, mais ça s'appelle une politique de bouc émissaire, et qui s'est servi d'une politique de bouc émissaire dans l'espace-temps, et du moins au XXe siècle.
2: Effectivement, le capitalisme a toujours considéré que pour être inséré socialement, il fallait être productif. Et il cherche des boucs émissaires pour détourner l'attention des citoyens lambda, je dirais, du vrai problème qui est l'accaparement des richesses par quelques-uns. Et alors moi, je me pose la question régulièrement quand j'entends, quand je vois ce genre d'article que tu as cité, Jean-Luc, de qui sont vraiment les assistés. Parce que finalement,
1: c'est une bonne question.
2: Est-ce qu'on considère que est plus assisté quelqu'un qui est dans la galère, qui n'a pas eu un bon départ dans la vie, qui ne trouve pas d'emploi, ou qui est plus assis, est-ce qu'il va être vraiment plus assisté que quelqu'un qui n'a jamais fait lui-même le plein de sa voiture pour aller au boulot parce qu'il a un chauffeur, qui n'a jamais eu à se faire à manger des pâtes ou s'il a de la chance quelques légumes parce que il a un chef cuisinier à domicile. Enfin voilà, il y a toujours cette logique de l'assisté, c'est le plus pauvre, et c'est lui qui doit être diminué dans sa fierté. Alors que finalement, les valeurs pourraient complètement s'inverser si on réfléchissait. C'est à ceux qui profitent vraiment de la société. Parce que oui, aujourd'hui, les grands patrons, ils sont devenus riches parce que déjà, ils avaient hérité pour l'écrasante majorité d'entre eux et hérité d'un bon paquet, et en plus qu'ils profitent du travail de leurs employés qui bien souvent ne sont pas payés à la hauteur de
0: et en plus eux ils touchent,
1: et plus les cadeaux fiscaux qui sont à hauteur de milliards et de milliards.
0: Vas-y, les cadeaux fiscaux et en plus les subventions publiques, je veux dire, il y a les premiers assistés, c'est bien
2: le nombre d'entreprises qui ont reçu des millions de subventions,
0: un pognon de dingue, c'est eux,
2: notamment au moment du Covid, pour licenciés plusieurs années, ou de grands patrons qui font l'objet de, je crois que c'est carrément de l'effacement de dettes auprès du fisc. On a entendu parler avec Bolloré il n'y a pas si longtemps. Finalement, les assistés, c'est peut-être bien eux.
3: Pas cassé, il n'y a cassé. 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
1: Bon, eh bien écoutez, on a fini ce volet chômage, emploi, précarité, inégalité, et on va passer tout de suite au volet résistance altermondialiste, du local au global, après ce petit sonal.

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1: Voilà, donc volet résistance altermondialiste du local au global sur la clé des ondes dans l'émission Acétone. Et nous avons comme invité Claire, qui est la responsable locale Bordeaux de Greenpeace. Le premier sujet retenu, bien évidemment, toujours Greenpeace, Claire. Procédure Bayon contre Greenpeace USA. L'ONG condamnée, et ça c'est le volet international de Greenpeace, l'ONG condamnée à 345 millions de dollars d'amende. Mmh. Si on voulait tuer Greenpeace, c'est la meilleure façon de le faire. Comme quoi, l'organisation Greenpeace gêne quand même, Jean-Luc.
2: Alors, you can sue a movement. Vous ne pouvez pas poursuivre un mouvement en justice. Projeté il y a un an sur une façade du centre-ville de Houston, la capitale texane de l'or noir états-unien, le cri de ralliement de Greenpeace résonne encore plus fort aujourd'hui, au moment où l'une des plus anciennes et influentes ONG environnementales essuie un nouveau revers judiciaire. Dans l'affaire dite du Serpent Noir, ce gigantesque pipeline traversant le Dakota du Nord, ainsi surnommé par les tribus Sioux, un juge local a confirmé vendredi 27 février la décision de première instance rendue au profit du porteur de projet, le géant pétro-gazier Energy Transfer. Déclaré coupable de diffamation, complot, violation de propriété privée et interférence délictuelle, Greenpeace a été condamné à verser 345 millions de dollars, environ 300 millions d'euros, de dommages et intérêts contre les 665 millions de dollars du jugement initial en mars 2025. Malgré cette réduction de la sanction pécuniaire, cela représente encore près de 9 fois les revenus annuels de Greenpeace USA, principalement issus de dons.
1: Bon, dis-moi Claire, ce projet pétro-gazier, là, énergie transfert, c'est un truc qui est immense, qui doit complètement défigurer l'environnement, non ? C'est peut-être pour ça que Greenpeace l'a dénoncé et du moins a lutté contre.
3: Effectivement, c'est un projet qui, je me souviens bien, passait dans des cours d'eau, des lacs, donc qui pouvait menacer l'approvisionnement en eau potable des populations locales, mais qui passait aussi au milieu de terres sacrées des tribus autochtones Sioux.
1: Indiennes, donc.
3: Et donc, oui, c'est un projet emblématique de tous ces projets pétro-gaziers qu'on voit de par le monde. On avait entendu parler du projet ICOP en Afrique il y a quelques années. Il y en a un petit peu partout dans le monde. Et c'est une belle illustration des moyens que mettent ces méga entreprises pétro-gazières pour engranger encore plus de profits au détriment des populations locales qui, bien souvent, sont déplacées à peu de frais.
1: Mais là, la condamnation est faramineuse quand même. Hein. Je suppose que les personnes qui ont porté plainte, tu le dis toi-même, c'est sûrement le pétro-business, hein, bien évidemment. Donc, ils n'ont pas besoin d'argent. Comment se fait-il que le juge là condamne cette ONG à 345 millions de dollars d'amende? C'est complètement faramineux, exagéré. Enfin, on sent le parti pris de la justice américaine, là, quand même.
3: Effectivement, donc, c'est cette procédure, ce procès, c'est ce qu'on appelle une procédure Bayon. Donc, pour expliquer à vos auditeurs, une procédure Bayon, c'est une poursuite en justice qui est intentée par une organisation, bien souvent une entreprise, mais ça peut être un parti politique, par exemple, envers... souvent une association qui, on va dire, ne va pas dans son sens, pour être poli. Et en fait, l'objectif de ces procès-là, c'est de tout simplement pomper le fric des associations pour qu'elles dépensent toujours plus en frais d'avocat et frais de justice, et donc ne puissent plus remplir leur rôle de contre-pouvoir et mise en valeur de la voix des citoyens.
1: Est déclaré coupable de diffamation, complot, violation de propriété privée et interférence délictuelle.
3: Alors, je n'ai pas les détails du dossier, mais...
1: Ça aussi, ça paraît quand même...
3: Oui, effectivement, ce n'est pas du tout dans les pratiques habituelles de
1: c'est
3: de
1: pour en remettre une couche, si tu veux, par rapport à la justice américaine. Voilà, on voit bien de quel côté elle est. Hein.
3: Oui, oui, de toute façon, ce n'est pas du tout objectif.
1: Tu as parfaitement bien illustré la procédure Bayon.
3: Quand Greenpeace intente une action envers une entreprise, on s'assure toujours de nous appuyer sur des faits. On argumente toujours nos propos et on va rechercher des preuves qu'on peut présenter à l'opinion publique, tout simplement, puisque nous, on est pour la transparence. Et donc, oui, effectivement, on peut clairement se poser la question de la partialité du juge qui a donné ce jugement.
1: Aux États-Unis, on ne peut pas remettre en cause un jugement d'un juge qui a été partial. Qu'on peut considérer
3: si,
1: comme partial.
3: Ils ont fait appel d'ailleurs.
1: Ils ont fait appel.
3: Ils ont fait appel et donc pour le moment, d'après les informations que j'ai eues encore récemment, il n'est pas question pour Greenpeace US, donc Greenpeace États-Unis, de payer cette amende tant qu'ils ne sont pas allés au bout du bout de toutes les procédures juridiques qu'ils pourraient intenter, même s'il faut aller jusqu'à la Cour suprême des États-Unis pour faire valoir leurs droits et faire éclater la vérité.
1: Bon, en tout cas, là, on a l'impression que Greenpeace USA a aussi soutenu le peuple Sioux, qui était attaqué, parce que quand on parle de terre sacrée, souvent c'est parce que les ancêtres y reposent ou parce qu'il s'est passé pour eux, dans leur mémoire, des choses importantes sur ces terres-là. Greenpeace est aussi sensible pour soutenir ces peuples premiers. Tu peux développer, parce que on sent la sensibilité particulière par rapport à ce petit papier. On a l'impression que Greenpeace a cette corde de respect des peuples premiers pour les aider à défendre leur terre, quoi. Et d'autant plus qu'elle est considérée par eux comme sacrée.
3: Effectivement, Greenpeace, que ce soit en France, aux États-Unis ou partout dans le monde, ça a été le cas aussi notamment au Brésil, qui a fait l'objet de procédures un petit peu similaires. En fait, on se rend compte que les peuples autochtones dans certains pays, notamment aux États-Unis, notamment au Brésil, ont une relation à leur écosystème. Ce qu'on appelle, nous, en Europe, la nature, mais qu'eux considèrent comme part d'eux-mêmes, finalement. Donc, cette conception du monde fait qu'ils sont beaucoup plus respectueux envers leur lieu de vie, envers les animaux qu'ils ne consomment, par exemple, que pour vraiment s'alimenter, les cours d'eau ou les forêts dans lesquelles ils vivent. Et donc, finalement, cette perception du monde résonne beaucoup avec les mouvements écologistes de par le monde, puisque ça permet de voir l'environnement naturel différemment, pas comme une ressource comme le voit la vision occidentale qu'on a, nous, en Europe, et les immigrés européens aux États-Unis et en Amérique, mais plutôt comme un tout et vraiment notre milieu de vie. Parce qu'il faut quand même se rappeler que la nature n'a pas besoin des humains, n'a pas besoin de l'humanité. J'irais même jusqu'à dire qu'elle se porterait quand même bien mieux si on n'y était pas. Et alors que les humains ont, eux, besoin de la nature pour vivre, pour avoir de l'air sain, une eau potable et une alimentation de qualité.
1: On va dire une certaine humanité. Parce que il y a une autre humanité, comme tu l'as très bien dit, qui voit la nature comme un produit qu'on peut ravager jusqu'au bout, et on récolte des bénéfices et des richesses et de l'argent. Donc il y a bien deux conceptions de vision sur cette planète par rapport à la maison que l'humanité habite. Et il y a bien deux perceptions et deux humanités qui ont deux perceptions bien différentes. Voilà. Mais c'est très bien que Greenpeace soit sensible justement aux conceptions des peuples premiers par rapport à leur environnement, par rapport à la vie animale, qu'ils aient cette vision voilà, de solidarité première sur des peuples qui sont ancestraux, qui ont savent et qui en connaissent bien plus que nous. Ça devrait quand même arriver à se développer dans les esprits au niveau du monde occidental, parce qu'on a fait assez de conneries comme ça, avec le bios qui nous entoure, parce que ben, l'ensemble du bios, c'est aussi la planète, et c'est notre première maison, et la seule maison que l'on est. Voilà, merci de ta participation, Claire, à avec l'émission Greenpeace. Tu nous as apporté tout ton savoir, et c'est ce qu'on souhaitait de ta part, et notamment de Greenpeace. Dernière chose que tu n'as pas pu dire, mais je vais te le faire dire maintenant. Si on veut contacter Greenpeace Bordeaux, pour les auditeurs qui nous écoutent, on fait comment ? Je suppose que vous avez une page Facebook, les réseaux sociaux, tout ça. Mais le truc plus simple, un téléphone, une adresse mail, quelque chose, voilà.
3: Effectivement, on est présent donc sur Facebook et sur Instagram notamment. Donc, si vous souhaitez en savoir plus sur ce qu'on fait et éventuellement nous rejoindre, vous pouvez nous contacter via ces pages-là. Sinon, on a une page dédiée à notre groupe local sur le site de Greenpeace France. Donc, greenpeace.fr, vous cherchez Greenpeace.
1: Alors, greenpeace.fr, et vous allez sur les pages locales, contact.
3: Il y a un formulaire pour entrer en contact avec nous, et on vous donnera toutes les informations. Et si d'ailleurs ça en intéresse certains, on a notre réunion mensuelle ce soir même, à partir de 19h15 à l'Athénée municipale de Bordeaux.
1: Qui est ouverte, je suppose, à tous.
3: Évidemment, bien sûr.
1: Donc voilà, déjà, s'il y a des Bordelais qui nous écoutent et qui ont envie d'aller à l'Assemblée Générale de Greenpeace, sachez que la porte est ouverte.
2: C'est réunion mensuelle.
1: Voilà, réunion mensuelle à l'Athénée municipale. Merci beaucoup, Claire. L'émission Acétone prend fin maintenant. Merci de ta participation aussi, Jean-Luc.
2: Merci à toi aussi, Joël.
1: Voilà. Et puis, bah, écoutez, semaine prochaine, qu'est-ce qu'on a prévu semaine prochaine déjà, Jean-Luc
2: Pour l'instant.
1: Pour l'instant, on n'a pas prévu grand-chose. Bon, il faut dire que ça se fait comme ça.
2: Ce n'est pas encore arrêté. Voilà.
1: Voilà. On fait tout ça, ouais, mais c'est l'esprit aussi d'Acétone. On fait tout ça un peu en live. Oui. Alors quelquefois, ça passe, ça passe pas. Voilà, on essaie de faire ça tranquillou. Bon, en tout cas, on vous souhaite une bonne soirée, une bonne semaine. À la prochaine, et vous aurez vraisemblablement l'émission L'autre parloir après Acétone. Voilà, allez, à que ciao, bonsoir, à la prochaine.

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0: Le genre humain, mes auditeurs, mes auditrices, bonjour, vous êtes bien sur la clé des ondes 90.1 en ce mercredi 20 mai 2026. Vous écoutez l'émission Aceton qui commence à l'instant. Dans le studio, nous avons Yossel. Bonjour Yossel.
1: Bonjour.
0: Tu es un militant syndicaliste de Sud Éducation, mais tu vas parler en tant que syndicaliste, bien sûr, puisque concerné par tous les sujets, mais surtout en tant que citoyen.
1: Oui, tout à fait. En fait, ce qui se passe, c'est qu'à Sud Éduc, on est autogestionnaire, donc prendre la parole pour le syndicat, c'est très compliqué, puisque en effet, il faut que les décisions soient votées en AG, etc. Après, si vous voulez avoir une idée un petit peu des positions de notre syndicat, vous pouvez tout simplement vous rendre sur notre site internet, vous avez ce qui a été voté en AG, etc.
0: Oui, le site internet, c'est, je suppose, http://www.
1: Oui, c'est ça.
0: C'est ça, hein, et on tape Sud Éduc.
1: C'est ça, Sud-Éduc 33, voilà.
0: Sud-Éduc 33, et vous tomberez sur le site de Sud-Éduc, qui est très intéressant, vous verrez. Il y a les positions par rapport à l'éducation nationale, etc., etc., etc. Donc, Yossel, merci du complément que tu as donné. Tu as en face de toi notre ami Jean-Luc. Jean-Luc qui, lui, on ne va pas remettre son pédigré, mais tu as été président d'Attaque 33, puis tu nous aides pour cette émission Acétone. Merci en tout cas de ta présence. Bonjour Jean-Luc.
2: Bonjour Joël, bonjour à toutes et à tous.
0: Ok, bon, les présentations sont faites, donc maintenant on va passer comme d'habitude à la petite zapata que Jean-Luc nous travaille toute la semaine. Enfin, toute la semaine, façon de parler. Sinon, ça te prendrait du temps, hein. On est bien d'accord. Bon, mais, allez, tu nous as écrit un truc qui s'appelle Urgence.
2: Oui.
0: Je vais le découvrir en même temps que tu vas la lire, parce que je ne l'ai pas eu hier soir. Allez, vas-y.
2: Alors, le capitalisme financier plonge le monde dans une crise sans précédent. Dans tous les pays, un sentiment d'urgence envahit, submerge les consciences, car les périls sont multiples, grandissants et se renforcent mutuellement. En France, les grandes entreprises industrielles accentuent leur prédation avec la complicité active de l'État. Dans tous les domaines, les indicateurs sont au rouge, mais le système n'entend pas relâcher son emprise et sa morsure irradie dans toute la société. L'urgence est écologique. Nul besoin d'exemples particuliers pour démontrer à quel point cette urgence-là mérite une attention et un engagement de toutes celles et ceux qui écoutent la communauté scientifique et entendent poser un regard lucide sur la situation. Les déséquilibres et points de rupture potentiels sont nombreux. De nombreux écosystèmes sont menacés. La catastrophe est là et elle s'amplifie. L'effondrement de notre agriculture devient une perspective. L'urgence est sociale. La pauvreté extrême côtoie la richesse la plus extravagante. Le chômage augmente à nouveau, malgré tous les emplois créés dans des secteurs délétères comme celui de l'armement. Notre PIB marchand, qui n'additionne que des valeurs commerciales... Alors, j'ai perdu ma... Oui, qui n'additionne que des valeurs commerciales, prendra bientôt davantage en compte des ventes dont il conviendrait de se passer que des productions réellement utiles, permettant de satisfaire des besoins aussi essentiels que l'éducation, le soin, l'accompagnement des personnes fragiles, etc. Les industries de l'armement, les industries du luxe, les industries pétrolières, qui sont les secteurs d'activité parmi les plus pourvoyeurs d'emplois et de profits, sont aussi particulièrement dommageables pour l'environnement et entraînent une dépendance malsaine de l'économie nationale à leur égard. Aujourd'hui en France, nous avons une croissance, d'ailleurs faible, pour le pire, qui n'est pas orientée vers la satisfaction des besoins collectifs indispensables, vers la sauvegarde des services publics, mais dont le but premier est de nourrir le capital. L'urgence est aussi démocratique. La politique néolibérale de Macron perdure malgré le désaveu des Français et le vote des législatives de 2024. Le déni démocratique est de plus en plus flagrant et le mécontentement de la population fait le jeu du Rassemblement national qui attend patiemment son heure, persuadé de récolter le fruit de toutes les désillusions passées. D'après un sondage de la Fondation Jean Jaurès, 45% des Français envisageraient de voter pour le Rassemblement national, dont l'idéologie diffuse dans la société par le biais des médias influents, sous la coupe de Vincent Bolloré et de Bernard Arnault notamment. Une chape de plomb médiatique modèle les esprits pour imposer un conformisme de droite qui fait passer la gauche radicale, celle qui veut s'attaquer véritablement aux racines du mal, pour une gauche extrême, révolutionnaire et dangereuse, en dehors du champ républicain. Une alliance objective se noue à ce sujet entre la droite au pouvoir et l'extrême droite. La liberté d'expression, mais aussi les libertés publiques fondamentales, sont menacées à la fois par une intimidation insidieuse et croissante, mais aussi très directement par une répression accrue et par des recours en justice inopérants. D'après le journal Les Échos, Emmanuel Macron pourrait nommer prochainement François-Noël Buffet, ancien ministre délégué auprès de Bruno Retailleau, comme défenseur des droits. François-Noël Buffet, défenseur inconditionnel des forces de l'ordre, signataire de la charte de la Manif pour tous, incarne une ligne très dure et conservatrice au sein du Parti des Républicains. Comment un tel homme pourrait-il être à la tête d'une administration qui examine les recours des citoyens, estimant que leurs droits n'ont pas été respectés ? L'urgence démocratique, c'est aussi celle de bâtir une nouvelle République afin de combattre la passivité induite chez les citoyens par les institutions de la Ve. Et cette résignation et accoutumance qui nous font dériver vers le pire. Et toutes ces urgences rejoignent et renforcent l'urgence de bâtir un monde différent, de coopération et de solidarité entre les peuples. Nous ne sommes pas des animaux que l'on conduit à l'abattoir. Face à toutes ces urgences, face au totalitarisme technologique, face à la montée du fascisme, l'union des résistances par la convergence des luttes, si souvent évoquée mais jamais réalisée, est une nécessité. Dans la perspective de l'élection présidentielle, pour redonner espoir et pour envisager la victoire d'une gauche véritablement alternative, c'est sans doute désormais la première urgence. Alors, une petite précision.
0: Vas-y.
2: Ce n'est pas un appel pour une primaire. Si vous avez écouté mon billet précédent la semaine dernière, vous savez que je n'y crois plus. Et c'est surtout un vaste mouvement, un appel pour un vaste mouvement de résistance qui accompagnerait une véritable candidature de gauche. Parce que, en fait, je pense qu'on est tous à la recherche d'un homme providentiel, mais ce qui compte avant tout, c'est un programme. Et l'élection présidentielle ne doit pas être l'élection en fait, d'un homme, tout simplement, et puis ensuite, on regagne ses appartements. Non, c'est un accompagnement qui est absolument nécessaire. Donc voilà, c'est surtout un appel pour ça, pour se réveiller et pour accompagner éventuellement un élu d'une gauche véritable, si possible.
0: Youssel, tu entends Jean-Luc qui lance un appel un peu à la résistance pour discuter sérieusement d'un programme qui ne serait pas une utopie, mais un programme qui se mettrait en œuvre pour changer les logiques qui sont appliquées, que ce soit par la gauche sociale libérale hollandiste, comme les libéraux sous Sarkozy, ou même maintenant, on va dire, l'ordo-libéralisme de Macron. Tu es d'accord avec ça ou pas ?
1: Alors oui, en effet, si y a un candidat de gauche qui arrive en effet à devenir président de la République, le problème qu'il aura, c'est qu'il va avoir énormément de résistance, des résistances du patronat, des marchés, etc. Et il va falloir, c'est exactement ce que tu viens de dire, Jean-Luc, il va falloir un soutien citoyen, une mobilisation citoyenne pour pousser derrière, pour pouvoir contrebalancer cette pression, parce que sinon, en effet, on risque d'être très fortement déçu, de ne pas avoir de progrès social derrière. Donc en effet, nous, les syndicats, on a un vrai rôle à jouer à ce niveau-là pour justement pousser à supposer qu'on est quand bien même on est quelqu'un de gauche à la tête de l'État, voilà, ça ne suffira pas.
2: Et éviter de nouveau un pouvoir un peu vertical, comme on le connaît depuis
0: oui, et puis bien longtemps déjà. Tout le monde quand même ne croit plus à l'homme providentiel. Par contre, il y a un constat de détérioration dans la société avec une vraie montée de la pauvreté. Comme tu le dis si bien, Jean-Luc, il y a effectivement une vraie urgence sociale. Mais au-delà de ça, ça entraîne aussi une montée de toutes les idées réactionnaires voilà, qui entraînent une certaine violence dans cette société. Il va falloir effectivement changer de paradigme, on va dire, sans rentrer sur les concepts de simulation de la Silicon Valley ou des lumières sombres. Mais ceci étant dit, c'est vrai qu'il faut qu'on arrive à changer de logique du programme sur lequel repose cette société de prédation.
1: Tout à fait, oui. Mais alors, en fait, les deux vont de pair, hein, entre l'offensive réactionnaire et la casse des droits des travailleurs. En fait, finalement, les travailleurs, ils voient bien qu'ils sont oppressés. Et voilà, la solution raciste, c'est une des solutions pour justement récupérer un petit peu de pouvoir, récupérer. Voilà, c'est plus facile de prendre aux pauvres qui sont en minorité plutôt que de prendre au grand patronat. Donc, on a un calcul très rationnel derrière le racisme. C'est pas le seul, hein, bien sûr. Il y a aussi des phénomènes inconscients et autres. Mais ce qui est sûr, c'est qu'on a aussi le calcul qui est très rationnel de dire, moi, je suis déjà en situation d'oppression. Je suis un petit blanc. Je me dis qu'un petit noir ou un petit arabe, il va être en dessous de moi dans la société et je vais pouvoir récupérer un tout petit peu de crédit.

Bon, après cette petite intro, on va passer stricto sensus au journal décapé par nos invités. Et ça va être bien évidemment sur de l'actualité sociale et politique. Alors si je trouve le pied sonal, c'est pas évident. Voilà, il arrive. Arrêtez.

0: Allez, le premier sujet retenu, c'est entre déférence et opportunisme. Le RN applaudit les menaces de Canal+ contre les anti-Bolloré. Vas-y Jean-Luc.
1: Le parti d'extrême droite prend systématiquement la défense du milliardaire breton à mesure qu'il accroît sa mainmise sur les médias et la culture. Il profite de la mobilisation d'une partie du cinéma français pour renouveler ses attaques contre le CNC qu'il entend supprimer en cas d'accession au pouvoir. Enfin, un peu d'air frais et un peu de pluralité dans une caste médiatique uniforme qui rejette la diversité et la liberté d'opinion. En ce mois d'août 2023, Thierry Mariani jubile. Sur X, l'eurodéputé Rassemblement National acclame la nomination à la tête du journal du dimanche de l'ancien directeur de la rédaction de l'hebdomadaire d'extrême droite Valeurs Actuelles, Geoffroy Lejeune, vient d'être imposé par Vincent Bolloré à une rédaction qui, malgré 6 semaines de grève, n'a pu empêcher la reprise en main brutale de son journal. Près de 3 ans plus tard, la mainmise du milliardaire breton sur les médias et la culture n'a jamais été aussi importante et son agenda politique à l'approche de la présidentielle de 2027 aussi clair. Vincent Bolloré met aujourd'hui sa chaîne CNews, sa radio Europe 1 ou encore sa maison d'édition Fayard au service de l'extrême droite et continue d'étendre les frontières de son empire idéologique.
0: Bon, Yossel, c'est quand même grave de voir des trusts s'installer avec derrière un pouvoir faramineux qui prône des thèses qui ne sont pas acceptables et qui ont pratiquement tous les pouvoirs avec une mainmise réelle sur la diffusion, enfin sur la presse d'une manière générale, et avec les moyens de diffuser leurs idées de merde quand même.
2: Alors oui, tout à fait. En effet, ils ont un vrai moyen de diffuser leurs idées de merde, et du coup ça pose une grosse question démocratique, puisque finalement on voit qu'il y a une personne Bolloré qui peut rendre son idéologie visible vraiment de toutes parts, quoi, à travers les journaux, les radios, les télés, etc. Donc y a une vraie question démocratique qui se pose. Et puis, ce dont on se rend compte aussi, c'est que derrière, on a quand même beaucoup d'autres médias qui courent derrière le modèle Bolloré. Moi, j'ai en tête notamment France Info qui a fait des sorties. Voilà, il était un petit peu... il était un peu classé en termes de neutralité politique et tout, et de plus en plus, moi, je constate que on a des intervenants qui viennent de CNews. On a quand même un élu RN, je peux pas commettre d'imprécision, mais qui a commis le lapsus. Il est arrivé, il a dit: ah, ça fait plaisir d'être sur CNews, sur France Info. Parce qu'en face de lui, il avait que des gens de CNews en fait, et donc il croyait vraiment être chez lui sur CNews avec ses petites charentaises.
0: Ses charentaises,
2: voilà.
0: Jean-Luc, au niveau de la presse, il n'y a pas que Bolloré, il y a Bernard Arnault aussi qui a un trust
1: qui
0: médiatique apparemment, ces gens-là se vendent les journaux, les télés, ils s'entendent très bien, ils se passent l'un l'autre. Voilà. Et derrière tout ça, bien évidemment qu'ils se permettent de nommer les directeurs qui sont à leur botte. Et derrière tout ça, il y a la question démocratique, celle comme tu le disais, mais il y a la question bien évidemment de la vérité. La vérité que ces journaux diffusent. Par exemple, quand on colle ce que disait Bannon, qui était un soutien de Trump aux États-Unis, il parlait de la presse, des réseaux sociaux, etc. Et il se cachait pas, donc l'extrême droite américaine se cachait pas et disait de toute façon, dans tout ça, il faut balancer une merde pas possible de façon à contrôler. C'était une façon de dire: on va balancer un paquet de merde, comme ça les gens pourront pas se retrouver et n'auront surtout pas accès à la vérité journalistique, dans le sens où la vérité repose quand même sur de la recherche. Les journalistes doivent faire de la recherche, doivent savoir d'où viennent leurs sources, vérifier leurs informations aussi. Et effectivement, l'extrême droite a cette volonté de noyer la totalité de la vérité. Donc là, c'est quand même d'autant plus grave que de voir tous ces trusts médiatiques en France s'accaparer de certains journaux. Alors en parallèle, quand même, il y a des journaux alternatifs, hein, qui apparaissent, Jean-Luc.
1: Ah, les journaux alternatifs.
0: Je pense à des sites.
1: Non, mais il y a quand même un certain nombre de médias, effectivement, qui ne sont pas contrôlés, heureusement encore, par ces gens-là. On peut citer des tas de médias. Alors souvent, c'est des médias, disons, il y a le net, hein, comme Mediapart, Reporter, Basta. J'en oublie le.
0: Oui, il y en a plein.
1: Il y a
0: la Quadrature du Net, il y a Street Press, il y en a plein. Il suffit de chercher.
1: Des médias alternatifs, mais ils représentent une part d'audience relativement limitée. Il faut bien comprendre que la majorité des Français, à 20h, sont justement soit devant TF1, soit France 2, soit CNews, soit LCX, soit France Info. Et que, bien évidemment, il y a un endoctrinement qui se passe, hein, de par la répétition en fait, de messages qui parfois sont de toute façon faux, sont trompeurs, parce que ces gens-là n'ont aucun scrupule, et il y a une espèce de trumpisation des médias qui se met en place sans véritable réaction, justement, des autorités de régulation. Et c'est très grave. Et par rapport à Bernard Arnault et Vincent Bolloré, il faut savoir que récemment, ils ont pris le contrôle de l'École supérieure de journalisme de Paris. Ce qui est quand même très grave, puisque en fait, c'est une école qui est censée former les journalistes, que l'on va retrouver justement dans les médias. Et que ces gens-là puissent prendre le contrôle d'une école destinée à former les journalistes est quand même incroyable. Oui.
0: Youssel, vas-y, tu me demandes la parole.
2: Juste pour ajouter un point, c'est aussi, donc, en effet, ils ont pris le contrôle de l'ESJ. Il y a aussi le fait qu'ils aient en grande partie le contrôle des fréquences nationales de la TNT. Hein, voilà, oui. Je pense par exemple. Bon, bien sûr, on a CNews, mais on a aussi BFM, bah, c'est Monsieur Saadé, patron de CMA-CGM, de mémoire. Donc, donc voilà, globalement, c'est quand même des gros patrons qui ont le contrôle d'un service public, parce que les fréquences de la TNT, c'est un service public qui devrait nous appartenir et finalement qui est gentiment donné, cédé à des milliardaires qui... Bah, très logiquement, hein, font avancer leur agenda politique. Voilà, ils sont dans leur bon droit, en fait. Le problème, c'est que, finalement, les pouvoirs publics baissent leurs pantalons devant...
1: Il y a une collusion très claire entre l'État, Macron, et, justement, ces milliardaires, pour imposer des idées qui vont, justement, dans le sens de leurs intérêts, la recherche du profit, de la captation de la valeur, etc. Enfin, bon... c'est très inquiétant.
2: C'est une des définitions du néolibéralisme. Oui. C'est l'État qui est au service des grandes entreprises.
1: Oui,
2: donc là, on est en plein dedans.
0: Mais est-ce que derrière, il n'y a pas la volonté aussi, c'est le fascisme dans l'esprit, puisque derrière, il y a la volonté de capter l'esprit quand même. Si les gens n'ont pas accès à une information qui n'est pas basée sur le contrôle des sources, la vérité, je veux dire, les gens vont être face à une manipulation constante et ils vont s'épuiser à réagir par rapport à la merde qu'on va leur proposer et sur des bases d'idées et qui seront des idées réactionnaires, fascisantes. C'est l'essence du fascisme, ça. C'est-à-dire diluer les capacités de l'être humain à pouvoir réagir et analyser pour pouvoir capter son esprit, l'affaiblir et le capter.
2: Tout à fait. Il y a un des artifices qui est très fréquemment utilisé justement pour baisser nos capacités d'analyse. Ça va être tout simplement de faire ce qu'on appelle du cherry picking. Ils vont choisir des faits divers. Donc là, on a, voilà, CNews est à fond dedans, mais typiquement, on peut penser à Frontières, qui est le média qui est financé par Stérin, qui va faire exactement la même chose. Ils vont prendre Ils vont faire beaucoup de micro-trottoirs, ils vont sélectionner les faits divers qui les intéressent, etc. Voilà, on a d'autres chaînes justement sur les réseaux sociaux. On peut penser à Vincent Lapierre, qui est aussi un adepte du micro-trottoir, et voilà, qui est très très orienté politiquement du côté de l'extrême droite. Voilà, donc on a en effet, ils ont très bien compris ces techniques de manipulation. Voilà.
1: Il y avait un excellent titre de l'Humanité, juste pour terminer. Parce que c'est vraiment un titre qui en dit long, de l'Humanité hier, qui donc titré « L'OPA de Bolloré sur nos imaginaires ». Et c'est vraiment ça.
0: Tu fais un signe, oui, je te termine, mais c'est vrai que c'est la volonté de capter les esprits, quoi. Mm-hmm. C'est clair, hein. Ok, bon, on va s'arrêter sur ce sujet.
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0: Le deuxième sujet retenu sur ce volet politique et social décapé par notre invité, c'est la loi d'urgence agricole veut donner carte blanche aux élevages intensifs.
1: C'était au Salon de l'agriculture le 23 février dernier lors de son discours d'inauguration. Au titre de la compétitivité, ne faut-il pas se poser la question de la taille critique des fermes ? Avait demandé la ministre Annie Genevard, appelant à leur agrandissement. Un cap politique qui se concrétise dans le projet de loi d'urgence, encore une urgence, pour la souveraineté et la production agricole. Après un passage en commission, le voici discuté dans l'hémicycle par les députés à partir du mardi 19 mai. Promis pour calmer les mobilisations paysannes de cet hiver, il aborde les sujets brûlants tels que les pesticides, faisant craindre une nouvelle offensive pour introduire l'acétamipride. Souhaite faciliter la construction des méga-bassines et autres ouvrages d'irrigation en contournant la démocratie de l'eau, et veut aussi simplifier l'agrandissement des élevages nécessaires à notre souveraineté alimentaire. Pour ce dernier point, c'est l'article 17 qui concrétise cette ambition. Il demande au gouvernement de légiférer par ordonnance pour créer un nouveau régime juridique spécifique aux élevages. Il donnerait ainsi carte blanche au gouvernement pour simplifier les démarches administratives des exploitations agricoles dans un contexte de concurrence élevée. Dans la continuité de la loi du plomb, il va accélérer l'industrialisation des élevages, traduit Stéphane Gallet, porte-parole de la Confédération paysanne.
0: Bon, Yossel, je pense que tu es sensible, toi qui es syndicaliste, à tous les mouvements des agriculteurs qui ont eu lieu ces derniers temps. En tout cas, il y a eu plusieurs lois qui ont été mises en place. Et là, c'est la dernière, la loi d'urgence agricole. C'est quand même très, très grave. Là aussi, on peut se dire que le gouvernement Macron est sur ses logiques libérales et c'est une porte grande ouverte à l'élevage intensif soutenu par la FNSEA. Je veux dire, on n'invente rien, on défonce des portes ouvertes, mais c'est une vraie réalité avec des conséquences derrière, bien évidemment, sur notre environnement.
2: Tout à fait, oui. Là, on a c'est un modèle particulier qui est mis en avant, hein, c'est le modèle ultra-productiviste. Ça pose énormément de problèmes. Hein. Ça avait été notamment documenté dans une très belle BD, Champ de bataille, écrite par Inès Leroux, Léandre Mondard et Pierre Vanov. Voilà, et vraiment, c'était voilà, à l'époque, le remembrement pour pouvoir faire de l'élevage industriel. Et donc, c'était dans les années 50. Et aujourd'hui, ça n'a pas changé. Les gens sont dépossédés de leurs terres et de leur pouvoir sur leurs terres, puisque même les éleveurs, etc., ils doivent obéir à des process industriels, etc. Ils doivent s'équiper de super grosses machines, donc derrière ils sont pris dans un système de dettes, etc. Ils ne contrôlent plus rien dans ce qu'ils font. Et voilà, et à l'inverse, on pourrait avoir un modèle beaucoup plus sobre en moyens mécaniques, etc. Mais voilà, là, par exemple, il me semble que c'est la Confédération paysanne, justement, qui avait sorti ce chiffre, qu'il faudrait passer à 1 million d'agriculteurs, alors qu'aujourd'hui, on est à 400 000. Donc, faudrait vraiment de la main-d'œuvre.
0: Jean-Luc, un mot là-dessus, parce que Yossel fait une comparaison entre les années 50 et aujourd'hui. Mais aujourd'hui, le problème, c'est que l'agriculteur intensif a quand même pollué et repollué. On peut penser aux nappes.
1: Complètement de ce qu'il faudrait faire, puisqu'on est quand même à l'heure. en fait, d'une pollution généralisée. Les nappes phréatiques sont polluées par les pesticides. On a un effondrement de la biodiversité, notamment des insectes pollinisateurs. On a donc une explosion aussi des cancers, toujours liés à ces pesticides, hein, notamment des cancers touchant de jeunes enfants. On a une pollution par les PFAS, on a une pollution par le cadmium. Alors le cadmium, c'est dû à l'importation d'engrais phosphatés en provenance du Maroc. On a une utilisation irraisonnée d'une eau, donc avec des conflits d'usage concernant cette ressource bien commun qui s'intensifie de plus en plus. Et face à tous ces problèmes-là, eh bien, c'est la fuite en avant. Hein, c'est, Youssef l'a dit, hein, toujours plus de productivisme, toujours plus d'intensivité, toujours plus intensif.
0: Ouais, voilà,
1: on va droit dans le mur, hein, c'est évident. Alors, sous prétexte d'une souveraineté alimentaire, qui est là aussi une tromperie, hein, parce qu'il ne s'agit pas de souveraineté alimentaire, il s'agit de permettre à l'agro-industrie d'exporter toujours plus, en important aussi toujours plus massivement du soja, du Brésil, etc. Donc c'est vraiment une aberration totale, c'est un système qui est mortifère. Et donc c'est là vraiment, pour répondre à cette loi d'urgence agricole, il y a vraiment une urgence à se mobiliser, et à être aux côtés en fait des agriculteurs de la Confédération paysanne notamment, hein, ce sont les seuls, avec peut-être le MODEF, hein, le mouvement des exploitations familiales, à défendre un autre type d'agriculture, parce que, donc, là encore, il y a effectivement urgence.
0: Bon, dis-moi, tu peux nous rappeler, pour les auditeurs, le problème de l'acétamipride? Alors, ouais. C'est important de
1: l'acétamipride, ce qu'on appelle un néonicotinoïde. Donc, c'est un insecticide chargé de combattre des ravageurs, notamment de la betterave sucrière. Et donc, c'est un néonicotinoïde.
0: C'est un polluant qui tue les butinants, c'est
1: ça ? Qui est soupçonné d'être cancérigène et qui tue, ça c'est vraiment avéré, hein, les abeilles, les insectes pollinisateurs. Donc, c'est une aberration totale que de réintroduire par le biais de la loi du plomb et de la loi d'urgence agricole ce type d'insecticide qui est extrêmement dangereux. Et alors que des solutions alternatives existent, hein, c'est en fait l'utilisation de ce produit représente potentiellement un gain de production de 10 à 20% à peine. C'est totalement dérisoire d'ailleurs par rapport aux coûts supplémentaires. Enfin bon, c'est bon, donc il y a aucune légitimité, aucune raison de réintroduire ce type de produit. Il y a de toute façon, les agriculteurs peuvent s'en passer, ils s'en sont passés, puisque pendant un moment...
0: Non, mais ce qui est grave, c'est politiquement. C'est-à-dire que Macron fait semblant de vouloir défendre les apiculteurs, et pendant un moment, ils ont interdit l'acétamipride. Mais là, ils reviennent sur leur décision. C'est-à-dire qu'à un moment, ils ouvrent la porte, et puis le lendemain, ils changent d'avis, ils le referment. Le problème, c'est l'attitude de Macron sur pratiquement tous les sujets. Il avance d'un pas, il recule de deux, Yossel.
2: Oui, alors là, sur cet exemple précis, on est vraiment dans le cas où on a un projet de loi qui a été écrit sur mesure pour les grands exploitants. Oui. Hein, et en fait, c'est quelque chose qui se fait de manière vraiment très classique. On va avoir un sujet qui est assez précis. Donc les députés, etc., le législateur, n'est pas forcément un spécialiste de ce sujet, et donc c'est les lobbies directement, les grands industriels, qui vont proposer un texte de loi clé en main, qui va bien sûr aller dans leur sens, hein, sans surprise. Et donc là, on est en plein là-dedans, notamment, il me semble, l'article 17, voilà. Et puis voilà, le fait aussi de passer par ordonnance pour aller plus vite, etc. Il y a plein de points autour de cette loi d'urgence agricole qui
1: sont là aussi antidémocratiques, hein,
2: et
1: qui, voilà.
0: Dis-moi, Yossel, qui organise les apiculteurs, la Confédération paysanne avec laquelle les solidaires sont en lien, je suppose, toujours?
2: Alors, les apiculteurs, c'est un peu particulier. J'ai été un petit peu apiculteur pendant quelques temps.
0: Je ne savais pas, mais tu vois, ça tombe bien.
2: Alors, ils ont un syndicat d'apiculture, oui, oui. C'est ça. Mmh. Et donc, voilà, ils se réunissent entre eux, voilà, notamment, ça permet aussi de déclarer leur production et voilà, d'anticiper un peu. Mais il y a aussi une entraide, ils peuvent, par exemple, faire un petit marché des colonies entre eux, parce que, voilà, c'est compliqué, en fait, il y a certaines... Il y a plein de variétés d'abeilles, voilà. Nous, on a pendant des années, on a élevé des abeilles pour qu'elles soient très dociles, très gentilles, etc. Et là, maintenant que
0: ça pose problème avec le frelon asiatique.
2: Arrive, bah, on est embêté parce que bah, elles sont très gentilles, elles se laissent faire nos abeilles, quoi. Donc, alors en plus maintenant qu'on a fait des protections, des super protections, on peut se permettre d'avoir des abeilles un peu plus sauvages.
0: Mmh. Ok, bon, ben en tout cas, on sait que les apiculteurs sont organisés, donc bon, ils savent se faire entendre aussi, mais apparemment, Macron entend d'une oreille, dit d'une autre, repense d'une autre, et ça repasse sur l'oreille gauche, il change d'avis. Donc ça va pas aller, ça peut pas continuer de toute façon, parce que vu la détérioration de la planète, à un moment, il va y avoir une sacrée faille qui va se mettre en place. Termine, Yossel.
2: Ouais, y a aussi des gros intérêts financiers mondiaux hein, autour de l'apiculture, puisque on sait qu'il y a plein de pays étrangers... qui produisent du miel, auquel on importe le miel, et en fait, c'est un miel qui n'a pas les mêmes normes que nous. Donc souvent, on va retrouver dedans des sirops de fructose, plein de sirops qui se...
0: Oui, mais ça, c'est pas du miel.
2: Eh ben, alors, chez eux, c'est du miel. Oui. On peut l'acheter, et donc chez nous, ça va être vendu comme miel, alors que nos apiculteurs n'auraient pas le droit de faire ça. Et donc, exactement. On se retrouve avec un miel qui n'a pas du tout les mêmes qualités nutritives, gustatives non plus. Et puis voilà, et c'est aussi d'un miel qui n'a pas servi à polliniser des fruits, des fleurs, etc. Donc à faire vivre le vivant, tout simplement.
0: Voilà, le troisième sujet qu'on a retenu sur ce volet actualité politique et sociale, c'est le rôle du défenseur des droits. Voilà, les positions de François-Noël Buffet sont incompatibles avec le rôle de défenseur des droits. Effectivement, un fasciste défendeur de droits, c'est excellent comme situation. Vas-y, Jean-Luc.
1: Alors, donc, il y a un communiqué à ce sujet hein, qui a été publié par CGT, Solidaires, la FSU, Oser le féminisme, le Collectif national des droits des femmes et la CLI. C'est avec stupeur et colère que nous avons appris la possible nomination de François-Noël Buffet à la fonction de défenseur des droits. En effet, nous nous souvenons que François-Noël Buffet a participé en 2013 aux manifestations s'opposant au mariage pour toutes et toutes et a signé la charte de la manif pour tous en 2014. Pour rappel, les revendications du collectif sont l'opposition franche au mariage entre personnes de même sexe, à l'adoption homoparentale et à la PMR en l'absence de père pour l'enfant. Par

0: de toutes et tous. Par cette possible nomination, le message envoyé est catastrophique, dangereux, inacceptable. Nous appelons à la vigilance à un moment où les masculinistes, les idées d'extrême droite et les réactionnaires sont partout à l'offensive. Notre état de droit doit être protégé et être réellement protecteur. Alors ce texte met, enfin là j'interviens tout de suite, ce texte met l'accent vraiment sur l'aspect ségrégationniste par rapport à l'homosexualité, le mariage entre personnes de même sexe, mais de mon point de vue, il aurait fallu, bon, ils ne l'ont pas fait, peut-être que c'est tronqué, je ne sais pas, il aurait fallu aussi mettre en avant le fait que François-Noël Buffet est un défenseur vraiment extrêmement virulent des forces de l'ordre, qu'il est, que c'est un danger vraiment pour l'expression syndicale, que c'est un danger aussi pour toute manifestation visant à justement condamner, on en parlait juste à l'instant, les atteintes à l'environnement. Donc ça va au-delà de ce problème-là. Là, je trouve que, pour le coup, ce communiqué, il est, enfin à mon goût, il est un peu trop féministe, parce qu'il met l'accent uniquement sur cet aspect, alors qu'à mon avis, il y a des aspects qui sont au moins aussi importants.
1: Yossel, les défenseurs de droits pour toi sont efficaces, pas efficaces? Tu as eu le temps de creuser. Et puis, bien évidemment, la question du positionnement politique d'un défenseur des droits. Est-ce qu'il est acceptable d'avoir un pro-fasciste avec des idéaux ségrégationnistes, comme le dit Jean-Luc, qui devient défenseur de droits, quoi?
2: Alors oui, bon, de toute façon, c'est sûr, faut pas se voiler la face. C'est pas le défenseur des droits qui va faire la pluie et le beau temps dans la Ve République. Mais en tout cas, il avait un rôle, en tout cas, de visibilisation de situations injustes. Il a quand même une parole publique, etc. Il y a une forme, un peu un prestige de la fonction qui fait quand même que c'est une personne écoutée.
0: Voilà.
2: Qui peut jouer un petit peu le rôle de défenseur d'alerte, entre guillemets, de lanceur d'alerte, pardon, entre guillemets, même si voilà, c'est pas exactement ça, un lanceur d'alerte. Mais voilà, là, le fait de voir que, quand même, ce monsieur Buffet, ça a été un soutien de Fillon, défenseur des droits, bon, on peut se questionner, quoi. Éventuellement, le droit à un emploi fictif, mais bon, à part ça, clairement, le problème de l'expression syndicale...
1: C'est un peu l'illusion de la magie est en train de se rompre, en fait, dans les faits. Hein.
2: Tout à fait. Alors, juste, je me permets de rebondir sur la deuxième partie de ta question. La question de l'expression syndicale, c'est un vrai problème. Là, on l'a vu il y a quelques jours, là, pour le 1er mai, notamment, j'ai un camarade qui s'est fait envoyer en garde à vue. D'ailleurs, il y a eu une manifestation de soutien avant-hier. Envoyé en garde à vue parce qu'il avait quelques petits fumigènes, c'était vraiment des fumigènes pour enfants, quoi, et un mât télescopique de drapeau, un truc totalement flexible. Et voilà, la BAC qui nous a sauté dessus, on était tous les deux, on allait arriver sur la manif, elle nous saute dessus un 1er mai, voilà, pour quelques petits fumigènes, soi-disant des engins incendiaires, et en fait, c'était un arrêté préfectoral qui avait été posé la veille. Et voilà, de manière complètement illégale. Donc on va essayer d'attaquer cet arrêté, mais de toute façon, c'est trop tard. Mon camarade, voilà, il a passé 9 heures dans une cellule qui pue la pisse à l'isolement pour rien, littéralement pour rien. Il avait des petits fumigènes. Engin incendiaire, c'est pas plus incendiaire qu'un briquet, franchement. Donc voilà, il y a un côté complètement arbitraire du pouvoir policier. Et voilà,
0: il a été traité correctement pendant sa garde à vue ou il a eu accès à...
2: Alors, moi, je considère que voilà, être dans une cellule sale qui pue la pisse à l'isolement pendant 9 heures, c'est pas être traité correctement.
0: Oui, déjà,
2: mais on l'a pas violenté. Oui. Voilà, bon, c'est un mec blanc.
0: Oui.
2: Donc il a quand même un petit peu, en termes de probabilité,
0: il pouvait aller aux toilettes.
2: Il pouvait aller aux toilettes si besoin.
0: Oui.
2: Voilà.
0: Oui, parce que quelquefois, c'est refusé.
2: Tout à fait. Mais voilà, en tout cas, c'est sûr que si on n'a même pas le défenseur des droits de notre côté, c'est problématique dans ce genre de situation.
1: Mais dis-moi, Yossel, à ce propos de ça, est-ce que tu peux dire que c'est un abus de pouvoir du préfet? Parce que quand même, balancer un arrêté alors que les organisateurs de la manifestation ne sont absolument pas informés, il a été balancé à quelle heure cet arrêté? À 20h, 21h, 22h?
2: Alors, j'ai plus en tête l'heure exacte, mais... En effet, moi, je trouve ça super problématique. Alors, abus de pouvoir, je ne sais pas exactement.

0: Exactement comment on peut appeler ça, mais ouais, nous on est arrivés, on pensait vraiment être dans notre bon droit, on n'avait aucun problème.
1: Oui, puis, vous alliez au 1er mai, fêter le 1er mai, la fête des travailleurs, vous aviez dans la tête la fête, quoi, dans les faits.
0: Il y a une histoire quand même autour du 1er mai, voilà, à Chicago, on a eu des attentats policiers, voilà, quand même, pour décrédibiliser les syndicalistes. Enfin, voilà, il y a eu le massacre de Fourmies, quand même, la répression terrible. Donc, voilà, il y a toute une histoire avec la police et le 1er mai. Ce serait bien, quand même, qu'ils prennent un petit peu des précautions. Mais non, même pas. En fait, ils s'en foutent complètement. Ils assument ouvertement, voilà, d'être vraiment dans le tout répressif. Et c'est super problématique.
1: Oui, le tout répressif ou la volonté, là encore, réactionnaire d'application stricto sensus, si tu veux, d'un arrêté qui savent très bien que ça va créer des soucis et peut-être mettre en cause la manifestation du 1er mai, du moins, si tu veux, comment te dire, remettre en cause l'aspect du 1er mai qui aurait dû se dérouler normalement, en sachant qu'ils vont toucher des militants et que derrière va y avoir une réaction en solidarité qui a eu lieu d'ailleurs. Hein, et ils savaient très bien ce qu'ils faisaient de toute façon.
0: Mais tout à fait. Alors voilà, moi voilà, j'ai été quand même longtemps en région parisienne et voilà, j'ai le souvenir de 1er mai vraiment où on s'est fait gazer, matraquer et autres pour rien, pareil. Donc voilà, donc moi je vous avoue, avec mon référentiel qui est un peu décalé, j'ai trouvé que globalement à Bordeaux ça se passait plutôt bien jusqu'à il y a quelques jours, en effet, où je vois un copain qui part en garde à vue pour rien. Enfin, c'est vraiment honteux, quoi. Et voilà, le droit de manifester, c'est un droit qui est constitutionnel, quoi, quand même. Donc là, il y a un vrai souci avec les libertés publiques.
1: Bon, on va dire que c'était le dernier cadeau empoisonné d'un préfet réactionnaire. Libéral qui s'est cassé en Rhône-Alpes. Voilà, on va voir ce que va donner la nouvelle préfète.
2: Oui, voilà, Jean-Luc. La nouvelle préfète, en fait, on va voir ce que ça va donner, mais on peut avoir des doutes quant à justement sa bonne volonté, puisque ça a été justement rappelé lors de la manifestation. Elle a refusé de recevoir les syndicats. Elle a invité les syndicats à sa prise de fonction, je crois que c'était lundi matin, c'est ça. Hein. Mais les syndicats ne s'y sont pas rendus d'ailleurs, puisque cette préfète a refusé de recevoir donc les syndicats qui lui demandaient une explication, un éclaircissement par rapport justement à ce qui s'était passé donc au 1er mai, et puis évidemment aussi des précisions sur la suite de cette affaire concernant le camarade
0: Amaury,
2: voilà.
0: Qui a écopé finalement de 100 euros d'amende. Voilà, donc qui devra s'acquitter. Donc ça va être donné à une association de soutien aux victimes de la délinquance. Bon, j'ai regardé un peu le profil de l'association. Voilà, c'est pas une association qui est là pour protéger nos libertés publiques, hein, qu'on soit bien d'accord.
1: Bon, en tout cas, on va veiller à ce que, à l'avenir, les manifestations se passent le mieux possible. Ça a été une alerte, là, et peut-être que de cette alerte, je pense qu'on se responsabilisera les uns et les autres pour éviter cette erreur qui est, ma foi, une erreur. Voilà, c'était rien d'extraordinaire, quoi. Faut quand même le reconnaître et sauter là-dessus un jour de 1er mai. C'est vraiment dégueulasse et pourri. En tout cas, on espère pour Amaury que ça va pas aller plus loin et que ça va s'arrêter là. Et si on pouvait faire sauter l'amende, ça serait pas plus mal aussi. On est d'accord, Yossel?
0: Tout à fait.
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1: Allez, je vais essayer de vous lancer une petite musique. Et c'est « Je regarde en l'air » de Mister You.

Allez, vous venez d'écouter Mister You, je regarde en l'air, une chanson détente. Donc, nous vous êtes dans l'émission Acétone, sur la clé des ondes 90.1. Nous avons comme invité Yossel, qui est un militant syndical, mais qui intervient aussi en tant que militant dans cette émission. Nous allons passer maintenant au volet chômage, emploi, précarité, inégalité, après ce petit sonal. Tranquille, si je retrouve le truc. Voilà, ça va arriver. Allez, hop!

0: Allez, on jette l'eau du bain avec l'eau est nue. C'est excellent avec ce qui se passe au Moyen-Orient aujourd'hui. Bon, allez, on va arrêter de rigoler. Mais ceci étant dit, donc, sur le volet chômage, emploi, précarité, inégalité dans l'émission Aceton, le premier sujet qu'on a retenu, c'est bien évidemment un sujet sur de la solidarité. C'est en hommage à Rubens Torres et en solidarité avec toutes les personnes exilées, Jean-Luc.
1: Oui, donc tout de suite, il y a un rassemblement donc aujourd'hui hein, à 18h30, Parvis des droits de l'homme à Bordeaux, en hommage à Rubens Torres. Rubens Torres avait 37 ans, venu en France pour fuir les menaces d'un gang au Honduras. Il avait sollicité l'asile en France. Débouté devant l'OFPRA et devant la CNDA, il avait fait l'objet d'une obligation de quitter le territoire français, les fameuses OQTF, sans avoir le droit de travailler, sans perspective. Il a décidé fin février de surmonter sa peur et de retourner au Honduras en espérant pouvoir revenir en France. Là, moins d'une dizaine de jours plus tard, il a été retrouvé mort au fond d'un ravin. Tout laisse penser qu'il a été assassiné. Le rassemblement aura donc pour objet d'abord de rendre hommage à Ruben avec un rappel de son histoire, ensuite de parler de la situation de tous les exilés, des difficultés de leur parcours pour obtenir l'asile ou de vivre avec une OQTF. Il y aura des prises de parole pour lesquelles je vous demande de bien vouloir vous inscrire. Bon, enfin voilà. Donc, bon, après, ça concerne la manifestation qui, encore une fois, a lieu. Donc tout à l'heure à 18h30.
0: Tout à fait. Le rassemblement est quand même co-organisé avec l'ASTI, oui, hein, l'ASTI qui est une association d'aide aux migrants et aux sans-papiers. Youssel, on le savait que les OQTF, quand elles sont appliquées, ça crée de graves, graves problèmes. Surtout que malheureusement, la parole des migrants est de moins en moins écoutée. Et là, bien évidemment, une personne humaine l'a payé de sa vie.
2: Oui, ben, en général, les gens, quand ils quittent leur pays, le pays où ils sont nés, où ils ont vécu, c'est pas de gaieté de cœur. Donc en général, il y a des vraies raisons pourquoi ils quittent leur pays. Et donc ils se retrouvent en France. Donc s'ils ont eu une OQTF, ben, c'est super problématique. Hein. De manière générale, en fait, toutes les personnes sans papier sont... sont dans une situation super difficile, tout simplement parce que, en fait, de base, déjà, la négociation salariale entre un patron et son employé est très défavorable à l'employé, parce que, voilà, notamment, bah, tout simplement, on est dans le thème, hein, le chômage, précarité, etc., ça met la pression aux travailleurs pour qu'ils acceptent un boulot, parce que on te dit, bah ouais, non, mais moi, j'ai 1000 chômeurs derrière, donc, en fait, tu le prends pas. Je m'en fous, quelqu'un d'autre ira bosser à ta place. Et donc voilà. Et en fait, les personnes qui sont sans papier, ils sont encore plus désavantagés dans le rapport de force salariale. Voilà, moi je pense notamment. Donc en fait, c'est un grand avantage pour le patronat. Je pense à Monsieur De Fournasse, hein, qui est un ancien élu RN, peut-être qu'il l'est encore, et qui justement, c'est local, hein, couleur locale. C'est dans le Médoc, il avait un vignoble, il faisait bosser des sans-papiers de manière illégale pour justement pouvoir les pressuriser davantage. Et à ce titre-là, d'ailleurs, on voit Macron qui va dans le sens, qui a fait voter l'année dernière un arrêté qui supprimait la pause dominicale pendant les vendanges, alors que les gars, ils vendangent en pleine canicule, il y a des morts tous les ans. Et ben voilà, on a un gouvernement qui participe à ça, littéralement, en supprimant la pause dominicale. Ils ont même pas un jour de repos, alors qu'ils bossent toute la journée sous la canicule et tout pour ramasser. C'est un scandale absolu.
0: C'est un scandale, mais c'est surtout de l'esclavage. C'est le retour à l'esclavage. Et c'est quand même très, très grave. Et on voit qu'ils utilisent encore les idées réactionnaires de Fouras. Jean-Luc, politiquement, là, quand même, l'Espagne régularise. On voit l'Espagne régulariser en masse davantage et les sans-papiers. Pour quelle raison c'est pas fait en France ?
1: Oh, bah parce qu'en France, on a... On a un gouvernement qui est influencé presque maintenant tétanisé par, par l'extrême droite, hein, les idées faites justement de l'extrême... On en parlait...
0: Enfin, tétanisé ou ils accompagnent les idées de l'extrême droite,
1: oui, en fait,
0: parce que Macron voulait réhabiliter Pétain en 17...
1: Ils sont évidemment concurrencés par l'extrême droite, hein, la droite libérale de Macron, elle a peur aussi, électoralement parlant, hein, je veux dire, de la montée du Front National, donc ils essayent évidemment de reprendre un certain nombre d'idées, en tout cas de ne pas prêter le flanc aux critiques de le moins possible aux critiques de l'extrême droite, donc ils s'alignent inévitablement sur les idées, l'idéologie de l'extrême droite, du Rassemblement National, et ça donne une politique de l'immigration qui est très très dure, hein, avec justement une inhumanité, une violence qui s'exprime là au travers du cas de Ruben, mais qui quotidiennement peut se vivre, je crois, dans les centres de rétention administrative, où ceux qui se font prendre, hein, ceux qui ont des OQTF, vivent dans des conditions absolument déplorables. Hein, donc c'est un scandale. La France, de toute façon, est pointée du doigt par à la fois les associations de défense des droits de l'homme, mais aussi par le tribunal, la commission des droits de l'homme de l'Union européenne. Donc, oui, pour répondre à ta question, on a une politique migratoire qui est indécente et qui s'aligne de plus en plus sur, justement... les idées du Rassemblement National.
0: Je me souviens plus, mais dernièrement, tu avais encore la CIMAD qui dénonçait la mise en place de la dernière loi du ministère de l'Intérieur contre les migrants. Tu te souviens de ça ou pas? Parce que là, je n'ai pas les éléments en tête.
1: Alors là, non, concrètement, je ne me rappelle plus la prise de position exacte de la CIMAD, mais la CIMAD, elle essaye de lutter au quotidien, justement, pour éviter... c'est pas le terme qui conviendrait, mais pour essayer d'apporter aux personnes qui sont en difficulté. Mais elle peut pas s'opposer, malheureusement, à la politique menée par le gouvernement.
0: Bon, en tout cas, c'est toujours les mêmes qui sont fragilisés, c'est ceux qui sont les plus précaires, et bien évidemment, ceux qui sont les plus précaires sont ceux qui sont mis face à la violence du capitalisme et du libéralisme, et on le voit avec ce que tu as dit, Yossel, le patronat n'hésite pas à les utiliser et à s'en servir comme des esclaves. Donc c'est vraiment dégueulasse. Ce que l'on peut demander, et la question qui me vient de suite à l'esprit, c'est moi j'ai connu des syndicats sud qui étaient sur la position de la régularisation de tous les sans-papiers. Je pense que cette position n'a pas évolué. Vous en discutez en interne à Sud-Éduc, sans nous dévoiler quoi que ce soit, parce qu'on a compris depuis le début de l'émission que tu n'étais pas mandaté pour faire une prise de parole au nom de ton syndicat, mais quand même, vous devez sûrement avoir des discussions sur ces problématiques de régularisation de tous les sans-papiers ou du cas par cas, de ce qui se passe aujourd'hui avec l'ouverture du CRA. Et je pense que vous faites partie du collectif contre l'ouverture du CRA. Je vais te laisser la parole là-dessus, parce que c'est quand même intéressant de t'entendre parler en tant que militant.
2: Alors, oui, nous on a clairement une vision internationaliste chez Sud, je pense pas dire de bêtises quand je dis ça. En effet, les CRA, on est contre. Ce qui se passe, c'est que, faut quand même se souvenir que historiquement, les libertés économiques, le libéralisme économique, se sont toujours opposés aux libertés individuelles. Et donc nous, on est en effet plus pour la liberté individuelle de toi, de moi, de vous, plutôt que la liberté du steak à traverser la planète. Hein. Nous, la liberté du steak à traverser la planète, on y est assez indifférent. Voire, elle nous pose problème quand elle fait que nos agriculteurs y se pendent.
1: Donc, vous n'êtes pas pour la liberté du renard face à la poule.
2: Voilà, exactement. Donc, liberté, égalité, fraternité, qu'est-ce qu'on met derrière la liberté? Ça demande à être précisé. Et en effet, oui, voilà, on a quand même une vision internationaliste. Je ne suis pas sûr à 100%, mais il me semble qu'on est en effet plutôt pour la régularisation de tous les sans-papiers. Voilà, ce qui est logique, en fait, puisque tout simplement, ça évite justement de... c'était le point que j'abordais juste avant. Ça évite qu'on pressurise davantage les travailleurs en leur mettant le couteau sous la gorge derrière de dire « Ah ben moi, j'ai des sans-papiers qui peuvent prendre ta place pour pas cher. » Donc ça évite de mettre en concurrence les gens parce qu'ils viennent pas du bon endroit, parce qu'ils ont pas le bon papier, la bonne carte d'identité, le bon machin.
0: Ok, merci beaucoup pour vos interventions les uns les autres sur ce sujet. En tout cas, bien évidemment, qu'on continuera à lutter pour la régularisation de tous les sans-papiers, que ça plaise ou que ça ne plaise pas d'ailleurs. On est sur des conceptions internationalistes et humanistes, donc on va continuer comme ça. Ceci étant dit, nous allons passer au deuxième sujet sur le volet chômage, emploi, précarité, inégalité. C'est 8000 places de formation dédiées aux demandeurs d'emploi supprimées en Nouvelle-Aquitaine. Ça vient de sortir, c'est tout chaud, c'est un article d'hier. Vas-y Jean-Luc.
1: Près de 8000 places de formation dédiées aux demandeurs d'emploi en Nouvelle-Aquitaine, soit un quart de l'offre régionale, vont être supprimés en raison d'une réduction de 35 millions d'euros de la dotation annuelle de l'État, annoncée lundi la région déplorant un contexte contraint. Ce texte, définitivement adopté ce lundi, a été vivement critiqué par la gauche qui estime qu'il s'attaque vigoureusement à la fraude sociale plutôt qu'à la fraude fiscale. Alors que le gouvernement a rogné de 56% les crédits nationaux dédiés à ces formations dans son budget 2026, la région déclare n'être plus en mesure aujourd'hui de compenser les pertes de dotation. La région Nouvelle-Aquitaine est contrainte de supprimer au total près de 8000 places de formation sur une capacité annuelle d'accueil de nouveaux stagiaires de plus de 30 000, a déclaré le conseil régional dans un communiqué. Après arbitrage du gouvernement début mars, la contribution de l'État, attendue à 65 millions d'euros, selon un plan de financement pluriannuel, a été ramenée à 44,38 millions d'euros. Cette nouvelle baisse s'ajoute à une première réduction de 15 millions déjà intégrée au budget 2026.
0: Bon, 8000 formations supprimées pour les demandeurs d'emploi. Là aussi, c'est le choix de la région. Mais est-ce que la région ne pouvait pas faire d'autre choix que de couper dans l'offre des formations aux demandeurs d'emploi? Si on colle à ça l'augmentation du chômage, où bien évidemment les demandeurs d'emploi sont des salariés qui ont été licenciés et qui vont rechercher à se réorienter, et donc on se réoriente par des formations. C'est quand même un gros point d'interrogation sur les choix politiques de la région Nouvelle-Aquitaine, Yossel.
2: Alors oui, bah en effet, c'est très étonnant parce que, c'est étonnant. Bah on savait que le budget qui a été voté récemment, là, vraiment, elle est supprimée énormément de financement de l'État un peu partout. Hein, moi, voilà, c'est aussi quelque chose.
0: Et aurait des conséquences sociales graves.
2: Tout à fait. C'est d'ailleurs quelque chose que je constate moi dans le budget de mon établissement depuis des années. On voit que on rogne d'année en année, et voilà, les élèves qui n'ont même pas de manuel, etc. Enfin bon, c'est n'importe quoi. Et là, donc, dans le cadre des formations, enfin, c'est énorme ce qui est supprimé. Hein. Là, on parle quand même de plus d'un quart, des formations qui sont supprimées. Enfin, c'est vraiment, ça va faire un gros trou. Et voilà, et ceux qui payent, en effet, c'est ceux qui vont être au chômage. Donc, ils vont être encore plus enfermés dans leur situation. Hein, voilà. C'est ça, notamment un rapport de la DARES qui explique que, voilà, c'est peut-être pas terrible les formations, mais ça peut aider quand même un peu à revenir dans l'emploi. Et voilà, et donc en fait, on les enferme encore plus là-dedans, donc c'est aussi une manière de pressuriser encore plus les travailleurs précaires qui ne sont pas au chômage pour leur dire, ben, regarde ce qui t'attend derrière, tu vas... Voilà.
0: Jean-Luc, il n'y avait pas un autre moyen quand même que de supprimer les formations, mais, parce que la région quand même un gros portefeuille d'aide aux entreprises de la Nouvelle-Aquitaine. Ces entreprises ne créent pas plus d'emplois que Douai de Foncade, ça fait des années et des années. Comment se fait-il que...
1: De réaffecter, de flécher différemment, je ne sais pas trop. Alors honnêtement... voilà, je ne suis pas suffisamment au fait du budget du Conseil régional.
0: Non, mais on peut s'interroger sur les choix politiques mis en place.
1: Effectivement,
0: là.
1: On sait que de toute façon, il y a, ça c'est certain, un certain nombre de subventions, d'aides de la région qui ne devraient pas l'être. Notamment, on parlait tout à l'heure justement de la loi d'urgence agricole, Rousset a financé... Hein, la coopérative qui a construit les bassines dans les Deux-Sèvres. Donc ça, c'est ces bassines qui font l'objet d'une lutte, hein, ont été financées donc par la région Nouvelle-Aquitaine. Donc c'est l'exemple type de financement qui, éventuellement, mais je ne sais pas comment c'est possible, pourrait être réaffecté.
0: Il y a un autre type de financement qui pourrait être réaffecté, c'est la LGV par exemple, qui ne sert pas à grand chose.
1: Il y a la LGV, il y a les data centers, il y a...
0: Il y a l'argent des aides aux entreprises, qui depuis des années et des années en Nouvelle-Aquitaine n'ont pas créé grand chose, puisqu'il y a eu un rapport qui est sorti dernièrement, où il y avait un volant assez important de gens précaires, je crois que c'est 2 millions de personnes en Nouvelle-Aquitaine qui vivent dans la précarité, et ça fait des années et des années que ça dure, sauf que ça fait aussi des années et des années que l'argent de la région est orienté vers des entreprises qui, de toute façon, ne créent pas d'emplois. Donc faut peut-être arrêter les dégâts. Alain Rousset a choisi de soutenir Macron. Hein.
1: Oui, tout à fait, mais c'est un fan de la Startup Nation, hein, Rousset, hein, faut le savoir. Donc c'est justement un de ces décideurs qui pense que la technologie, de toute façon, peut résoudre tous nos problèmes. Hein, c'est le fameux solutionnisme technologique à la crise environnementale, notamment. Et donc, c'est quelqu'un qui finance toutes les innovations techniques. C'est un pro de...
0: C'est un élève de Nicomac. Hein, Jean-Luc, c'est un élève de Nicomac. Technitis Deos.
1: Ah oui.
0: Hein, philosophe grec.
1: D'accord.
0: Oh, Technitis Deos.
1: En tout cas, c'est quelqu'un qui est clairement, en fait, pour justement développer les entreprises. Hein, pour le développement économique au travers de toutes les innovations.
0: Alors, en attendant de développer les entreprises, ce qu'on voit, ce qui se développe, c'est la précarité, le chômage qu'augmenter avec des gens qui sont dans une panade pas possible, qui vivent une misère catastrophique. Et ça, c'est dans toute la Nouvelle-Aquitaine. Youssel, une petite phrase de conclusion peut-être sur le sujet.
2: Ça, en fait, ça reboucle justement avec ce que tu disais dans ton édito, Jean-Luc, à savoir que, l'État, il donne plus aux entreprises de l'armement.
1: Bien sûr.
2: Et là, on voit un des postes sur lesquels ils rognent, donc voilà, un parmi tant d'autres, l'éducation, l'hôpital, etc. Et voilà, et les chômeurs.
1: Alors, je n'ai pas eu le temps, en fait, il faudrait regarder, peut-être que je le ferai, puis je réinterviendrai là-dessus dans la prochaine émission. Je n'ai pas eu le temps de regarder les dotations, les subventions versées par la région Aquitaine en fonction des secteurs d'activité.
0: Ça doit se trouver, effectivement. Il aurait fallu qu'on le fasse.
1: Ça doit être public, je pense. Ça doit
2: on a Dassault, notamment. Ouais.
1: Voilà, donc de toute façon, il y a Dassault, il y a Thalès. Il y a une autre entreprise d'armement qui est connue. Donc,
0: Il n'y a pas Flying Saucer aussi qui va se construire là.
1: Flying Wells.
0: Donc c'est à creuser, mais là aussi,
1: je pense que je connais pas le montant des aides précisément qui sont versées à ces entreprises, mais je suppose qu'elles sont probablement aidées par la région. c'est à voir.
0: Ok, bah écoute, on va s'arrêter là-dessus, sur ce sujet. Alors, il y a 10 heures qui nous créent des problèmes encore. Je ne sais pas ce qui se passe. Je vais voir ça et je vais arrêter parce que c'est assez particulier. Voilà. J'espère que je vais avoir arrêté le truc. En tout cas, vous avez eu le petit sonal de la musique de 10 heures. C'est pas plus mal. On va s'adapter. Hein. C'est pas bien grave. Donc, en tout cas, le troisième sujet. Pardon, que l'on a retenu sur ce volet chômage, emploi, précarité, inégalité, ben, c'est encore un sujet grave, vous allez voir. C'est chez Orange, le déploiement massif de l'IA fait ressurgir le spectre de la souffrance au travail. Et là aussi, tout le monde s'en souvient, puisqu'il y avait eu des suicides dans l'entreprise Orange. Et un camarade de Solidaire, et pas des moindres, puisque c'était quand même le fondateur de Sud PTT, c'était Gilbert. On fait un petit coucou à Gilbert avec ce petit papier, parce qu'on suit toujours ce qui se passe à Orange. Vas-y, Jean-Luc.
1: Alors, présenté au détour d'une réunion entre syndicats et direction, il y a plus d'un an, Speak Analytics, une solution d'intelligence artificielle générative populaire dans tous les centres d'appel, est depuis peu déployée par la multinationale des télécoms. Son principe est simple. Le logiciel enregistre aléatoirement 50% des conversations tenues par les conseillers et conseillères clientèles, les retranscrit puis les analyse automatiquement. S'appuyant sur un second outil d'analyse automatique des conversations, le logiciel passe ensuite au crible les comportements des opérateurs et opératrices, puis note le comportement des salariés. Parmi les thématiques évaluées, le bon accueil des clients par la prononciation des termes « bonjour, bonsoir », la bonne présentation de l'entreprise en prononçant distinctement « bienvenue chez Orange » ou encore la personnalisation de la prise de congé. Les mots « au revoir monsieur » ou « au revoir madame » ont-ils été prononcés en fin d'appel ? Orange saute des deux pieds dans l'intelligence artificielle sans se soucier des salariés. S'alarme Jérôme, délégué syndical CGT au sein de l'entreprise. Revendiquant plus de 150 projets d'IA en cours de développement, Orange a pour ambition de générer plus de 600 millions d'euros de valeur supplémentaire d'ici 2028 grâce à l'IA. Effrayant.
0: Alors, effrayant cette gestion par l'IA du travail des ouvriers, des conseillers à Orange, surtout dans une entreprise qui avait eu quand même une période de salariés qui se suicident carrément à cause des pressions imposées par le management à Orange.
2: Alors oui, là c'est très très inquiétant ce qui se passe. Bon, déjà il y a la question de voilà d'être dans une société de surveillance
1: Big Brother
2: totale, chez voilà. Mais là, sauf que le Big Brother, oui, là en effet ça ressemble à ça. Et puis il y a le problème aussi que là on va se retrouver avec des employés qui vont obéir à une IA, donc c'est un outil managérial l'IA. Donc, ils vont même plus obéir à un manager, et c'est quelque chose qu'on observe dans de plus en plus de situations où les gens sont tenus d'obéir aux préconisations de l'intelligence artificielle. Donc, et c'est même plus les humains qui contrôlent les choses. En fait, c'est
1: je pense que ça doit générer un stress terrible, parce que déjà en tant que simple usager, quand on est, enfin moi personnellement, je suis davantage stressé. Si je sais que je ne vais pas avoir d'opérateur en ligne, mais simplement un robot, etc., parce qu'on a le sentiment en fait, d'être un peu piégé, de ne pas pouvoir formuler librement toutes ces questions. Là, des salariés qui sont finalement sous la coupe, sous l'œil de l'intelligence artificielle, En permanence, qui sont jugés, qui vont être notés, probablement, évalués grâce à cet outil, c'est quelque chose qui doit être vraiment angoissant. Et pense qu'il va y avoir une explosion des burn-out ou des dépressions chez Orange, à nouveau.
0: Tu colles à ça le management en plus. Il y a eu des conséquences avant. Plus l'intelligence artificielle, ça va faire augmenter automatiquement la pression et l'anxiété. Demain, il pourrait y avoir des suicides
2: tout à fait, mais
0: avec ça.
2: Ça me fait penser un peu à ceux qui bossent aussi dans les entrepôts Amazon, qui vont obéir à une IA toute la journée pour faire leurs allers-retours et tout, qui vont être évalués sur la manière dont ils font leur trajet. Et c'est quelque chose qui a tendance à se généraliser. Et ce qu'il ne faut pas oublier, c'est que l'IA, ce n'est pas un outil comme les autres. Avec l'IA, par exemple, là, récemment, on a réussi à démontrer des théorèmes de mathématiques qu'on n'avait pas réussi à démontrer alors que ça fait 5000 ans qu'on fait des maths, quoi. Donc c'est un outil qui est quand même extrêmement puissant. C'est pas juste un outil, c'est un peu un super outil, quoi. Donc vraiment, faut vraiment y aller avec des pincettes avec l'IA. On a très peu de contrôle sur ce qui se passe, et globalement, l'IA elle va dans le sens que les géants de la tech choisissent, et il y a peu de chances que ce soit aligné avec nos intérêts, nous, en tant que population.
0: En tout cas, tu es en train de nous dire que l'IA a accès à un savoir, et du moins, c'est le manipuler bien plus puissamment que les capacités humaines.
2: Alors, c'est ce qu'on commence à observer, et en tout cas, ce qui est sûr, c'est que c'est...
0: Est-ce que tu nous parlerais du point de singularité qui serait en passe d'arriver ou pas ?
2: C'est le but, c'est le but affiché par les grands patrons de la tech, hein, ce qu'on appelle les tech bros. Vraiment, eux, ils veulent créer ce qu'ils appellent la super intelligence, hein, ou aussi l'IA générale, AGI. Donc, ce serait l'idée d'avoir, en effet... ça a été théorisé, il me semble, il y a une cinquantaine d'années, hein, quand on commençait à avoir des algorithmes un petit peu développés. La question de qu'est-ce qui se passe une fois que l'IA est plus intelligente que nous, qu'elle est capable de s'auto-améliorer, etc. C'est ce qu'on a appelé la singularité. Et donc,
1: il y a un risque de décider que l'homme, finalement,
2: c'est
1: un animal nuisible.
2: Tout à fait. Et là, faut se poser un peu la question. Moi, par exemple, si j'ai en face de moi une espèce qui est beaucoup plus intelligente que moi, y a un exemple dans la vie réelle. C'est par exemple, moi, je suis un poulet et l'espèce beaucoup plus intelligente que moi, c'est l'humain. Ça se passe pas très bien pour les poulets. Hein. Je crois qu'en France, l'ordre de grandeur, c'est 1 milliard d'abattages par an. Je pense que c'est ça. Notamment, il y a le film Matrix qui peut faire penser un peu à ce genre d'imaginaire. Voilà, le but, c'est pas de faire flipper tout le monde, mais faut quand même se dire que là, faut se méfier un petit peu avec les choses qu'on manipule.
0: Ça s'est pas passé bien non plus de Néandertal au passage à l'Homo sapiens.
2: Tout à fait.
1: Voilà. L'autre jour, il y avait Abel Quentin qui était. Enfin, je l'ai pas écouté en totalité. Abel Quentin qui avait publié un roman qui s'appelle Cabane, hein, qui avait suivi en fait c'était un peu une fiction, rédacteurs du rapport Meadows. Donc là, il parlait de l'intelligence artificielle et il disait que, parce qu'il vient de publier un roman à ce sujet, et il disait que il faudrait en fait... interdire quelque part il faudrait savoir s'empêcher de développer certains outils parce que ces outils sont potentiellement trop dangereux et risquent de porter atteinte à notre humanité. Donc l'homme doit pouvoir s'empêcher et malheureusement il ne s'empêche pas.
0: Bon, en tout cas, je ne sais pas si vous avez entendu parler de cette information, mais il paraît qu'il y a eu un procès d'une personne chinoise qui a été licenciée dans une entreprise chinoise parce que les patrons la voulaient mettre en place à sa place une intelligence artificielle et le juge a donné raison aux salariés. Et donc, il y a eu une directive qui a été prise par le gouvernement chinois interdisant le remplacement de l'être humain sur des emplois par l'intelligence artificielle. Et c'est extraordinaire que ce soit la Chine qui en prenne l'initiative quand même.
2: Oui, alors la Chine est au niveau de l'IA, visiblement, ils sont quand même plus progressistes que nous. Hein, ils créent beaucoup d'IA, en logiciel libre, le code est libre d'accès, etc. Contrairement typiquement à ChatGPT, on a OpenIA qui avait été conçu sur ce modèle à la base pour être du logiciel libre, et en fait, pas du tout, c'est devenu très privé, etc. Donc, c'est ça, là, en effet, si on veut comparer le modèle américain et le modèle chinois, probablement que le modèle chinois est plus désirable.
3: qu'il n'y a qu'à C.
0: Voilà, merci Yossel de tes interventions. Et nous allons vous envoyer une petite musique. Nous avons choisi Les Loups de Serge Reggiani, vous devez connaître. 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

0: Voilà un petit extrait de Les Loups de Serge Reggiani. Nous sommes sur l'émission Acétone en ce mercredi 20 mai 2026. Nous avons comme invité Yossel, qui est un militant syndicaliste à Solidaires Sud-Éduc. Et nous allons passer gentiment au volet résistance altermondialiste du local au global. Après ce petit sonal. Voilà, donc le premier sujet, le navire de la flottille pour Gaza a de nouveau illégalement été arrêté par Israël, Jean-Luc.
1: Alors, le premier ministre israélien Benjamin Netanyahou a confirmé l'interception par les forces israéliennes de la flottille. Une dizaine de navires seraient toutefois toujours en route pour Gaza le 19 mai selon les organisateurs. Israël dénonce une provocation qui viserait à servir le Hamas. L'un des militants aurait confié à la télévision turque n'avoir eu d'autre choix que de se rendre pacifiquement sans opposer de résistance. « Nous n'allons pas là-bas pour nous battre ou commettre des actes de violence », a-t-il rappelé. La Turquie, de son côté, a dénoncé un nouvel acte de piraterie de la part d'Israël. Une condamnation reprise par la rapporteure spéciale des Nations Unies pour les territoires palestiniens, Francesca Albanese, tandis que Stephen Bowen, directeur exécutif d'Amnesty International Irlande, a intimé à Tel Aviv d'arrêter le génocide, pas la flottille, selon des propos relayés par le journal L'Humanité.
0: Bon, arrêter le génocide, pas la flottille, voilà, c'est un slogan qu'on peut tous porter. Le génocide du peuple gazaoui continue. On sait que en Cisjordanie, le colonialisme suprémaciste d'Israël continue aussi. On voit bien que c'est Israël l'agresseur. Là, ils peuvent plus le cacher seul.
2: Oui, tout à fait. Là, il y a vraiment besoin que l'État français prenne des mesures fortes. On sait que, par exemple, 30% des importations israéliennes, c'est l'Union européenne. Donc on a un vrai pouvoir de coercition sur Israël pour leur dire « arrêtez vos conneries ». Quoi. Voilà, il faudrait mettre la pression à l'échelle européenne. Mais voilà, mais il s'avère que en fait on fait rien à part du soutien inconditionnel.
1: Il n'est pas revu.
2: Voilà, enfin donc
1: il n'y a que l'Espagne qui est en pointe sur ce sujet-là. Mais la France est lamentable puisque en fait on n'a pas voulu justement stopper les ventes d'armes à l'Israël et en fait c'est l'Israël qui finalement a dit que bon ben il finirait par Il a dit qu'il arrêtait d'importer des armes. C'est la décision d'Israël, non pas celle de la France. C'est quand même assez incroyable.
2: Tout à fait. Et quand même, faut saluer les dockers qui ont. Voilà, il y a eu les dockers de Marseille qui avaient, dans un premier temps, bloqué des livraisons de composants d'armes pour Israël. Et puis, on a aussi les dockers de Gênes qui. Il y a quelques temps, c'était déjà avait créé un mouvement vraiment populaire, avait réussi à
0: il y a eu une mobilisation dernièrement en Italie.
2: Les Italiens, et justement, en effet, il me semble, c'est il y a 2-3 jours.
0: Oui, hier ou avant-hier.
2: Voilà, c'est ça.
0: C'est tout le pays qui s'est levé contre cette guerre israélo-palestinienne pour demander une paix voilà, juste et durable, on va dire, on va rajouter, mais la paix, parce qu'effectivement, personne ne peut pas voir que maintenant, c'est un vrai génocide. Mais la France ne fait rien, mais l'ONU...
2: C'est ça. Et puis bon, le droit international, quand même historiquement, il est à géométrie variable. On voit bien qu'il y a un deux poids deux mesures. Les puissances occidentales se permettent de faire des saloperies, voilà, en Afrique, en Asie, etc. Et puis après, quand il y a d'autres pays qui appartiennent pas à ce bloc, ils font pareil. Là, ils se font taper sur les doigts. Voilà. Je pense que pour une grande partie du monde, l'ONU, c'est quand même un peu une blague.
0: Ok, merci Yossel.
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0: Voilà, le deuxième sujet, on ne peut pas ne pas en parler. Face à l'offensive trumpiste contre le droit de vote des Noirs, la mobilisation s'organise aux États-Unis, Jean-Luc.
1: Pour les populations noires des États-Unis, le combat pour le droit de vote est une lutte ininterrompue. Il y a plus de 60 ans, le président Lyndon Johnson avait pourtant signé une loi historique interdisant les discriminations raciales en la matière. Son adoption avait été le fruit de la mobilisation des activistes depuis de nombreuses années, en dépit de l'intimidation, de la violence et des lynchages que ces militants subissaient dans le sud du pays. C'est dans les anciens États esclavagistes que persistait l'oppression envers la communauté noire et l'absence d'une véritable représentation électorale en raison des lois Jim Crow adoptées au lendemain de la guerre de sécession. Ces lois locales empêchaient l'exercice des droits constitutionnels des Afro-Américains, pourtant acquis sur le champ de bataille. Défaits militairement, les sudistes avaient pris leur revanche sur le terrain légal, instituant un véritable apartheid. C'est à cette situation intolérable que la loi de 1965 avait mis fin. Mais le retour de Donald Trump à la Maison-Blanche a ouvert la voie à une nouvelle offensive suprémaciste blanche. Elle passe notamment par la remise en cause des avancées obtenues par le mouvement des droits civiques. Fin avril, la Cour suprême, à majorité conservatrice, a remis en cause la section 2 du Voting Rights Act qui interdisait aux autorités locales d'imposer des lois électorales discriminantes.
0: Bon, on est sur un racisme crasse des Trumpistes et de ceux qui le soutiennent. Yossel, Jean-Luc parle de ségrégation, hein, mais il faut dire les mots, c'est du racisme.
2: Alors oui, tout à fait. Voilà, hein, là, c'est vraiment les vieux US, hein, les vieux démons qui ressortent, ouais. Tout à fait, et c'est extrêmement grave, hein, là. Voilà, en plus le fait que ça se fasse dans des États du Sud et tout, ça fait penser à des heures très sombres de l'histoire, en effet, hein, ça fait remonter, voilà, la ségrégation, l'esclavage, etc. On voit quand même qu'il y a eu tout un combat politique justement pour sortir de ça, et on n'est pas à l'abri du backlash. Donc vraiment, c'est pour ça que il faut se méfier, que même des droits qu'on a acquis, faut pas hésiter à les défendre, parce que là, c'est exactement ça qu'on voit. C'est extrêmement problématique.
0: Bon, rappelez que le droit de vote, c'est aussi une expression citoyenne, c'est aussi un droit de l'homme.
2: Tout à fait, et d'ailleurs, je me permets de rappeler une des multiples trahisons. Alors bon, à ce stade-là, c'est plus des trahisons, c'est plutôt une habitude ou un hobby, hein, du PS, qui, voilà, a promis depuis 1980 le droit de vote des étrangers. Bon, voilà, alors il y en a certains qui croient encore que le PS va faire ça. Bon, voilà, faut arrêter de se voiler la face. Ce qui est sûr, c'est que c'est quand même absurde qu'une personne en France n'ait pas le droit de voter parce qu'elle n'a pas le bon papier dans la poche, quoi. C'est quand même incroyable. Même des personnes, même des personnes qui ne travaillent pas, j'ai envie de dire. Enfin, la question, ce n'est pas de travailler, c'est juste d'exister, d'avoir le droit de porter sa voix, en fait. Voilà, souvent, les gens, ils disent, oui, immigration de travail, etc., machin. Voilà, bon, on ne va pas revenir sur ce qu'a dit récemment Ruffin, mais voilà, on a vraiment des courants réactionnaires en France autour de ça, et voilà, et qu'on n'ait toujours pas le droit de vote des étrangers en France, ça me semble aberrant.
0: Bon, la citoyenneté accolée à la valeur travail, est-ce que la valeur travail, justement, serait pas une valeur réactionnaire, pro-patronale? Tiens, patron très réactionnaire, faut y réfléchir. En tout cas, derrière, c'est l'urgence démocratique, et une urgence démocratique aux États-Unis. Mais attention, attention, parce que, effectivement, la façon dont tu le présentes, il y a aussi une urgence démocratique dans notre pays, Yossel. Merci. L'émission Acétone se termine à l'instant avec le mot de la fin que tu as eu.
2: Merci beaucoup.
0: Allure, je vais lancer le petit sonal si ça démarre. Voilà, c'est impeccable. Allez, on va terminer cette émission avec la petite phrase d'Assé. Le monde en changera sans fin. N'oubliez pas d'y être ni flexible ni adaptable, ni soumis ni mobile et surtout pas récupérable ni rééducable. D'y rester face à l'injustice. Ingérable, indocile, ingouvernable, mutin, saboteur, sauvage, résistant et révolté. Sans oublier partisan. Allez, à que ciao, bonsoir. À la prochaine et à mercredi prochain.
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0: ennemi de la liberté, de l'égalité et de la fraternité. On retrouve également ce contresens à Excideuil. Ce n'est pas la sculpture d'un soc de charrue du comice agricole qui est sur la place, mais bien la statue venue d'Alger, représentant un sanguinaire conquérant de l'époque coloniale. Tout cela est assez paradoxal, car à force de vouloir rendre Bugeaud acceptable, on a révisé l'histoire, on a effacé des pans de l'histoire. Sur le site internet de la mairie de La Noaille, on a gommé l'homme qui réprimait férocement les républicains et l'homme qui exterminait les populations civiles algériennes afin de pouvoir l'insérer dans la catégorie célébrité et d'y présenter une biographie incomplète. La biographie se trouve sur l'une des tables là-bas. Vous pourrez la consulter si vous le souhaitez. En somme, aujourd'hui, seules les fontaines et le comice agricole commémorent le Bugeaud laboureur que l'on nous présente en Périgord. Les statues, le tableau de La Noaille, le buste d'Excideuil sont d'abominables symboles coloniaux qui dépassent notre territoire et qui doivent être déplacés dans des lieux où l'histoire sera racontée. Comme évoqué en septembre avec la municipalité de La Noaille, nous demandons à ce que tout changement soit accompagné de plaques explicatives. Car notre collectif lutte contre l'oubli. Notre collectif ne souhaite pas éradiquer Bugeaud. Au contraire, il adopte une démarche pédagogique en faisant intervenir des historiens, des historiennes et des scientifiques afin de rétablir la vérité.
1: Sophia fait ici allusion aux diverses casquettes de Bugeaud. Or, il en est une qui a donné prétexte à une chanson courte, presque une comptine, la fameuse casquette du père Bugeaud que nous connaissons tous sans savoir quelle en est l'origine. Une origine que j'ai recherchée et qui va nous donner prétexte à une courte pause musicale. La légende propose l'explication suivante. En 1846, quand le maréchal Bugeaud commandait le corps expéditionnaire des Zouaves en Algérie, une nuit, le camp est attaqué par l'armée d'Abdelkader. Panique générale, le camp ne doit sa survie qu'au courage des officiers qui mobilisent leurs soldats, le maréchal en tête, dit la légende. L'ennemi ayant été repoussé, Bugeaud se rend compte que dans sa hâte de se vêtir, il est resté en bonnet de nuit, aussitôt de réclamer à grands cris sa casquette. Clameur reprise par ses zouaves, « la casquette du maréchal !» Un refrain repris en chœur le lendemain sur l'air de marche du bataillon. La casquette du père Bugeaud servit très longtemps d'indicatif, mais oui, aux informations de Radio Alger.
2: As-tu vu la casquette ? As-tu vu la casquette du père Bugeaud ? Si tu ne l'as pas vue, la voilà, elle est sur sa tête. Si tu ne l'as pas vue, la voilà, il n'y en a pas deux comme ça. Elle est faite, la casquette, elle est faite avec du poil de chameau. As-tu vu la casquette, as-tu vu la casquette du père Bugeaud ? Si tu ne l'as pas vue, la voilà, elle est sur sa tête. Si tu ne l'as pas vue, la voilà, il n'y en a pas deux comme ça. Elle est faite, la casquette, la casquette.

0: Colette Zitinki, historienne, auteure entre autres nombreux livres sur l'histoire coloniale, de ce gros ouvrage, Le cas Bugeaud, sous-titré Les violences de la conquête coloniale en Algérie, publié chez Talendier. L'ambition de ce livre, c'est, dit-elle, de la nécessité de regarder l'histoire en face. Et elle s'est appuyée sur les nombreux écrits de ce militaire graphomane pour retracer le cheminement de ce laboureur du Périgord à la colonne vertébrale assez souple pour servir tous les pouvoirs et peu regardant sur les moyens.
1: Et donc ce dont je vais vous parler, ce n'est pas le Bugeaud laboureur, le Bugeaud que vous connaissez, le Bugeaud de la Noaille, c'est le Bugeaud qui a traversé la Méditerranée.

0: année à plusieurs reprises, et qui est allé en Algérie avec les conséquences que la personne qui était avant moi, dont j'oublie le prénom,
1: Sophia,
0: vous a parlé. Alors, pour vous dire comment j'ai travaillé, parce que c'est important, pour aborder ce sujet, je ne me suis pas contentée de le lire ce qui avait été écrit auparavant, bien que c'est très important. Évidemment, il faut savoir ce qui a été écrit avant. Mais j'ai relu les archives qui concernent Bugeaud. Et ce qu'il faut savoir, c'est que, quand on est militaire, si je puis dire, à cette époque-là, je pense que c'est encore maintenant, mais les choses ont peut-être changé, on n'écrit plus de la même manière, on écrit beaucoup. Et donc, vous avez des centaines et des centaines et des centaines de lettres de Bugeaud, de rapports qu'il a pu adresser à ce ministre de tutelle, qui était le ministre de la guerre, qui s'appelait le maréchal Soult, ou alors au ministre des Affaires étrangères, qui s'appelait Guizot, ça vous dit quelque chose. Donc, vous avez des archives de façon extraordinaire, à la fois produites par Guizot, mais aussi produite par son administration, mais aussi par les officiers. Donc c'est pléthorique, si vous voulez. Et pendant un an et demi, je me suis plongée dans cette littérature, ces nombreuses lettres de Bugeaud. Ce qu'il faut savoir aussi, c'est que c'est un logographe. Il écrit, enfin plutôt, il fait écrire des lettres, des lettres, des lettres, des lettres. Et donc, je me suis plongée là-dedans. Et finalement, au fil de mes lectures, les questions n'ont pas cessé de me tarauder. Pourquoi ? Parce qu'en plongeant dans la lecture de Bugeaud, je me dis, mais quel personnage ! Quel personnage ! Il est sans arrêt en train de ferrailler avec son administration, je vous en parlerai par la suite. Mais pourquoi diable l'a-t-on conservé pendant 6 ans gouverneur de l'Algérie, entre 1841 et 1847, alors que tous les gouverneurs généraux qui l'ont précédé sont restés un an ? C'est quelqu'un qui n'arrête pas de mettre la pression, je dirais, autour de son entourage, de ses responsables. Pourquoi est-il resté si longtemps en place? Il y avait donc, plus je lisais, plus il y avait une espèce de mystère autour de ce personnage. Et donc, j'ai creusé, essayé de comprendre, et puis je vous apporterai peut-être tout à l'heure le résultat de mes réflexions. D'où le titre de ce livre, le cas Bugeaud. Le cas Bugeaud, parce qu'effectivement, comme on dit de quelqu'un, c'est un cas, je me posais la question de savoir donc pourquoi il avait perduré comme ça. Et puis ça mettait aussi en évidence, si vous voulez, toute cette réflexion que l'on a aujourd'hui sur ce dont vous avez parlé, c'est-à-dire c'est le sous-titre du livre, sur les violences coloniales. Donc quelle a été la part de Bugeaud, mais la part aussi de tous les gens qui l'entouraient, de ses responsables, mais aussi de l'opinion en France, mais aussi en Algérie. Quelles ont été les réactions suscitées par les exactions commises par Bugeaud et par son armée? C'est donc tout ça que j'ai essayé de comprendre. Alors vous voyez bien que je vais vous parler du Bugeaud algérien, hein. Je ne vais pas parler, donc, encore une fois, du Bugeaud périgourdin. Alors, je vais donc essayer de le prendre au moment où il arrive en Algérie, en 1841. Alors déjà, première question, c'est pourquoi avoir choisi cet homme comme gouverneur général en 1841? Ou qui il était en 1841? Ben vous ouvrez la presse de l'époque, et c'est assez facile, parce qu'aujourd'hui, on a la Gallica, qui est la bibliothèque numérique de la Bibliothèque nationale, où on peut faire des recherches avec des mots-clés. Vous prenez la presse de l'époque, et Bugeaud est un personnage qui est, dont on parle beaucoup dans la presse. Alors, qui est-il ? C'est quelqu'un, je résume ici très brièvement sa vie, vous savez qu'il a commencé donc sous les armes en 1804, qu'il a fait les guerres napoléoniennes, mais des guerres très particulières. C'est qu'à partir de 1807, il a fait la guerre en Espagne. Et là, en Espagne, il a expérimenté un type de guerre qu'on appellerait aujourd'hui les guerres asymétriques. C'est-à-dire que c'est une guerre dans laquelle l'armée française s'est heurtée à ce qu'on appelait les partidos ou les guerrilleros. C'est-à-dire une guerre de civils armés. C'est-à-dire une guerre qu'on pourrait appeler de guérilla. Ça, c'est important parce que quand il arrive en Algérie, il dit finalement, je connais un peu cette guerre-là et vous allez voir les conséquences que ça peut avoir. Donc c'est un soldat, mais c'est un soldat qui a une expérience, je dirais, de l'armée napoléonienne tout à fait particulière, cette armée donc, de ces guerres espagnoles. Donc c'est quelqu'un qui, en 1815, est mis à la retraite et qui revient, je dirais, dans l'armée en 1830. Et c'est un fidèle soutien du régime de Louis-Philippe. Alors, comment va-t-il exprimer ce fidèle soutien ? D'abord, il est élu député, réélu député. Et puis, c'est quelqu'un sur lequel le régime de Louis-Philippe peut s'appuyer de façon, je dirais, sans faille. Lorsque la duchesse de Berry, la nièce de Louis-Philippe, tente une aventure, une sorte de coup d'État en 1832, et qu'on l'envoie au fort de Blaye comme prisonnière, on envoie Bugeaud commander ce fort. Donc, ce qui fait que, pour les légitimistes, la droite de l'époque, si vous voulez, c'est le geôlier de la duchesse de Berry, c'est-à-dire l'ennemi de la droite. En 1834, c'est lui qui, avec d'autres, commande les troupes lors d'une des insurrections à Paris. Et lors de ces insurrections, vous avez le massacre de la rue Transnona, donc en 1834, où une dizaine de personnes est assassinée dans une des maisons de la rue Transnona. Donc il devient le boucher de la rue Transnona. Donc détesté, si vous voulez, des républicains. Et c'est aussi quelqu'un, si vous voulez, qui, à la Chambre des députés, a des prises de position, dans le fond de soutien, très conservatrice, et il se fait remarquer donc, pendant cette période-là. Mais il n'a finalement toujours pas d'expérience militaire. Son expérience militaire, elle s'arrête en 1815. Donc pourquoi l'avoir choisi en 1841 ? Alors pourquoi ? Vous avez déjà une première réponse, c'est cette fidélité. C'est quelqu'un à qui on peut demander des choses, d'une certaine manière, si vous vous placez du point de vue du pouvoir. Et cette fidélité et cette expérience militaire, elle va être éprouvée dès 1836, où le gouvernement de Louis-Philippe envoie Bugeaud faire une expédition de quelques semaines dans la région d'Alger. Il remporte une rapide victoire, qui est célébré tout de suite, c'est la bataille de la Sicac. Vous avez un tableau qui mémorise cette victoire. Et il retourne, si vous voulez, aux armes, il retourne de façon d'un vainqueur, d'une certaine manière. Donc on le renvoie en 1837 pour signer un traité avec Abdelkader. Et ce fameux traité de la Tafna, si vous voulez, qui avait pour objectif de délimiter les zones d'influence entre Abdelkader, qui avait pris les armes dès 1832 contre la France, et donc la zone d'Abdelkader et les zones, commandées par les Français. Je ne rentre pas dans les détails parce que ça a été très très compliqué, mais on considère en gros, si vous voulez, qu'il a fait le travail. Bon, mais son expérience militaire, elle est très très brève. Donc pourquoi le renvoyer en 1841 ? Bon, alors pourquoi en 1841 ? Il faut savoir que l'Algérie, la conquête de l'Algérie a commencé dès 1830. Cette conquête, si on se place du côté français, elle piétine d'une certaine manière. Et en 1840, l'armée est en mauvaise position. Et donc, d'une certaine manière, on va abattre la carte Bugeaud, qui se trouve donc en 1841 envoyé en Algérie. Il est envoyé comme gouverneur général. Alors qu'est-ce que c'est qu'un gouverneur général dans l'Algérie coloniale de ces années-là ? C'est quelqu'un qui a une double tâche. Il est à la fois le chef des armées et il est à la fois un administrateur civil. Ça veut dire qu'il est, il doit gérer, si vous voulez, l'administration à la fois des Algériens, de ceux qu'on appelle à l'époque les indigènes, et ceux que l'on appelle les colons ou les Français d'Algérie. Donc une double casquette, une tâche, si vous voulez, qui n'a pas d'équivalent en France, où il cumulerait en gros le rôle d'un préfet, d'un super préfet, et en même temps d'un commandant militaire. Alors, les objectifs qu'on lui donne sont très clairs à cette époque-là. C'est d'une part en finir avec Abdelkader, et d'autre part coloniser l'Algérie. Alors je reviens sur ce terme de coloniser l'Algérie. Aujourd'hui, coloniser, c'est quelque chose de très global. C'est aller sur un territoire, s'en emparer, et puis s'y installer. Coloniser au temps de Bugeaud, ça veut dire, ça concerne, si vous voulez, l'appropriation agricole. C'est mettre la main sur les terres. Et en fait, ça revient à ce que j'ai évoqué tout à l'heure, quand je parlais du village de Draria, c'est créer des villages de colonisation dans lesquels on va installer des colons. Donc il a cette double tâche, à la fois donc une tâche militaire et une tâche civile, si je puis dire, qui est celle de coloniser. Et donc, comment va-t-il s'en sortir? D'abord, c'est un pays en guerre dans lequel il est. C'est un pays en guerre. Donc la résistance opposée par les Algériens, elle commence dès la fin de l'année 1830. Elle est structurée, si vous voulez, dès 1832 par Abdelkader, qui rallie à lui un certain nombre de populations, de tribus. Et donc la guerre dure depuis 1830. Ce qu'il faut aussi comprendre, c'est que lorsque Bugeaud arrive en 1841, l'Algérie des Français, elle est limitée à quelques zones. C'est quoi l'Algérie des Français à cette époque-là? C'est Alger et son hinterland, en particulier la plaine de la Mitidja, et encore. Constantine a été prise en 1837. Les Français sont présents aussi autour d'Oran, mais pour le reste, le territoire, si vous voulez, est un territoire qui n'est pas connu et qui n'est pas conquis et qui n'est pas colonisé par les Français. Et donc, Bugeaud va mener cette guerre contre Abdelkader. Et là, je vais aller un petit peu plus loin, si vous voulez, dans le temps, pour quand même montrer que cette résistance opposée par les Algériens, ce n'est pas seulement Abdelkader. Hein. Par exemple, en 1845, on voit apparaître un personnage que les Français ont appelé Boumaza, à l'ouest aussi de l'Algérie, et qui était un jeune homme, il a une vingtaine d'années, qui va se soulever contre les Français, rallier un certain nombre de tribus et mener aussi une sorte de guérilla contre les Français. Donc vous avez à plusieurs reprises, si vous voulez, des soulèvements. Entre Boumaza et Abdelkader, les liens ne sont pas faits, mais vous avez donc diverses manifestations, je dirais, de cette résistance opposée par les Algériens. Alors comment Bugeaud, pour revenir à lui, va-t-il mener cette guerre? D'abord, il a un outil qui est très puissant, c'est l'armée. Il a une armée de 70 000 hommes à peu près. 70 000 hommes, c'est beaucoup et c'est peu. Je ne sais pas si vous imaginez le territoire de l'Algérie. Bon, vous enlevez le Sahara, ou pensez simplement à la zone nord de l'Algérie. 70 000 sur tout un territoire, finalement, c'est à la fois beaucoup et pas beaucoup. C'est une armée qui est aguerrie, parce que vous avez des soldats qui sont là depuis très longtemps, entre parenthèses. Petite parenthèse sur ces soldats de l'armée d'Afrique. Qui sont-ils, ces soldats? Ben, c'est des paysans. Être de la région, qui ont tiré le mauvais numéro ou qui se sont portés volontaires et qui sont envoyés en Algérie pendant plusieurs années. C'est une sale guerre aussi pour ces soldats qui sont soumis aussi à une très rude discipline. J'en ai parlé dans le livre avec des sévices contre ceux qui comment dire, traîne la patte, etc. Et c'est une guerre qui se mène aussi du point de vue de ces soldats, dans des conditions très difficiles. Ils ne connaissent pas le territoire, il fait très chaud, il fait très froid, enfin bref. Donc, une armée qui, comment dire, pour certains de ces soldats, est quand même aguerrie. Vous avez aussi des officiers qui entourent Bugeaud. Certains sont là depuis très longtemps aussi, quand je dis très longtemps, c'est depuis le début des années 1830, comme la Moricière. Avec certains de ces officiers, Bugeaud s'entend très bien. Avec d'autres, au contraire, c'est une tension perpétuelle. Et quand Bugeaud arrive, vis-à-vis de ses officiers ou de ses soldats, en 1836 comme en 1841, il dit, écoutez, on va changer la stratégie. On ne va pas faire la guerre comme si on était sur un champ de bataille en France. On ne va pas rejouer, si vous voulez, les batailles napoléoniennes avec des grandes armées qui s'affrontent. On a ici une guerre par Mons et par Vaud, avec une population qui soutient Abdelkader. Et donc, comment dire, on va d'abord changer la stratégie vis-à-vis de l'armée française, c'est-à-dire, il commence par dire, il faut se débarrasser de l'artillerie, il faut soulager le soldat et il faut marcher, marcher, il faut poursuivre Abdelkader ou affronter Abdelkader. Donc, ce sont des grandes chevauchées à travers le pays. Il faut imaginer aussi que c'est comme ça que peu à peu la conquête se fait. Ça veut dire quand l'armée pénètre peu à peu dans le territoire algérien et en particulier dans l'ouest algérien jusqu'à arriver à la frontière algéro-marocaine avec la bataille d'Isly en 1844. Alors, face à cette résistance, une armée très mobile, quelles sont les méthodes employées par Bugeaud? Alors, ces méthodes, vous comprenez bien, c'est celles qui ont commencé à être expérimentées en Espagne. C'est-à-dire qu'il faut couper la population civile du soutien aux armées, enfin aux forces d'Abdelkader. Et pour cela, ben, il faut semer la terreur. Il faut dissuader, si vous voulez, par la terreur, les populations. On employait le terme de tribus à l'époque. Il faut les dissuader de se rallier à Abdelkader. Alors pour cela, il va employer plusieurs méthodes. La méthode tout d'abord, entre guillemets, douce, c'est-à-dire chercher la soumission. Il n'y a pas de guerre coloniale, si vous voulez, sans le ralliement, sans qu'on cherche le ralliement d'un certain nombre d'élites. Et il va chercher à se rallier les élites, les chefs, les chirs, les agha et autres Algériens. C'est une méthode qui a fonctionné d'ailleurs dans les années 1830, où un certain nombre de représentants de ces élites dans l'Est algérien, par exemple, comme les Benghana, se sont ralliés aux Français. Ou vous avez aussi des tribus, comme la tribu des Douer Esmella, qui se sont ralliés aussi aux Français et qui ont combattu aux côtés des Français dès les années 1837. Mais c'est une méthode finalement je dirais, qui est très limitée. Donc on va employer la manière forte. Et cette manière forte, pour encore une fois se couper les tribus de leur soutien à Abdelkader, eh bien, ça va être l'emploi d'abord de la razzia. Cette razzia, c'est quelque chose qui est utilisé depuis le début des années 1830. Bugeaud n'est pas c'est pas lui qui est l'innovateur de cette méthode. Alors, qu'est-ce que c'est qu'une razzia? Imaginez, pardon, hein, j'ai soif. Parler, ça donne soif. Imaginez une tribu, par exemple, qui s'est ralliée à Abdelkader. On arrive sur son territoire, enfin, je dis on, les armées arrivent sur le territoire, arrivent donc dans le village, ça peut être un village de tente ou un village de petites maisons. L'armée arrive, sème la terreur, tue un certain nombre de personnes et puis s'empare des provisions. Et ça, c'est aussi une chose très importante. Je vous ai dit tout à l'heure que Bugeaud avait soulagé les soldats de leur impédiment. Ça veut dire qu'on va aussi ne pas emporter beaucoup de provisions et on va se nourrir sur les populations. Donc une razzia, c'est aussi aller chercher les provisions. Les paysans algériens mettaient leur récolte dans des silos qui étaient enterrés. Il faut chercher ces silos, il faut chercher, mettre la main sur le blé, l'orge, etc., qu'on a ainsi trouvé, et ça va fournir l'armée. Et ce qu'on ne fournit pas, on le brûle, etc. On fait les prisonniers, qu'on envoie en particulier en France, dans l'île Sainte-Marguerite, où l'armée rase les champs et rase aussi les arbres. Vous avez des milliers, je suppose des dizaines de milliers d'arbres, oliviers ou arbres fruitiers, qui sont ainsi rasés. Et je raconte dans le livre qu'un des officiers qui avait sous ses ordres un soldat algérien lui dit « Mais pourquoi vous faites ça ?» Pourquoi ainsi priver la population de cet outil important, enfin de ces aliments, enfin bref. Et l'officier répond, c'est ce que je vous ai dit, c'est il faut provoquer la terreur et amener les populations à se soumettre. Donc cette politique de razzia, c'est quelque chose qui, je dirais, accompagne les armées de Bugeaud. Quand on fait le récit, je dirais, de ces chevauchées à travers le pays, il faut imaginer donc qu'il y ait des rencontres de type militaire, mais accompagnées de ces razzias. Et ces razzias, elles sont souvent racontées par les officiers français eux-mêmes. Quand ils écrivent à leur famille, lorsqu'ils évoquent ensuite leur période en Algérie, dans leur mémoire, ils parlent de ces razzias. Certains n'en sont pas fiers d'ailleurs, d'autres comme un officier qui est mort d'ailleurs en 1845, qui écrivait à son frère, lui s'en glorifiait. Et il expliquait aussi donc ce que je vous ai dit, la volonté de soumettre par la terreur et la volonté aussi de s'approprier les récoltes des paysans algériens. Et c'est là qu'interviennent ce dont vous parliez, Sophia, c'est-à-dire ces massacres de population qu'il y a eu, en particulier en 1844, en 1845, ce qu'on a appelé les enfumades. C'est dans une région très particulière. C'est la région de l'ouest d'Alger. C'est d'ailleurs une région qui a connu la même terreur pendant la Seconde Guerre d'Algérie. Moi, je parle ici, je dis que je décris la Première Guerre d'Algérie. La question de la présence française, la colonisation d'Algérie commence par une guerre et se termine par une guerre. Et souvent d'ailleurs, sur les mêmes territoires, là, il y a eu les exactions commises dans les années 40, 1840, on va le retrouver dans les années 50 et au début des années 60. Donc dans cette région du Dara, donc la première enfumade donc, qui a été réalisée, faite par Cavaignac, on n'en parle pas en France. La deuxième, en 1845, elle va susciter un véritable scandale en France. Alors, scandale pourquoi ? Parce que, la nouvelle en a été portée, si vous voulez, en particulier par des journaux étrangers, espagnols et anglais. Et donc, certains députés vont demander des comptes au maréchal Soult, qui était le responsable donc, de Bugeaud, et demander à Bugeaud, mais qu'est-ce qui s'est passé ? Bugeaud, dans son rapport sur ce qui s'est passé, il est extrêmement soft. Il dit oui, il y a eu des policiers à enfumer un certain nombre de civils dans la région du Dara, mais pas plus que ça, si vous voulez. La connaissance étant parvenue jusqu'à Paris et même à l'étranger, Soult dit mais qu'est-ce qui s'est passé véritablement dans cette région-là ? Et donc, Bugeaud, à ce moment-là, est obligé de raconter un peu plus les choses. Mais Soult lui dit, mais vous ne craignez pas que de telles méthodes engendrent une violence et une haine qui se prolongera dans le temps. Et la réponse de Bugeaud, c'est non, non. Il faut exercer une terreur. Les populations vont comprendre ce qui s'est passé. Finalement, elles ne vont pas comprendre ce qui s'est passé. Et ces enfumades de 1845 donc, vont susciter donc, une sorte de scandale en France. Et j'ai même retrouvé, je le cite dans le livre, une lettre de protestation rédigée par des élèves du lycée Louis-le-Grand qui protestent contre les méthodes méthodes exercées par l'armée française. Mais attention, ce ne sont pas des critiques contre l'armée ou contre la colonisation. C'est pas ça. C'est simplement ces exactions-là qui sont dénoncées. Et au nom de quoi ? C'est parce que la France, qui est une grande nation civilisatrice, ne peut pas faire des choses comme cela. Il faut donc faire cette guerre d'une autre manière. Je ne sais pas laquelle, vous non plus. Mais au nom de la civilisation, on ne peut pas faire ce genre de choses. Donc, petite parenthèse, il existe à cette époque-là peu d'opposants à ce qui se passe en Algérie, à la colonisation en Algérie. Vous avez des gens qui donc, considèrent qu'on ne peut pas employer des méthodes de violence extrême, mais je dirais que quasiment toute l'opinion éclairée de l'époque, on ne demande pas l'avis aux paysans, évidemment, à cette époque-là, mais toute l'opinion éclairée est convaincue de la nécessité de mener cette guerre, ce qui n'a pas été toujours le cas, on y reviendra par la suite. Donc je voulais insister là-dessus, sur le fait que Bugeaud devient, à partir de ce moment-là, si vous voulez, dans l'opinion publique aussi, celui qui mène cette guerre de terreur, d'une certaine manière. Hein, cette guerre qui pouvait être faite, d'une certaine manière, à bas bruit, puisque je vous ai dit que l'enfumade de 1844, l'opinion française ne s'est pas émue parce qu'on ne l'a pas su. Celle de 1845 émeut parce qu'on l'a su. Voilà. Et il y a eu d'autres exactions par la suite, mais on n'en a pas parlé. Et donc, cette guerre menée par Bugeaud, donc, amène l'armée française à pénétrer peu à peu, je dirais, dans l'intérieur du territoire algérien. Je vous ai parlé de l'ouest algérien, et puis les armées vont pénétrer aussi dans le sud-est de l'Algérie, et en particulier dans la région du Biskra. Lorsque, en 1841, le gouvernement avait envoyé Bugeaud, il m'avait dit « Attention, il y a une région dans laquelle vous n'avez pas l'autorisation d'entrer, c'est dans ce qu'on appelait à l'époque, la Kabylie. » Alors, petite parenthèse, je vais faire beaucoup de parenthèses comme ça. Qu'est-ce que les Français connaissaient de l'Algérie en 1830 ? Pas grand-chose, je dirais même rien, surtout les militaires. Et en 1840, pas grand-chose non plus. Bon, et Bugeaud, pas grand-chose. Donc on lui avait dit, je reviens au fil de mon discours, on lui avait dit, vous ne rentrez pas dans la Kabylie. Et Bugeaud, à plusieurs reprises, en 1844, en 1847, pénètre en Kabylie. Ce sont juste des expéditions, si vous voulez, qui irritent complètement le gouvernement, parce qu'on ne veut pas, à cette époque-là, semer la guerre partout. Kabylie, c'est une région de montagne, difficile à pénétrer, avec une population aussi, que l'on fantasme aussi à cette époque-là. Les Kabyles, qui ne sont pas des Arabes, qui ont été convertis au temps de l'Antiquité, etc. Bon, bref, on les laisse tranquilles d'une certaine manière. Ça n'est pas au programme encore de la colonisation. Et Bugeaud, il passe outre à plusieurs reprises, sans mener, je dirais, une véritable conquête de ce territoire. Mais c'est pour vous montrer déjà un aspect du personnage qui outrepasse, je dirais, les ordres qui lui sont donnés. Et ça, il le fait sans arrêt. Sans arrêt par rapport à son administration. Et Soult, parfois, en a, excusez-moi, ras la casquette, en lui disant, mais vous outrepassez et vous nous menez d'ailleurs parfois à des difficultés face à l'opinion publique, comme en 1845, Soult lui dit, mais les méthodes que vous employez sont décriées. Or, en 1845, le gouvernement de Louis-Philippe est lui-même sur la sellette. C'est pas la peine, de sa manière, c'est pas la peine d'en rajouter. Et que fait Bugeaud à chaque fois qu'il est mis en difficulté? Je démissionne. Alors on lui dit non. Et on le rattrape par la casquette, si je puis dire. Alors, si on arrive en 1847, pour rester sur le terrain militaire, est-ce que Bugeaud a rempli la mission qu'on lui avait confiée d'en finir avec Abdelkader? Oui et non. Quand Bugeaud démissionne en 1847, on y reviendra, Abdelkader n'a toujours pas rendu son épée. Il continue, ses forces ont été diminuées. La Smala a été prise en 1843, ses forces donc ont faibli, mais ce n'est pas à Bugeaud qu'il se rend. C'est quelques mois plus tard. Mais du point de vue, je dirais, de l'opinion publique, il a en partie rempli sa mission, puisque le danger que représentait Abdelkader a été en partie jugulé. Mais ceux qui connaissent l'Algérie savent que sous la cendre brûle toujours un feu ardent. Et d'ailleurs, dans les années 1850, quand les Français vont rentrer justement en Kabylie, en Aurès, la guerre va ressurgir.
1: Hélas, un incident technique, un problème lors de l'enregistrement nous prive de la suite de son intervention, où il fut question de colonisation agricole, de villages militaires et du Bugeaud organisateur de sa propre propagande. Autant de bonnes raisons donc que vous avez maintenant pour lire son livre, pour connaître la suite. Mais interrogée à l'issue de son intervention, la chercheuse se déclara opposée à l'éradication des statues, mais plutôt favorable à l'ajout de panneaux explicatifs, considérant que Bugeaud, il fait partie de notre histoire. À La Noaille comme à Exideuil, tout reste à faire, mais le collectif a sans doute posé ce soir-là la deuxième pierre, la première étant la venue quelques jours plus tôt d'Olivier de Courgrandmaison à Exideuil, à l'invitation des Grandes Fenêtres pour présenter son ouvrage « Oradours coloniaux français contre le roman national ». La médiatisation de l'initiative des jeunes a bien fonctionné, la presse locale s'en est fait l'écho, même un site algérien francophone, TSA, tout sur l'Algérie, a rendu compte de l'événement. Et pour la pause musicale, choisie par nos jeunes amis du Périgord, cette chanson du catalan Louis Llach, L'Estaca, devenue dans sa version française Les Pieux, Le Pieux, chantée par Marc Robin. Composée durant la dictature du général Franco en Espagne, c'est un cri à l'unité d'action pour se libérer de l'oppression, pour atteindre la liberté. D'abord symbole de la lutte contre l'oppression franquiste en Catalogne, elle est devenue un symbole de la lutte pour la liberté, extrêmement populaire en Catalogne aujourd'hui, au point d'être considérée comme partie du folklore populaire. Elle a aussi connu un destin international, elle a eu plusieurs interprétations différentes et a été traduite en plus de 50 langues. Je vous en propose ici un montage catalan-français.

0: quelques rendez-vous pour finir, et d'abord pour aujourd'hui même, un appel à manifester pour Ruben, 37 ans, un migrant venu du Honduras, débouté du droit d'asile et reparti dans son pays à la suite d'une OQTS, cette obligation de quitter le territoire, alors qu'il était venu ici pour fuir les menaces d'un gang. À peine 10 jours après son retour au Honduras, il a été retrouvé mort au fond d'un ravin, assassiné selon toute probabilité. Le rassemblement se tiendra à partir de 18h30 tout à l'heure, parvis des droits de l'homme, à l'appel de l'ASTI et de la LDH, entre autres. Et puis nous sommes encore, tout au long de ce mois de mai, dans la manifestation intitulée « Journée de la mémoire, mémoire des esclavages, de l'abolition, des résistances et des héritages ». Plein de manifestations, des expos, des concerts dans différents lieux de la ville. Je vous renvoie au site de la ville de Bordeaux, mais aussi au blog de la revue Ancrage, où j'ai relayé ces informations en détail, et c'est toujours par ancrage.org. À noter que de nombreux artistes qui ont participé à notre printemps décolonial sont présents dans ces événements. Et nous-mêmes, le guide du Bordeaux colonial, l'association décoloniale, sommes associés à une rencontre à propos d'Haïti, et c'est également ce soir à 18h30 au Jardin Botanique.
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0: Volivolou, la semaine prochaine, normalement, c'est le duo infernal Martine Bertrand et leur équipe que vous trouverez ici, même lieu, même heure, autour de la littérature décoloniale. À propos, ce mois-ci, d'un très grand écrivain portugais, António Lobo Antunes. Antunes est décédé il y a quelques mois, et il sera question, dans cette émission, de l'Angola, qui a arraché son indépendance en 1975 au Portugal. Le jeune Antunes a servi dans l'armée d'occupation comme psychiatre, et il a notamment publié alors un texte intitulé « Le cul de Judas ». Voilà, on se retrouve en juin. D'ici là, portez-vous bien et tenez-vous fiers.

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2: Bonjour à toutes et à tous. La Clé des Ondes, la radio qui se mouille pour qu'il fasse beau, et Dynamo, l'association qui amène l'eau là où elle n'est pas, vous accompagne sur le chemin des transitions. C'est l'émission qui, chaque semaine, vous propose de marcher dans les pas d'un guide éclairé vers un monde meilleur. Tant qu'à faire. Alors aujourd'hui, ils seront plusieurs, parce que nous avons le plaisir de recevoir à nouveau Mélanie Gaillard. Alors, elle est déjà venue nous guider sur les bords de la Gironde pour nous alerter de l'implantation possible d'une usine à saumon. Tristement célèbre Pure Salmon, qui risque bien de nous tomber sur le coin du museau, ou encore nous faire traverser les océans à la poursuite des anguilles. Et bien aujourd'hui, elle revient en force, hein, accompagnée, et avec un programme de fête. Ça, c'est bien. Elle nous prépare avec Yann Beckbeder du collectif Einstein on the Beach, avec l'association des amis du Carlet 6570 de Bacalan, ou encore Erin White, jeune scientifique spécialisée en environnement et fraîchement élu au conseil municipal d'une commune de Médoc, si j'ai bien suivi, et plein d'autres encore, la fête de l'Angélique. Alors donc, ici présent finalement, Yann Beckbeder, leader on peut le dire de Einstein on the Beach. Non.
3: Il n'y a pas de leader.
2: Il n'y a pas de leader Einstein on the Beach. Il y a Émilie Antoine, c'est ça? Voilà, qui elle est chargée de com, mais finalement ne dira rien, hein, c'est ça? Voilà, formidable. Mélanie, l'anguillologue, la fameuse anguillologue qui sans qui la radio ne serait rien.
4: Ah, merci Denis. Salut Denis.
2: Et l'association des amis du Carlet 6570, bon, malheureusement, ils n'ont pas pu venir.
4: C'est ça, ils n'ont pas pu venir.
2: Mais on leur enverra un mail personnalisé avec un lien vers l'émission pour montrer à quel point... la promotion de leur fête est bien faite. Mmh. Alors bon, chacun sera libre après de corriger les erreurs que j'ai pu commettre dans leur présentation. Alors ici, pourquoi tout ça? Parce qu'en pleine ville, sur les bords de la Garonne, il y a un écrin de diversité géré de façon écologique, hein, parce qu'on laisse pousser des parcs en droit, c'est super. Ça nous fait une forêt naturelle composée principalement d'aulnes, de saules, de roseaux, et surtout, elle abrite cet espace, abrite l'angélique des estuaires, une plante rare et protégée au niveau européen, donc c'est pas rien. Alors pour préserver cette espèce, les jardiniers de Bordeaux entretiennent les berges avec soin en veillant conserver des centaines de pieds d'angélique des estuaires présents sur le site. Ça, c'est du copier-coller du site de Bordeaux Métropole qui est quand même pas si mal fait. C'est aussi le prétexte à une célébration de la nature. Donc, assez de balivernes, parole spécialiste et instigateur de cet événement ici présent.
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2: Bon alors, bonjour Mélanie, bonjour Yann et bonjour Erin. On s'est déjà vu, mais je le répète.
4: Bonjour.
3: Merci. Bonjour.
2: Alors, une seule question. Qui prend la parole pour nous présenter les grandes lignes de cette petite fête?
4: Moi, je veux bien.
2: Ah bon? Allez, Mélanie, vas-y, lance-toi. Il y aura des trucs à dire après.
4: Oui, alors nous sommes ici pour parler de la fête des Angéliques. Alors, ça va être la 5e édition de cette fête pour cette célèbre plante qui est l'Angélique de l'Estuaire. Donc, où est-ce que ça se passe? Ça se passe au Parc des Berges de la Garonne. C'est le parc qui est sous le pont d'Aquitaine, donc il faut prendre la ligne B et s'arrêter au terminus Berge de la Garonne.
2: Ok, il y a un parc. C'est Bacalan.
4: C'est quartier maritime, exactement, de Bordeaux, toujours la rive gauche, sous le pont d'Aquitaine, et c'est à la fin des Jales. Donc c'est ces Jales, c'est ces vallées estuariennes en fait qui va jusque au Médoc.
2: Bien sûr, il y aura un lien sur le site de la Clé des Ondes avec une adresse précise que je n'ai pas retenue, mais qui fonctionne et qui emmène directement au Parc des Angéliques.
4: Voilà. Alors, au Parc des Berges de la Garonne. Attention, parce que sinon, c'est en face, le Parc des Angéliques, enfin, sur l'autre rive. Donc, cette fête, elle a lieu le 30 mai. Elle est organisée par les amis du Carlet, donc 6570 de Bacalan. Et notre présidente, c'est Danielle Morin. Et cette fête, elle se fait en partenariat avec Bordeaux Métropole, la mairie de quartier Bordeaux Maritime, la ville de Bordeaux et le grand port de Bordeaux. Rendez-vous le 30 mai. Après-midi.
2: Ça fait beaucoup de monde. Alors, comment ça va se passer?
4: Alors, comment ça va se passer? Donc, ça va se dérouler dès midi et deux, puisqu'il va y avoir des stands de restauration, et après, ça va être l'après-midi avec une activité qu'on fait en ce moment, enfin, qu'on travaille en ce moment avec Einstein on the Beach.
2: Alors, Einstein on the Beach, qu'est-ce que c'est? Qu'est-ce qu'ils font?
3: Alors, avant, je crois que même entre midi et deux, c'est une sardinade qui se prépare. Bon, c'est pas encore tout à fait sûr, mais...
2: Ça serait une bonne nouvelle.
3: Voilà, je pense que ça peut donner envie à des gens de commencer la journée avec nous.
2: Oui, c'est mis en plein air en plus, la sardinade.
3: Voilà. Einstein on the Beach, Kesako, c'est une scène nomade et un collectif qui travaille à faire découvrir des pratiques sonores expérimentales, improvisées et buissonnières. Et qui voilà, le construisent avec des partenaires très différents d'esthétique artistique. Donc là, effectivement, on avait rencontré la présidente de l'association des Amis du Carlet, qui nous a parlé de cette fête de l'Angélique. Et comme nos pratiques sont aussi dans la biodiversité des pratiques rares, on essaie de s'associer avec voilà, d'autres personnes qui défendent des choses rares. Et alors, donc, voilà, c'est pour ça qu'on a trouvé très bien voilà, qu'une plante endémique qu'il faut protéger, ouais. Puisque voilà, on parle de biodiversité poétique, nous. Voilà, on essaie de défendre tout ce qui est dans la biodiversité rare, parce que ce qui est rare permet que tout le reste fonctionne.
2: Et alors, comment ça va s'articuler, le projet sur le site? C'est en fonction du site? C'est en fonction des plantes à protéger?
3: C'est en fonction des gens avec qui on discute. Donc, dans l'association, il y a des éminentes scientifiques. Donc, là, on va présenter sous forme de balade qu'on est en train de construire avec Mélanie, Erin et deux artistes, donc Loïc Lachaise, qui est un phonographe.
2: Un phonographe.
3: Donc les phonographes, si on remplace le N par T, on comprend ce que c'est, la photographie. Mais la phonographie, c'est pareil, mais avec le son. C'est-à-dire, c'est des personnes qui enregistrent des sons de l'environnement naturel ou urbain ou artistique, et qui construisent la musique à partir de ça. Là, il va venir avec une installation radiophonique. Donc on va disposer une trentaine de postes de radio dans l'espace naturel, mmh. et créer un espace radiophonique pendant lequel les gens pourront venir à leur guise, passer 4 heures, 20 minutes, 5 minutes, et
2: écouter la radio.
3: Voilà, ils se mettent dans la nature avec la radio à côté, et il y aura 3 balades qui vont être voilà, proposées avec Irène, Mélanie, Loïc et une violoncelliste, Julie Ladrak, qui voilà, veut présenter des œuvres de musique contemporaine d'une compositrice russe et d'un compositeur géorgien.
2: On va faire la liste un petit peu de ce qu'il y a, et puis voir par où passe la promenade, mais ça, j'ai besoin d'étudier le plan pendant le temps d'une chanson.

0: Ben oui, vous avez reconnu M qui nous chantait « À tes souhaits ».
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0: Et le chemin des transitions, c'est sur la Clé des Ondes. La Clé des Ondes, c'est 90.10 à Bordeaux, ou laclédesondes.fr, le site internet de la radio. Et ça, c'est partout sur la planète et à n'importe quelle heure. Ça, c'est formidable. Vous pouvez vous faire plaisir quand vous voulez. Nous sommes en compagnie de Mélanie Gaillard, on va dire connue de nos auditeurs, fameuse anguillologue, de Yann Begbeder, qui est du collectif Aïcha Dona Beach, Émilie Antoine, qui est chargée de production et non pas de communication. C'est pour ça qu'elle ne dira rien. Et, alors que j'avais donné à chacun la chance de rectifier les bêtises que je pouvais dire, mais vu qu'elle ne prend pas la parole, qu'elle n'a pas réglé le micro, hop. Et nous regrettons que Danielle Morin, la présidente des Amis du Carlet 6570 de Bacalan, n'ait pas pu venir, mais on lui, on lui enverra l'émission personnellement. Voilà. On pourrait aussi avoir la fameuse Erin Wild, qui est une scientifique qui s'occupe de la biodiversité.
2: Oui, naturaliste.
0: Naturaliste, voilà. Loïc Lachaise, le phonographe. Et puis une violoncelliste dont je n'ai pas eu le temps de noter le nom. Voilà, il y aura beaucoup de choses.
3: Julie Ladera.
0: Voilà, je le marquerai sur le site. Et donc, bon, la première idée, outre la sardinade potentielle du 30 mai à 12h, après, il y a des balades. Alors, avec vu l'équipe qui accompagne, entre le phonographe, la violoncelliste, les surprises iconoclastes,

0: d'Enshan, on the beach. On peut s'attendre à des promenades un peu surprenantes, mais il ne faut pas en dévoiler...
1: Pas trop, non.
0: Non, voilà, alors juste pour faire... Ça s'appelle un teasing.
1: Oui.
0: Alors qui volontaire pour le teasing?
1: Alors, je commence. Alors, imaginez-vous, vous arrivez au parc des berges de la Garonne, il y a le pont d'Aquitaine, vous commencez à rentrer dans le parc, ça sent la sardine, voilà, vous mangez, et puis tout d'un coup, on vous dit, il y a une balade sur le sentier des Angéliques de l'Estuaire. Parce qu'en fait, vous êtes en pleine zone humide au niveau des berges de la Garonne, vous avez une roselière, des roseaux, vous avez une forêt alluviale, ce qu'on appelle la ripisylve. Donc c'est une zone inondée, et grâce à cette zone-là, elle permet de lutter contre l'érosion des berges et aussi les inondations. Donc c'est une zone qui est soumise au balancement de la marée. Et l'angélique de l'estuaire, qui est une espèce extrêmement rare, c'est une espèce de France, d'accord ? Il faut savoir qu'en France, il n'y a que 2% d'espèces qu'on dit endémiques qui viennent de France, de chez nous. Et donc on peut observer exceptionnellement cette plante très rare, l'angélique de l'estuaire.
0: J'ai une question. Est-ce que c'est la même angélique qu'on trouve dans la Venise verte, là, dans le marais Poitevin, etc.
1: Alors,
0: aussi à faire des fruits confits, là.
1: Alors, on la trouve exceptionnellement au niveau des estuaires.
0: D'accord.
1: Elle a des plantes qui peuvent lui ressembler et on peut la confondre, mais on la trouve dans l'estuaire de la Loire, la Charente, la Seudre, la Gironde et la Dour. Que en zone estuarienne. Alors, il faut savoir qu'à Bordeaux, on est encore en estuaire fluvial. Si tu te rappelles, Denis, on a de la vasière et elle, ce qu'elle aime, c'est cette vasière, donc la vase. Elle vit dans la vase, mais dans les endroits où elle peut être inondée lors des grandes et fortes marées. Alors, ce qu'il y a d'incroyable avec cette angélique de l'estuaire, et donc on va expliquer ça de manière artistique pendant la promenade, c'est que c'est une plante qui, grâce à sa présence, puisqu'elle est protégée, aucun projet ne peut s'implanter. Si elle est là, aucun projet ne peut s'implanter.
0: C'est une chance parce qu'il n'y a pas partout au bord de la Garonne, y compris dans les zones inondables, puisqu'on a reçu il n'y a pas longtemps...
1: Voilà, s'il y a l'angélique de l'estuaire, le projet ne peut pas s'implanter. Elle est protégée parce qu'évidemment, elle est menacée. Voilà, dans les temps d'aujourd'hui, elle est menacée. Donc, notre balade, elle va suivre ce sentier pédagogique avec Erin qui va parler donc de l'angélique de l'estuaire et moi qui vais parler donc de la biodiversité aquatique sous un format assez original jusqu'à arriver à entendre des sons. Et là, je laisse la parole à Einstein on the beach.
2: Alors, je reviens un petit peu sur ta description, c'est-à-dire que quand on arrive, ça sent la sardine et tout ça, puis là, il y a des balades possibles. Il y en aura 3 à des horaires définis. Et pour ceux qui n'ont pas envie de faire des balades, il y aura quand même dans cet espace, cet écrin de nature, un endroit radiophonique où on peut se poser et entendre la balade à travers les postes de radio, si on ne fait pas la balade.
0: Ah, on suit la balade depuis sa chaise longue.
2: Voilà, depuis sa chaise longue, effectivement, parce qu'on va amener des transats, mais si on préfère être dans l'herbe, on se met dans l'herbe. Donc il y aura la possibilité d'être libre à cet endroit-là. Si on a envie de faire la balade, on la fait. Si on n'a pas envie, on peut l'écouter de cette manière-là. Et effectivement, après, on ne va pas dire trop de choses, mais il va se passer des choses pendant cette balade.
0: Voilà. Bah oui, si y a
2: avec,
0: des
2: avec de la musique et du son, et notamment Julie Ladehac, qui sera présente pour faire découvrir des œuvres d'une compositrice russe et d'un compositeur géorgien qu'on ne connaît pas trop, Sofia Gubaidulina, qui vient de mourir il n'y a pas longtemps, et qui a fait tout un travail, c'est ce travail-là qu'elle a présenté, autour du violoncelle et des études du son du violoncelle. Donc c'est cette façon de jouer, ça fonctionne très bien avec les sons naturels qu'il y aura là. Et c'est quelqu'un qui travaille le terrain depuis longtemps, Julie, notamment là, ses dernières performances, de faire des concerts sur les ronds-points.
0: J'ai peur de dire une grossièreté, mais est-ce qu'on peut parler de musique concrète entre le phonographe Loïc et la violoncelliste Julie et les interventions surprises d'Einstein on the beach?
2: Alors si on doit être très proche de la définition de la musique concrète, ça n'est pas. Parce que la musique concrète, c'est la musique sur son fixé, c'est des sons fixés, donc c'est des choses qu'on enregistre et puis après qu'on fixe sur des bandes et qu'on écoute ensuite. Mais quelque part, oui, ça se rapproche de cet univers-là en tout cas, puisque c'est une façon de faire vivre des sons naturels et des sons qui viennent d'instruments plus classiques, comme le violoncelle. En tout cas, ceux qui vont être dans l'espace radiophonique, ils auront peut-être cette sensation de musique concrète, parce qu'il y aura des voix, puisqu'on on entendra Mélanie, on entendra Irine, on entendra les interventions qui vont advenir pendant la baleine au niveau du son, et les sons que va capter effectivement Loïc, c'est-à-dire que dans cet environnement, il faut l'imaginer, hein, y a des carrelés, on est au bord de la Garonne, en face il y a de l'industrie, du port, il y a des bateaux qui passent, il y a des oiseaux, il y a tout un environnement sonore qui est assez incroyable, quoi. Donc,
0: oui, je crois qu'il faut souligner que dans cet événement, alors on est en ville, hein, parce qu'on est juste sous le pont d'Aquitaine, au bord de la Garonne, c'est ça, côté rive gauche, il faut le préciser, hein, donc les parcs de Berge-Garonne. On est dans un écrin de biodiversité, alors déjà c'est de la nature de la rivière, le fait que c'est des berges qui sont quasiment sauvages. Alors elles sont entretenues, mais de manière extrêmement douce. Donc là, c'est l'occasion, en pleine ville, d'aller à la rencontre de la biodiversité, d'une biodiversité exceptionnelle, accompagnée par des scientifiques, parce que que ce soit Irine ou Mélanie, elles sont scientifiques, et d'artistes particulièrement sensibilisés au problème de la biodiversité. Et donc, c'est l'occasion d'une expérience unique. On peut dire ça ?
2: On peut dire ça.
0: Allez, on va trouver encore plein d'autres choses à dire sur cet événement qui est exceptionnel.

0: Emma Peters, Magnolia Forever.
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0: J'ai le plaisir d'animer une émission formidable sur La Clé des Ondes qui s'appelle Le Chemin des Transitions. Donc c'est 90.10 à Bordeaux ou laclédesondes.fr partout sur la planète. Nous sommes en compagnie de Mélanie, de Yann, d'Émilie. Il nous manque Daniel, Julie et Loïc. Mais nul doute que vous pourrez les rencontrer si vous allez à la fête de l'Angélique, qui a lieu donc le 30 mai 2026. Ouais. C'est au parc des Berges-Garonne. Ouais. C'est le terminus du tram...
2: B, Berge de la Garonne.
0: B, tram B, voilà. Voilà. Donc, je crois que... Alors, ça coûte très cher, l'entrée ?
3: Ouais, c'est un accès libre.
0: Accès libre.
3: Donc, la seule donnez... chose qui est payante, c'est la sardine, je crois.
0: Oui, d'accord. Donc, vous pouvez...
2: Et les
0: si
2: boissons.
0: Vous...
3: Et les boissons.
0: Voilà. Donc, c'est l'occasion de vivre un moment rare... dans un endroit assez exceptionnel qui finalement, on passe à côté sans y faire attention.
2: Tout à fait.
0: Et en plus, commenté par des scientifiques et accompagné par des artistes innovants. Voilà. Est-ce que j'ai tout dit ? Non, dites pas que j'ai tout dit, parce qu'il nous reste 2 minutes.
2: Hein. Oui, alors, imaginez-vous, voilà. On veut amener donc, le grand public dans cet espace qui est vraiment exceptionnel, déjà au milieu des carrelés. On va essayer de voir l'Angélique de l'estuaire, parce que l'Angélique, en fait, elle a une durée de vie de 3 ans. Elle met 2 années à grandir, elle peut faire jusqu'à 2 mètres de haut, et c'est une fleur avec blanche, qu'on dit en ondelle, en fait. C'est plein de petites fleurs, comme un pissenlit.
0: Ombellifères, comme les carottes sauvages, comme
2: la
0: ciguë.
2: De la même famille du fenouil et des carottes, mais elle est très grande, elle est blanche. Et c'est un espace où on peut trouver des espèces rares. L'anguille, elle peut très bien s'arrêter aussi, l'anguille dans l'eau. On peut trouver des loutres aussi. Voilà, donc c'est amener donc, le grand public à découvrir cette biodiversité rare, protégée, dans un espace urbain.
0: La surprise, c'est quoi ? C'est une loutre qui joue du violoncelle ? Non.
3: Et alors, effectivement, on les amène aussi à découvrir des musiques rares et qui sont encore protégées en France, puisqu'on soutient des musiques rares. Et là, on entendra notamment Sofia Gobayudulina et Soukhan Tsitsadze, donc une compositrice russe et un compositeur géorgien qui seront interprétés par Julie Lardehak. Et cette pratique sonore qu'on connaît peut-être pas trop, qui est la phonographie, donc qui est la prise de son en direct et la composition instantanée à travers ce qui se passe dans l'espace naturel, des conversations scientifiques, des sons naturels, du son, de la musique. Et avec ça, on se fait son cinéma pour l'oreille.
0: D'accord, là, c'est l'occasion de passer une belle après-midi, un moment rare dont on se rappellera toute sa vie.
2: Voilà.
0: Moi, j'avais une petite question sur l'angélique. Donc, quelles sont les vertus particulières de cette plante ? Et est-ce que donc on peut l'utiliser ou pas, ou faut la laisser toute seule ?
2: Alors, c'est une plante protégée par l'Europe, par la France. Il est interdit de la toucher de quoi que ce soit. Il peut y avoir des sanctions. Pénal, c'est un délit pénal, donc on ne peut pas la toucher, l'arracher ou quoi que ce soit, mais effectivement, elle est intéressante parce qu'elle a plein d'odeurs qui peuvent être intéressantes pour plusieurs filières industrielles comme les parfums, la médecine, voilà. Il y a plein de choses à découvrir encore sur cette plante-là.
0: Mais alors, pour l'instant, elle n'est pas utilisée dans la
2: parfumerie
0: ou dans la médecine ?
2: Non, elle est protégée, on ne peut rien faire par le code de l'environnement. Sa destruction, c'est un délit pénal, comme d'autres espèces protégées. Mais elle a cette particularité-là, quoi.
0: D'accord. Donc,
2: Et si elle est là, les projets industriels ne peuvent pas s'implanter, comme Pure Salmon ou M, par exemple.
0: Voilà, donc il faudrait aller planter de l'angélique des estuaires sur ces sites qui nous font très peur. Parce qu'on risque quand même d'avoir effectivement cette usine à saumon ou cette usine de produits pour batterie qui sont des aberrations écologiques, économiques et surtout sociales, hein, puisque ça met la vie de tas de gens en danger. Vous voulez rajouter quelque chose ?
3: Oui, parce qu'il y a aussi ce patrimoine des Carrelés. Et l'association des Amis du Carrelé, grâce à un budget participatif, va mettre en place prochainement un Carrelé public qui n'est pas encore construit dans cet espace. Donc voilà, je voulais le dire, puisque Daniel Morin
0: c'est vrai,
3: il faut m'avait informé de ça. Quoi. Donc on pourra aussi, parce que c'est rare aussi d'aller sur les Carrelets.
2: Oui.
3: C'est une expérience assez incroyable. Oui. Donc c'est voilà, assez formidable qu'une association ait pu avoir un budget participatif l'année dernière pour pouvoir construire un Carrelet public dans lequel on pourra aller observer la nature.
0: Et il y a une cagnotte donc ?
3: Le budget a été alloué dans le cadre des budgets participatifs oui. Mis en place
2: par la mairie.
0: Bon, on mettra tous ces sites, tous ces liens seront bien évidemment sur le site de la Clé des Ondes. Parce que parler d'un événement, c'est bien, mais faire pour que le maximum de monde y vienne, c'est mieux. Allez, au revoir à toutes et à tous. La Clé des Ondes vous remercie de votre attention. Le chemin des transitions, c'est fini pour aujourd'hui. Nous recevions Mélanie, Yann et Émilie venus nous présenter la fête de l'Angélique et l'écrin de diversité qu'il accueille, à savoir les parcs de Berge-de-la-Garonne, Tram B, Terminus, Berge-de-la-Garonne. Toutes les infos seront sur le site de la Clé avant la fin de la semaine. 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Merci David, prince de la table de mixage, Xavier, grand Manitou de la radio, Baptiste, notre journaliste couteau-suisse, et Léa, notre semeuse de la magie radiophonique. Et bon vent à Maxime, notre carnet d'adresse. Qui s'en va vers d'autres cieux, mais ça, je crois qu'il viendra nous en parler prochainement. Place maintenant à Point Chaud sur l'actualité sociale à Bordeaux et alentour, puis Climat de lutte, comme son nom l'indique, et après, place à de la musique non formatée pour ceux qui ont quelque chose entre les oreilles. Et si vous écoutez la Rediff, et ben c'est une belle après-midi de culture et d'infos qui s'annonce. Allez, avec le Bordeaux Colonial, Plateforme, Bordeaux Blues, Acétone, soyez sympa avec vous, soignez-vous, écoutez la Clé des Ondes. Ciao, bye bye, à la semaine prochaine.

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0: Salut à toutes et tous, moi c'est Mathie et vous écoutez Recherches Indociles sur la clé des ondes. Ici, on donne la parole à des jeunes chercheuses pour parler de leurs recherches, mais aussi des engagements qui animent leur travail. Dans cette toute nouvelle émission diffusée en direct les 3e jeudi du mois, je vous emmène dans les coulisses de la recherche, voir comment elle se fabrique, ce qui se cherche, ce qui résiste et pourquoi ça compte aujourd'hui. Faire une thèse, faire de la recherche, qu'est-ce que ça veut dire concrètement? À quoi ça sert et en quoi c'est politique? Je profite de cette grande première pour me présenter. Donc, je suis Mathie, je suis doctorante en sociologie et je fais une thèse sur la santé des minorités de genre en prison. Sinon, à part ça, je suis militant féministe et queer, je joue au roller derby Bordeaux Club, big up, et je suis un grand fan de radio et de podcast. Donc je suis très content à l'idée de vous emmener avec moi pour cette émission et de passer les 3e jeudi du mois en votre compagnie. Vous l'aurez compris, c'est la première émission, donc c'est possible qu'il y ait des petits bugs techniques, des bruits de feuilles, donc on va passer ça ensemble. Pour ce premier épisode, je suis ravie de recevoir Rémi Rouméas, enseignant-chercheur en sociologie à l'Université de Bordeaux. On va parler de son parcours, de son travail et d'une question centrale dans ses recherches, comment et pourquoi la justice trie les crimes. Salut Rémi, merci beaucoup d'être avec nous et surtout un grand merci d'avoir accepté d'être le tout premier invité de cette émission.
1: Merci à toi et salut à toutes et tous.
0: Donc Rémi, tu as grandi dans l'est de la France, dans le Doubs, département 25. Tu es passionné d'escalade et quand on s'est rencontrés, j'ai découvert ton obsession pour les castors. Donc si tu as des fun facts à nous partager sur le sujet, n'hésite pas. Sinon, pour te situer dans le monde de la recherche, tu es enseignant-chercheur en sociologie et plus précisément maître de conférence à l'Université de Bordeaux. Il faut dire aussi qu'on est collègues de labo puisqu'on est tous les deux chercheuses au Centre Émile Durkheim. Sinon, tu as soutenu ta thèse en 2023 et tu es en train actuellement d'en faire un livre. Donc, tout pour tous les auditeuristes qui voudraient approfondir le sujet dont on va parler aujourd'hui, vous pourrez retrouver Rémi prochainement dans toutes les bonnes librairies, indépendantes bien sûr. Donc, ta thèse porte sur ce que tu as appelé la correctionnalisation des crimes. On commence avec un terme hyper technique et qu'on va prendre le temps d'expliquer au fil de l'émission. Ça va, Rémi ?
1: Très bien, merci.
0: Donc Rémi, est-ce que tu peux commencer par nous raconter un peu ton parcours et qu'est-ce qui t'a amené à faire de la sociologie ?
1: Alors, mon parcours en sociologie a commencé de façon pas très étonnante pour des sociologues, puisque j'ai simplement suivi ce qu'avaient fait une partie de mes frères et sœurs. Donc j'ai fait un bac économique et social. Et à la suite de ça, je ne savais pas trop ce que je voulais faire, mais les sciences humaines et sociales me plaisaient, donc j'ai fait une classe préparatoire, à l'intérieur de laquelle il y avait beaucoup de sociologie et beaucoup d'économie. Et donc, au fil du temps, ça m'a de plus en plus plu.
0: Et est-ce que dans ce parcours-là, il y a une rencontre importante qui t'a marqué, un prof, une collègue, quelqu'un qui...
1: Oui, j'ai été vraiment influencé, j'irais même jusqu'à dire, j'ai été encharismé par mon professeur de sociologie de l'époque qui s'appelle René Lioraide.
0: On l'embrasse.
1: À qui je rends hommage, qui est un excellent professeur et qui vraiment a été, nous a fait découvrir la sociologie dans tous ses méandres. Et puis je pense que sans lui, je ne serais pas ici à l'heure actuelle.
0: Et comment est-ce que tu expliquerais la sociologie à des gens qui ne connaissent pas du tout la discipline ?
1: Alors, quand je dois l'expliquer à mes petits cousins, petites cousines qui ont entre 4 et 12 ans, je dis toujours qu'il faut bien des scientifiques pour travailler sur les petits castors, par exemple, ou sur les animaux.
0: Et donc, on y vient.
1: Et donc, il faut également des scientifiques, des chercheurs et chercheuses pour travailler sur l'espèce humaine, en particulier ses comportements, ses pratiques, ses goûts, ses préférences, ses opinions, etc., etc.
0: Ok, et à quel moment tu t'es dit que c'est ça que tu voulais faire, la recherche en particulier ?
1: Alors, je pense que c'est en deuxième et troisième année de prépa, j'ai commencé à être de plus en plus passionné par cette discipline, qui, je pense, m'a aussi affecté sur le plan personnel, parce que je venais d'un milieu religieux et ça venait bousculer aussi beaucoup de mes convictions. Mmh. Et voilà, au fur et à mesure de cette prépa, j'ai commencé à me dire que j'avais envie de faire un master de sociologie. Et puis au cours du master, j'ai eu encore plus d'appétence pour cette discipline. Et donc j'ai décidé d'en faire une thèse et ainsi de suite. Et finalement, on est pris au piège et on ne peut plus revenir en arrière. Voilà,
0: c'est le piège, c'est refermé.
1: Exactement,
0: sur toi.
1: Exactement, c'est ça.
0: Ben justement, dis-nous sur quoi porte ta recherche et ta thèse. Là, dans le portrait un peu que j'ai fait de toi, j'ai parlé de correctionnalisation des crimes. Sur quoi ça porte exactement et comment t'en es venu à travailler sur cette question ?
1: Alors, Je vais commencer par la deuxième question. En fait, je travaillais sur la justice criminelle, comme beaucoup d'étudiants et d'étudiantes qui sont passionnés par la sociologie de la déviance et du droit. On peut être un peu attiré, malgré nous, vers cette justice-là, parce qu'elle est très visible, très médiatisée.
0: C'est quoi, juste, la déviance ?
1: La déviance, c'est le processus par lequel il y a des groupes sociaux qui vont labelliser, stigmatiser des personnes comme étant différentes, comme étant déviantes, comme ayant n'étant pas normales, voilà, pour simplifier. Par exemple, des personnes qui commettent des infractions, mais pas seulement, des personnes qui n'ont pas une sexualité comme les autres, etc. etc.
0: Okay.
1: Et donc, justice criminelle, et là, j'ai commencé à travailler sur les interactions entre les magistrats et magistrates professionnels et les jurés qui sont invités à participer au jugement dans ces cours d'assises. Jurés qui sont donc des citoyens et citoyennes comme toi et moi. Et en fait, en rencontrant des professionnels du droit, j'ai eu écho de cette pratique qui s'appelle la correctionnalisation. Je l'avais déjà rencontrée en réalité dans des ouvrages d'histoire, mais je pensais qu'elle n'existait plus. Donc ça m'a un peu surpris. J'ai décidé de faire ma thèse sur cette pratique. Alors de quoi s'agit-il ? C'est une pratique qui consiste à transformer des crimes en délit, en dépit des preuves qui ont été réunies durant l'enquête. Donc ce n'est pas une pratique de requalification, ce n'est pas comme un classement sans suite ou une ordonnance de non-lieu, où on va dire, bon, on n'a pas les preuves et donc on est obligé de transformer la qualification qui est retenue. C'est une pratique où on a les preuves, mais on décide pour d'autres raisons de transformer en délit.
0: Okay.
1: Donc par exemple, un viol en agression sexuelle, un vol avec arme en vol sans arme, une séquestration de plus de 7 jours en séquestration de moins de 7 jours, une tentative de meurtre en violence volontaire, etc. etc.
0: Ok, et juste pour revenir là-dessus, c'est quoi la différence entre un crime et un délit ?
1: Alors, la différence entre un crime et un délit, en fait, dans le système judiciaire français, il y a trois catégories d'infractions. Tout ça, ça a été construit en 1791. Contravention, ouais, délit et crime.
0: Ok.
1: Voilà. Et donc, la différence entre ces trois catégories, c'est la peine encourue. Jusqu'à 10 ans, tu es dans le domaine du délit, jusqu'à 10 ans d'emprisonnement, pardon.
0: Ouais.
1: Et au-delà, tu passes dans le domaine criminel. Donc c'est 15 ans, 20 ans, 30 ans, perpétuité. Les peines encourues sont donc décides de la qualification retenue qui est criminelle. Et donc, quand on transforme un crime en délit, eh bien, on oriente ce dossier vers la justice correctionnelle, les audiences correctionnelles.
0: D'où la correctionnalisation.
1: Exactement, comme les comparutions immédiates, etc. D'où le mot correctionnalisation qui a été inventé au milieu du 19e siècle.
0: Ok. Et toi, dans ton sujet, est-ce qu'il y a quelque chose qui te touche et ou qui t'anime ?

0: où les magistrats du parquet décident de l'aiguillage des dossiers, donc qualifient les dossiers. Et enfin, j'ai récupéré des dossiers criminels archivés et puis beaucoup de chroniques judiciaires qui m'ont permis de comparer un peu les traitements des dossiers.
1: Ok, ça a l'air passionnant cette enquête. Comment est-ce que on accède à ces terrains ? Comment est-ce qu'on peut aller observer les procès ? Comment est-ce que on accède aux archives ?
0: Alors, pour les archives, il faut faire des demandes officielles à des tribunaux pour espérer accéder à des dossiers qui, en principe, ne sont pas ouverts au public pendant des durées très très longues, hein, 50 ans, 75 ans, selon le type de criminalité. Ou alors, il faut bien s'entendre avec un enquêté pour qu'il vous donne des dossiers comme ça, un peu en soum-soum.
1: C'est quoi un enquêté ?
0: Un enquêté, c'est un participant ou une participante à l'enquête. C'est des personnes qu'on interroge, avec qui on fait des entretiens qui peuvent durer donc une heure, deux heures, trois heures, selon le temps qu'ils peuvent avoir.
1: C'est des sortes de sources, en fait.
0: C'est des sources, tout à fait. Okay. Ce sont des sources d'informations. En fait, si vous voulez, c'est comme, voilà, je disais qu'on pouvait travailler sur les castors quand on est éthologue. Eh ben, pour comprendre un peu comment un magistrat prend une décision ou une magistrate prend une décision, il faut aller à sa rencontre et il faut lui poser des questions. Mmh. Parce qu'on ne peut pas, comme ça, essayer de comprendre ce qui se passe dans son esprit sans lui poser des questions, tout simplement. Et en ce qui concerne les observations, c'est quelque chose que mes étudiants et étudiantes me demandent souvent, parce que malheureusement, on ne le sait pas forcément, mais la justice est publique, pour une grande part. Donc les audiences, en tout cas, sont publiques, donc vous pouvez y aller, observer des comparutions immédiates, des procès criminels, des procès en cours criminel, en cours d'assises.
1: Comment on fait ? Il faut s'inscrire ?
0: Non, il ne faut pas s'inscrire, il faut vraiment se présenter à l'entrée, et puis demander à l'accueil où est-ce qu'il faut aller, dans quelle chambre, pour pouvoir observer un procès.
1: Ok. Et est-ce que, du coup, c'était arrivé d'avoir des refus, par exemple, d'archives ?
0: Oui, bien sûr. Les refus, c'est quelque chose qui arrive assez souvent, quels que soient les terrains pour les sociologues. Moi, ça m'est arrivé à plusieurs reprises. Par exemple, des refus d'entretien. Ça arrive très, très souvent. Des magistrats, des avocats qui n'ont pas le temps. Généralement, c'est plutôt cet argument-là. Des accès à des observations m'ont été refusés. Par exemple, les cabinets d'instruction, les juges d'instruction n'ont pas accepté mes demandes pour des raisons de secret de l'instruction.
1: Voilà.
0: C'est comme si tu veux, les délibérations dans les procès criminels sont fermées à des personnes qui ne sont pas professionnelles du droit. Donc, ce n'est pas accessible.
1: Ok. Et tu as observé des procès. Est-ce que tu peux nous raconter un peu comment ça se passe ? Donc là, tu as dit, on arrive à l'accueil, on demande où est-ce qu'il y a quel procès. Et du coup, tu t'assois où ? Tu t'assois dans le public ? Comment ça se passe ?
0: Alors, deux cas de figure. Quand je commençais ma thèse, je m'asseyais effectivement toujours parmi le public, en essayant de me mettre un peu proche pour pouvoir entendre quelque chose. Et puis, pendant les expérimentations des cours criminels, à partir de 2018, j'ai eu accès à des terrains un peu plus approfondis. Et là, je m'asseyais donc aux côtés des magistrats. Donc, je faisais partie de la formation qui va juger. Et ensuite, comment ça se passe ? Ben, pour donner un peu un ordre de grandeur aux personnes qui nous écoutent, le procès correctionnel typique, il va durer entre 30 minutes et 2 heures, alors que le procès criminel va durer à minima 2 journées, en gros. Donc il y a un écart de temps qui est important, il y a aussi des rituels qui sont différents, le procès criminel est plus solennel et en fait est sanctuarisé autour d'un dossier, alors qu'en correctionnel, vous allez voir une succession de dossiers qui vont être traités à la chaîne et de façon beaucoup plus rapide.
1: Ok. Et est-ce que tu as rencontré des difficultés sur ton terrain, dans l'observation des procès ou...
0: La difficulté principale, quand on commence une recherche sur la correctionnalisation, en fait, c'est de trouver des dossiers correctionnalisés. Pourquoi ? Parce que, en fait, les professionnels du droit, pour des raisons différentes, des raisons variées, pardon, vont pas toujours dire que c'est un dossier correctionnalisé. Donc, vous allez voir une audience, c'est un braquage. Et en fait, à aucun moment, on vous dit que c'est un crime selon le code pénal et que ça ne devrait pas être jugé au sein d'une audience correctionnelle. De la même façon, si vous voyez des faits de viol qui sont racontés, mais vous dites, bon, c'est un procès qui se tient en correctionnel, etc., vous n'avez pas forcément le déclic, si vous ne connaissez pas la justice pénale, de vous dire, mais tiens, ça ne devrait pas être là, le viol, non, c'est en cours criminel, ce n'est pas au tribunal correctionnel, etc. Donc la difficulté, si vous voulez, c'est de réussir à avoir des informateurs et des informatrices qui vous renseignent sur les dates auxquelles vous pourrez voir ce type de dossier, puis ensuite, c'est de les repérer en fait, ces dossiers. Une fois que vous êtes en train de regarder des audiences, c'est de savoir que, ah oui, la séquestration, au-delà de 7 jours, ah oui, c'est un crime, c'est vrai.
1: Ah oui, donc tu as un tableau Excel dans ta tête où, en fait...
0: Exactement.
1: Tu vois,

0: Qu'est-ce qui est crime, qu'est-ce qui est délit?
1: Pour le coup, il faut malheureusement se familiariser, avec le code pénal.
0: Ah voilà. Oui, ça doit être un sacré gros morceau, j'imagine.
1: Oui, c'est un gros morceau. Surtout quand on n'a pas fait d'études de droit et qu'on doit donc se former sur le tas.
0: Ok, mais j'en profite pour te poser une question d'un auditeur qui a demandé justement sur quand on travaille sur la justice, pourquoi en fait étudier la justice en tant que sociologue et pas laisser ça aux professionnels du droit, comme tu dis, ceux qui pour le coup ont étudié le code pénal pendant leurs études et qui sont aujourd'hui juristes. C'est quoi l'intérêt de faire de la sociologie du droit en fait?
1: C'est une très bonne question. Alors à ce propos, le premier sociologue français, celui qui a fondé notre discipline, Émile Durkheim, donc était à Bordeaux d'ailleurs.
0: Qui a d'ailleurs donné son nom à notre laboratoire de recherche.
1: Exactement.
0: Et on a aussi le buste d'Émile Durkheim.
1: Et qui est malheureusement décédé aujourd'hui.
0: Oui.
1: Voilà, on parle de la fin du 19e siècle. Et donc, lui, il avait incité les sociologues à travailler sur le droit et il avait reproché, en fait, aux juristes de considérer que le droit était abstrait du monde social. Donc, en fait, il avait une formule très imagée. Il disait que le droit, la justice, ça s'élabore dans les entrailles de la société. Et donc, tout ça pour dire que c'est une institution sociale, et donc il n'y a pas de raison que les sociologues ne s'en saisissent pas. C'est comme si je disais, bon, en fait, l'alimentation, on va laisser ça aux diététiciens ou aux gastronomes, je ne sais pas si on dit ça, bref. Ou si on laissait le commerce aux commerçants, commerçantes, etc. Donc en fait, c'est un objet dont on peut se saisir en tant que sociologue. Et puis, surtout, plus sérieusement, pourquoi est-ce que les sociologues se saisissent de cet objet? C'est parce qu'en fait, on a une approche différente que les juristes.
0: Okay.
1: Déjà, on fait des enquêtes de terrain, donc on apprend à faire des enquêtes de terrain avec une méthodologie, on en a parlé tout à l'heure. Ensuite, on a des questions différentes que les juristes, et enfin, on a une posture qui n'est pas normative dans un premier temps. C'est-à-dire qu'on est simplement là pour expliquer les faits sociaux, on n'est pas là pour dire il faut réformer le code pénal, telle incrimination, elle me paraît injustifiée, incohérente, il faudrait la modifier un petit peu, etc. On n'est pas là pour fabriquer dans un sens ou dans l'autre le code pénal ou pour le réformer, on est d'abord et avant tout là pour produire des enquêtes et apporter des résultats scientifiques à propos de cet objet qu'est le droit.
0: Est-ce que, une fois que les enquêtes de terrain sont faites et qu'on a les résultats, est-ce que les sociologues peuvent formuler des recommandations aux juristes, par exemple, ou aux institutions?
1: Oui, bien sûr. Oui, bien sûr. Et c'est quelque chose que l'on fait, en fait, assez régulièrement. Par exemple, par ailleurs, je travaille sur les polices de l'environnement et sur les tribunaux chargés de lutter contre les infractions environnementales. Eh bien, dans le cadre de ces enquêtes, avec mon collègue Léo Magnin, on a fait beaucoup de préconisations sur la façon dont on pourrait réformer la police de l'environnement, lui donner plus de moyens, lui permettre de mieux faire son travail dans certains segments professionnels, etc. etc. Oui, c'est tout à fait possible.
0: Ok. Donc ça sert à ça aussi de faire des thèses et pas seulement... Oui. On n'écrit pas
1: non.
0: 700 pages juste...
1: Juste pour rester dans notre tour d'ivoire.
0: Non. Et c'est ce qu'on essaye de faire ici à La Clé des Ondes. Vous écoutez toujours Recherche Indocile, l'émission donc qui vous fait entrer dans les coulisses de la recherche. Rémi, quand on travaille sur la justice, donc on est parfois confronté à des situations qui peuvent être assez difficiles, assez lourdes. Là, tu nous as parlé de crimes, braquages, viols, violences, etc. Comment est-ce que toi, tu te positionnes face à ça? Et est-ce que tu arrives à garder une distance avec ton terrain de recherche, donc avec les espaces que tu étudies?
1: Alors, dans mon appartement, j'ai un tapis, je mets tout sous le tapis. Non, en réalité...
0: Le déni, super.
1: Le déni, effectivement, une partie de déni. Et après, je pense qu'il y a plusieurs choses. Il y a une forme d'habituation, malheureusement, à force de voir passer des dossiers. Il faut s'imaginer que pendant plus de 6 ans, tous les jours, je lisais plein de récits, de viols, de violences, etc.
0: Okay.
1: Donc forcément, je pense qu'on s'habitue. Après, il y a autre chose, je pense, qui est important de dire, pour parler des qualités, des caractéristiques des sociologues, c'est que j'estime avoir eu une vie relativement privilégiée, très, très privilégiée. Et donc, je pense que tout le monde ne pourrait pas faire ce type d'enquête et être exposé à ce type de récit et le supporter. Moi, je l'ai supporté. Voilà. Cela étant dit, il y a des parties de mon enquête qui ont été très difficiles pour moi. Notamment, justement, les rencontres, les premières rencontres avec les victimes de viol. Parce que c'est pas la même chose de parler avec une personne que d'avoir des récits dans des procès-verbaux ou même des audiences. On voit les personnes, mais c'est pas la même chose. Il y a plus d'intimité dans la discussion, plus de proximité qui font que ces moments-là ont été beaucoup plus difficiles sur le plan personnel. Donc, je dois dire qu'on est malheureusement pas accompagné sur ces sujets-là. Mmh. Donc on va sur nos terrains et on peut être confronté à beaucoup d'éléments violents, mais voilà, j'ai réussi à supporter ça avec le temps, pour des raisons parfois qui me dépassent.
0: Grâce au tapis.
1: Oui, c'est ça.
0: Mais justement, j'aimerais bien aussi un peu qu'on discute sur la relation d'enquête et les entretiens. Mmh. Donc effectivement, pour les auditeurs, un entretien, c'est en fait une discussion avec les participants, participantes à notre recherche. Ça dure entre 30 minutes et 3 heures, voire plus. On peut faire des entretiens très longs et très répétés avec les mêmes personnes. Mais donc effectivement, tu parlais d'une proximité. Il faut réussir à bâtir cette confiance pour que les personnes arrivent à se confier. Toi, comment est-ce que ça a été difficile? Parce que c'est pas anodin quand les gens nous confient ces histoires-là.
1: Ouais. Alors moi, en fait, je participais à des groupes de parole en ligne. Et puis j'avais donc il y avait deux choses en fait. J'avais d'abord expliqué que je recherchais des témoignages. J'avais explicité la façon dont les entretiens pouvaient se passer. Et je laissais toujours la possibilité que ça se passe, une discussion numérique, que ce soit vraiment seulement une discussion numérique ou alors
0: Une discussion numérique? C'est pas en visio ou en chat?
1: En chat.
0: Ok.
1: Ou alors on s'appelle au téléphone ou alors on fait l'entretien en présence. Mais voilà, il y a déjà plusieurs modalités. Et puis ensuite j'expliquais aux personnes que j'étais là simplement pour recueillir leurs témoignages, évidemment pas pour juger, etc. Et donc beaucoup de précautions que j'avais prises à l'époque, j'avais restitué dans ma méthodologie pour m'assurer que, en fait, ce soit pas une nouvelle forme de violence, que cet entretien soit pas une nouvelle forme de violence, comme peuvent l'être toutes les étapes de la procédure pénale, le passage devant le psychiatre, le psychologue, les enquêteurs, les enquêtrices, etc., qui peuvent être des formes de violence. Donc il fallait effectivement faire très attention à ça, avec les victimes de violence en l'occurrence.
0: Et justement, t'es un homme cis, est-ce que cette variable-là, enfin cet élément-là, il a joué, tu penses, dans la relation d'enquête ou en tout cas dans la manière dont tu as abordé un peu ta recherche ou peut-être comment tout simplement tu étais perçu, parce qu'on sait que l'énorme écrasante majorité des victimes de viol, par exemple, sont des femmes cis et trans. Donc comment est-ce que ton identité de genre a pu être perçue, a pu jouer ou non dans ton enquête?
1: Alors, dans les entretiens avec les victimes de viol, je ne sais pas trop en réalité. Ce qui s'est passé, que je n'ai pas dit, c'est qu'en fait, je passais beaucoup de temps sur ces groupes de discussion et de partage d'informations et que j'aidais aussi les victimes à construire leur dossier et à savoir comment réagir à telle et telle question de leur avocat ou de leur avocate, tel événement qui se passait durant la procédure, etc. Donc, je pense que le lien de confiance, il s'est construit aussi par ma présence et par mon activité dans ce groupe. Et vis-à-vis des magistrats et des avocats, je fais l'hypothèse, mais c'est une interprétation, que en fait le fait d'être un homme, ça produit un effet de sérieux, qu'on peut être perçu comme étant plus crédible. Par contre, quelque chose qui m'est arrivé très souvent et qui en dit long sur ma position, effectivement, c'est le fait que des enquêtés hommes présupposaient que j'étais d'accord avec eux sur les façons de hiérarchiser les viols, par exemple, ou quand ils pouvaient parfois avoir des propos sexistes. Et donc, ils laissaient un peu d'implicite, mais ils présupposaient dans l'échange que j'étais d'accord avec eux. Donc là, je me disais, en fait, clairement, il y a une espèce de complicité qui s'est construite dans l'échange et qui est présupposée. Voilà ce que je peux dire à ce propos. Mais par contre, il y a quelque chose qui est important aussi, au-delà du fait que je sois un homme cis, c'est les effets de trajectoire universitaire. Mm-hmm. Parce que moi, j'avais fait ma scolarité à l'ENS de Lyon et je sentais, parce que ça m'était explicitement dit dans certains entretiens, que en fait, ça les avait intéressés. Ah, vous êtes à l'ENS, etc.
0: Donc, oui, parce que c'est une école qui est prestigieuse et qui est reconnue.
1: Voilà, et en fait, le problème, c'est que la sociologie, malheureusement, n'est pas toujours très considérée comme discipline. Mm-mm. Et donc le fait d'avoir comme ça des étiquettes qui vous dépassent, hein, le fait d'avoir fait l'école, etc., en fait, ça peut vous faciliter l'accès à des terrains. Mm-mm. Et ça, c'est quelque chose qu'il ne faut pas négliger.
0: Ok. Ouais. Merci. Et donc, effectivement, l'identité de genre, ça peut avoir des impacts assez notables sur nos enquêtes. Est-ce qu'il y a quelque chose, toi, qui t'a surpris lors de ta recherche? Est-ce qu'il y a un moment qui t'a marqué, un élément que tu n'avais pas du tout anticipé? Parce qu'on dit souvent en sociologie qu'il faut, en tout cas, bon, on me l'a dit beaucoup, qu'il fallait se laisser surprendre par les données. Donc les données, c'est ce qu'on observe en fait, c'est le monde social qu'on observe. Est-ce que toi, tu t'es laissé surprendre par tes données et si oui, quand?
1: Ouais, par exemple, plusieurs choses. Par exemple, je ne pensais pas, en commençant cette enquête, en plus dans le contexte du hashtag MeToo, etc., je pensais que l'attitude des victimes en matière de violence sexuelle n'était plus vraiment un critère d'appréciation des dossiers. Et je me suis rendu compte qu'en fait, ça l'était encore beaucoup. Ça, c'est quelque chose qui m'a surpris. Et il y a un événement qui m'avait beaucoup surpris durant mon enquête également. C'était que... je vous raconte comment ça s'est passé. Je vais faire un entretien avec une victime de viol qui se rappelle de ce qu'elle a subi à l'issue d'une amnésie traumatique à l'âge de 38 ans. Elle se souvient qu'elle a été agressée par son frère quand elle était très jeune. Et donc, elle dépose plainte. Et en fait, ce qui se passe, c'est qu'elle a un rendez-vous formel au cours de la procédure avec la juge d'instruction, qui est plutôt en fin de carrière et qui lui explique quelles sont les issues possibles pour son dossier, qui lui dit... Bon, j'ai trois possibilités pour vous. Soit on attend 5-7 ans et ce sera un procès avec des citoyens amateurs. Soit on vous propose un jugement dans 3-4 ans, ce sera au tribunal correctionnel avec une qualification d'agression sexuelle et avec des vrais professionnels. Soit, puisque je vois dans les procès-verbaux que votre frère, en fait, manifestement tient à s'excuser, on se réunit dans mon bureau, il présente ses excuses et je prononce un non-lieu et on arrête la procédure comme ça. Et ça m'avait beaucoup surpris parce que, contexte d'engorgement, on essaie d'évacuer les dossiers avec tous les moyens disponibles. Ça m'avait surpris parce que ça, c'est une pratique assez courante au 19e siècle qui est restituée par Georges Vigarello et notamment aussi par Anne-Claude Ambroise Rendu. Et je ne pensais pas, en fait, assister à ce type de pratique en 2021. Mmh. Voilà, c'est ces arrangements informels entre accusés, victimes et juges.
0: Oui, et ça peut... Ça a dû, en tout cas, représenter une forme de violence, non, pour cette personne ?
1: Tout à fait, qui a fini par accepter la correctionnalisation parce qu'elle ne se voyait pas d'attendre 5-7 ans pour avoir un procès, mais c'était à contre-cœur. Et voilà, après, c'est un dossier qui m'a été... Enfin, c'est un cas qui m'a été rapporté une seule fois, donc j'ose espérer que c'est un cas relativement atypique.
0: Ok. Et les auteurs dont tu nous as parlé, c'est qui ?
1: C'est des historiens et historiennes qui ont travaillé sur les violences sexuelles. Alors, Georges Vigarello a travaillé sur l'histoire du viol, en fait, a restitué une histoire du viol 19e-20e siècle.
0: Okay.
1: Et donc de ses principes de hiérarchisation. Et Anne-Claude Ambroise Rendu a travaillé plus spécifiquement sur l'inceste et sur la construction du fait divers aussi.
0: Ok, merci, des conseils lecture. Et les sociologues, des fois, est-ce qu'on utilise en fait l'histoire justement c'est quoi le rapport des sociologues au temps long un peu? Parce que là, on a dit, on observe le monde social et ce qui se passe aujourd'hui. Mais t'as parlé un peu d'archives, mais ce rapport à l'histoire sur le temps plus long, est-ce que toi, tu l'as utilisé ? Est-ce que tu...
1: Oui, alors, en fait, moi, je viens d'une tradition de sociologie qui considère que l'histoire est extrêmement importante et indissociable de la sociologie. C'est-à-dire que c'était même, en fait, un réflexe, quand on commence à travailler sur un objet, d'essayer d'en restituer l'histoire. Et en l'occurrence, moi, la première partie de ma thèse, c'est 2 siècles d'histoire, c'est des archives, et donc j'ai essayé de restituer la genèse de cette pratique de correctionnalisation, etc. Et c'est extrêmement important parce qu'en fait, on se rend compte que ça permet de mettre à distance plein de préjugés qu'on peut avoir sur cette pratique. Par exemple, spontanément, on peut se dire, bon, la correctionnalisation, c'est une pratique qui vise à gérer les flux dans un contexte d'engorgement, et donc ça a commencé dans les années 80 parce que les tribunaux commencent à ralentir, etc. Ce qui est complètement faux. La correctionnalisation, elle commence à la fin du 18e siècle, et on peut retrouver la trace de principes de hiérarchisation entre les vols, les violences, les violences sexuelles, etc. Donc ça permet de prendre du recul et ça permet de montrer aussi que finalement les principes de hiérarchisation, ils changent finalement relativement peu d'un siècle à l'autre.
0: Ok.
1: Ça peut être très déstabilisant d'ailleurs.
0: Ben oui.
1: Enfin, je dis ça, mais en même temps, il y a quand même des crimes qui basculent en délit et qui aussi sont dépénalisés, etc. Il y a aussi des mouvements de fond qui sont importants et qui sont intéressants. Par exemple, la bigamie est un délit à l'heure actuelle, si je ne me trompe pas. Ça n'est plus un crime, en tout cas. L'avortement a été décriminalisé en 1923 et ensuite a été dépénalisé. Voilà, donc il y a des modifications structurelles qui sont intéressantes.
0: Ok. Eh ben, merci beaucoup. On va écouter, on va faire une pause musicale et on va écouter un morceau que tu nous as choisi, que je vais dire avec mon meilleur accent anglais. The Lonesome Death of A.T. Carroll de Bob Dylan.

0: Et on vient d'écouter The Lonesome Death of 80 Carol de Bob Dylan, avec toujours mon meilleur accent anglais. 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Vous écoutez l'émission Recherches Indociles, une toute nouvelle émission qui vous emmène dans les coulisses de la recherche pour essayer de comprendre ce que ça veut dire faire de la recherche. Et on est avec Rémi Rouméas, qui est sociologue et qui nous parle de ses recherches sur la correctionnalisation. Rémi, déjà, est-ce que tu peux nous expliquer et nous dire pourquoi tu as choisi ce morceau-là ?
1: Pour des raisons purement esthétiques.
0: Non, je blague.
1: En réalité, dans ce morceau que je trouve très beau, Bob Dylan raconte une histoire qui s'est passée en 1963 aux États-Unis. En fait, c'est l'histoire d'un féminicide qui est commis par un accusé qui appartient à la bonne société, qui appartient aux classes supérieures, un propriétaire terrien, sur une servante. Et en fait, y a une asymétrie en fait, entre l'accusé et la victime, une asymétrie de classe, de genre et de race, pour le coup. Mm-hmm. Et ce dossier-là fait l'objet d'une requalification. Au départ, on est parti sur une tentative de meurtre. Et finalement, le dossier est requalifié en homicide et coups et blessures, pour la bonne et simple raison que les magistrats avaient estimé que la victime avait une pathologie, notamment une hypertension artérielle, et que donc, finalement, son décès était plutôt lié aux insultes subies qu'aux violences qu'elle avait subies pour le coup. Et donc, c'est un dossier qui, je trouve, est intéressant. C'est un morceau que je trouve intéressant, et puis qui illustre bien la façon dont les dossiers sont évalués, avec des actes qui sont évalués, mais aussi des accusés et des victimes dans toute leur profondeur sociologique.
0: Et il me vient une question comme ça, comment t'as trouvé ce morceau ? Est-ce que t'as tapé correctionnalisation son YouTube ?
1: Non, pas du tout, c'est dans un film de... c'est le film Inside Llewyn Davis, des frères
0: oui.
1: Cohen. Voilà, et le morceau apparaît dedans, et je l'ai aimé avant de comprendre ce dont il était question.
0: Donc, tout puis ça, t'as appris l'anglais et tu t'es
1: exactement.
0: Dit, mais c'est bien sûr, c'est mon sujet de thèse.
1: Exactement, tout à fait.
0: Et bah du coup, on va revenir justement à ton sujet de thèse. Tu nous as parlé un petit peu là, en première partie de tri, de correctionnalisation. Mais du coup, en fait, pourquoi est-ce qu'on trie ? Pourquoi est-ce que les magistrats, magistrates trient ?
1: Alors, pour plusieurs raisons. Si vous allez en audience et que vous avez l'opportunité de voir un viol correctionnalisé jugé en tant qu'agression sexuelle au sein d'un tribunal correctionnel, ce que vous allez entendre, si jamais la correctionnalisation est évoquée, vous allez entendre que c'est parce que la justice est engorgée, ou alors, vous allez entendre, c'est avec l'accord de la victime, ou parce que la victime l'a voulu. Donc ça, c'est des raisons génériques qui permettent de donner une forme de légitimité à cette pratique de la correctionnalisation. Maintenant, pourquoi on trie ? Alors, il faut savoir que le tri existait bien avant qu'il y ait des problématiques gestionnaires, donc une crise d'engorgement avec des files d'attente devant la justice criminelle qui sont trop importantes. Aujourd'hui, il faut savoir qu'on attend, quand un dossier est clôturé, on peut attendre 1 an, 2 ans, 3 ans, voire 4-5 ans avant que le dossier soit jugé. Donc il y a un engorgement. Mais cette pratique, elle existait bien avant parce qu'elle répond à d'autres enjeux. Le premier enjeu, en fait, c'est d'adapter le procès à ce que vaut le dossier, concrètement.
0: C'est-à-dire
1: si tu veux, le code pénal définit des infractions, définit les viols, etc., et fixe une peine. Et en fait, ça, c'est ce qu'on appelle la gravité légale. D'accord. Mais dans la pratique, les professionnels du droit, ils vont regarder les dossiers, ils vont dire, bon, ça, c'est vrai, c'est un crime, mais moi, avec mon regard professionnel, j'en vois tous les jours, c'est relativement peu grave. Cet accusé, je pense qu'on va lui mettre quelque chose comme 2 ans, 3 ans, 4 ans d'incarcération. Donc finalement, ça correspond bien à ce qu'on juge habituellement en correctionnel.
0: Okay.
1: Donc c'est un jugement empirique qui est confronté à la gravité légale, et donc c'est une hiérarchisation
0: c'est
1: des
0: quoi,
1: dossiers.
0: C'est quoi un jugement empirique ?
1: Un jugement empirique, c'est simplement vous posez votre regard, votre appréciation personnelle sur un dossier.
0: Okay.
1: Par exemple, vous dites, je vais vous donner un exemple, ce sera plus clair. Vol avec arme, c'est donc 15 ans de réclusion criminelle encourue. Et donc, les professionnels du droit, pour justifier cette pratique, vont dire bah, « Regardez, vous avez un petit gamin qui a 18 ans et qui rentre dans un bureau de tabac avec une arme en plastique et qui vole un Mars. Bah, » ça, c'est un crime, légalement. Personne n'imagine qu'on retient une qualification criminelle. Ça n'est pas vraiment criminel.
0: Mmh.
1: Et pour chaque type de crime, donc, il y a une définition de ce qu'est donc, un dossier, un crime authentique. Donc un vrai braquage, un vrai viol,
0: okay.
1: une vraie tentative de meurtre, etc. Et c'est sur la base de cette définition du crime authentique que les hiérarchisations sont faites. Donc, pourquoi est-ce qu'on hiérarchise finalement ? Parce qu'il y a une problématique gestionnaire. La cour d'assises et la cour criminelle et l'instruction criminelle sont des procédures qui sont considérées comme très luxueuses, très coûteuses, très longues, et donc aussi très solennelles, très médiatisées, et donc à partir d'une représentation, on va dire, révérencieuse de ces procédures, on va essayer de définir ce qui est le plus grave. Et on va prioriser ce qui est le plus grave pour ces procédures-là.
0: D'accord, mais moi je me mets à la place d'une victime, par exemple. Entendre ou qu'on me propose une correctionnalisation, ben justement, est-ce que ça ne voudrait pas dire que ce que j'ai vécu, ce n'est pas si grave que ça ? Est-ce que en fait, ça a des effets sur les victimes ?
1: Alors, en réalité, ça ne leur sera jamais dit comme cela.
0: Ok.
1: Enfin, c'est extrêmement rare qu'un professionnel dise à une victime, bon, ce que vous avez vécu, donc c'est un viol, excusez-moi de rentrer dans les détails, c'est un viol par pénétration avec les doigts ou c'est une fellation, donc on a l'habitude de correctionnaliser parce qu'on estime que c'est moins grave, etc. Jamais c'est présenté comme ça. C'est plutôt, c'est une situation d'engorgement, vous voyez, la justice correctionnelle, ça permet d'aller plus vite, donc est-ce que vous seriez pas d'accord pour qu'on change la qualification, mais vous serez jugé de la même façon, et puis c'est pas une façon de minimiser ce que vous avez vécu, etc. Et donc, dans ces conditions, il y a beaucoup de victimes qui acceptent parce qu'elles n'ont pas forcément envie d'attendre plusieurs années avant d'avoir un procès. Et parce qu'aussi, il y a une représentation de la cour d'assises et de la cour criminelle qui est parfois un peu menaçante, qui peut être décrite comme un rouleau compresseur. Et donc, pour les victimes, ça peut leur faire en fait peur, tout simplement. Et donc, elles en finissent par accepter cette correctionnalisation. Donc, les critères de gravité, le critère aussi qui est celui d'anticiper la peine. Ça, c'est pas quelque chose qui va être évoqué. Ça, c'est un réflexe de magistrat du parquet qui va se dire, bon, bah ça, moi, je vais requérir, donc

0: Alors, je pense que c'est important parce qu'il y a beaucoup de préjugés sur la correctionnalisation. Par exemple, sur France Inter, en 2023, il y a le ministre de la Justice, Dupond-Moretti, qui avait pris la parole pour dire le viol n'est plus correctionnalisé. Les rapports le disent, etc. Bon, il se trouve que les rapports disaient extrêmement, enfin, disaient l'inverse. Mais donc, il y a beaucoup de préjugés depuis qu'il y a eu en fait la création de la Cour criminelle départementale. On entend souvent le discours de dire avant, on correctionnalisait les viols, etc. En fait, c'est toujours correctionnalisé. Donc, première chose, politiquement, c'est assez important parce qu'il y a beaucoup de discours erronés sur ce qu'il se passe. Il y a une réforme qui est en train d'être discutée au Parlement, la réforme de la procédure criminelle, qui vise en fait à simplifier, c'est le maître mot, mais en fait c'est rationaliser, alléger les procédures criminelles. En fait, c'est l'idée du gouvernement actuel, qui est la même idée que depuis les années 80 en réalité, c'est comment rendre plus de décisions sans rendre des décisions moins sévères, donc comment rendre des décisions fermes, importantes, tout en dépensant moins d'argent de dépenses publiques. Donc l'idée, c'est de rationaliser les procédures pour traiter plus de dossiers en moins de temps. Donc la correctionnalisation, ça s'inscrit dans ce mouvement. Et donc, de ce point de vue, c'est quelque chose qui est intéressant. Ensuite, étudier cette pratique, ça permet de montrer que les mythes, les représentations mythifiées du viol, le vrai viol dans l'espace public entre des personnes qui ne se connaissent pas, etc., notamment, mais pas que, qui ont été dévoilées par les mouvements féministes et par la recherche dès les années 70, en fait, ils continuent d'irriguer les pratiques judiciaires. Le viol conjugal est considéré, alors que c'est une circonstance aggravante dans le code pénal, c'est plus grave qu'un viol entre inconnus. En fait, dans la pratique, c'est toujours atténuant. Donc, en fait, se pencher sur le tri des crimes, ça permet aussi de montrer ce type de choses. Et enfin, je m'arrêterai là-dessus, la correctionnalisation, ça a été beaucoup médiatisé, enfin, ça a été un peu médiatisé, sur les viols, mais pas du tout sur les autres types de criminalité dont j'ai parlé depuis tout à l'heure. Et donc, d'une certaine façon, le fait de les mettre toutes et tous à plat, ces pratiques judiciaires de hiérarchisation, ça permet de montrer en fait que le viol n'est pas forcément singulier de ce point de vue-là. Parce qu'il y avait quand même un discours qui consistait à dire la justice a un problème avec le viol, etc. Alors, quand on prend du recul, on
1: la
0: peut dire que c'est le cas.
1: La justice a sûrement un problème
0: effectivement,
1: avec le viol.
0: quand on voit le taux de classement sans suite, etc., et puis la façon dont les dossiers sont évalués, il y a beaucoup de problèmes entre la justice et le viol, pour le dire très simplement. Mais on voit aussi des logiques de hiérarchisation qui sont transversales. Par exemple, l'attitude des victimes, l'évaluation de l'attitude des victimes, le fait qu'il y a des bonnes et des mauvaises victimes qui ont des attitudes plus ou moins dépréciées avant, pendant et après les faits criminels. Et ça, c'est quelque chose qui est commun à toutes les criminalités. Voilà.
1: Merci. Donc, si je résume, faire de la sociologie et faire de la recherche, c'est en quelque sorte prendre du recul pour expliquer. On l'a dit au tout début de notre entretien, ça peut servir notamment à informer certaines institutions, si jamais les institutions lisent de la sociologie, bien sûr, et font appel aux sociologues, c'est une autre question. Mais du coup, est-ce que toi, après ta thèse, tu as pu partager tes résultats avec des magistrats, magistrates, avec des avocats, avocates, et qu'est-ce qu'ils en ont pensé?
0: Alors, oui, ça m'est arrivé en fait à trois reprises de participer à des sessions de formation de magistrats et de magistrates, donc soit de la formation continue, soit les magistrats qui sont en formation initiale. Donc ça, c'est des espaces en fait très intéressants parce que en fait on peut discuter des critères, voilà. Et donc ça, c'est pour moi, c'est quelque chose de passionnant, c'est de moi modestement de leur dire bah voilà ce que j'observe sur le terrain et comment vous réagissez par rapport à ces critères-là, comment on pourrait les reconfigurer, etc. pour qu'ils soient peut-être plus cohérent juridiquement, etc. Donc là, on rentre sur l'aspect plus normatif, qui est la discussion sur les critères de hiérarchisation. Donc j'ai eu cette occasion-là, et ensuite, quand on a le temps, les entretiens sont aussi l'occasion de discuter, parce que quand les entretiens se passent bien, en fait, les magistrats et les avocats peuvent dire, bon, bah, voilà, moi, j'estime que tel type de viol est moins grave, etc., mais vous, qu'est-ce que vous en pensez, etc. Et donc, finalement, ça peut être des discussions très intéressantes, où on partage nos conceptions des actes qui sont considérés comme déviants, etc. Et donc, voilà, j'ai eu ces opportunités-là, et si tout se passe bien, donc, une fois que mon livre sera publié, je serai amené, en fait, à partager davantage mes recherches et à donc intervenir, je l'espère, auprès de la magistrature et de l'avocature pour discuter et puis des syndicats aussi, tous les syndicats professionnels pour partager les résultats.
1: Super, bah on attend avec hâte la sortie du livre et la fin de l'écriture. On te souhaite un bon courage pour ça.
0: Merci beaucoup.
1: En tout cas, merci beaucoup Rémi d'avoir été avec nous pour ce tout premier épisode de Recherche.

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Merci à vous toutes et tous pour votre écoute. Je suis ravie d'avoir pu vous accompagner dans ce début de soirée pour parler de recherche. Et si cette émission vous a plu, vous pouvez la retrouver en podcast sur le site laclédesondes.fr et la partager autour de vous. L'émission a aussi sa page Instagram qui s'appelle Recherches Indociles au pluriel et tout attaché sans espace. J'en profite pour remercier plein de monde, déjà la Clé des Ondes et tout particulièrement Baptiste, Rémi et Xavier pour leur accueil et merci Rémi pour les chips. Un grand merci aussi à toutes les personnes qui me suivent toujours dans tous mes projets. Donc merci à Ricky en studio avec moi aujourd'hui, merci Jojo, Thibaut, Mathis, Hugo, Alexis, Camille et tous les autres. C'est précieux pour moi d'avoir votre soutien. Merci à toute l'équipe de culture qui est derrière moi pour m'accompagner sur la technique aujourd'hui. Au cas où je panique, je n'ai pas paniqué, donc tout s'est bien passé. Et quant à nous, chers auditeurs, on se retrouve le mois prochain, toujours le troisième jeudi du mois, de 19h à 20h pour un nouvel épisode de Recherches Indociles. Le 18 juin, c'est Mathis Verlan qui viendra nous parler de discrimination raciale chez les sportifs, sportives et les médecins. D'ici là, prenez soin de vous, restez curieux, curieuses et engagées. Je vous laisse avec une musique de Sad Bitch qui m'accompagne beaucoup en ce moment. Elle s'appelle Se consoler de MPL. Bonne écoute, c'était Mathis pour Recherches Indociles sur la Clé des Ondes. À très vite.

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2: Remarque, c'est partout pareil, j'ai vu ça dans tous les pays.
3: D'accord, mais deux patrons pour diriger, ça fait beaucoup trop pour un petit pays.

0: Dans le silence de la mer, il y a comme un balancement maudit qui vous met le cœur à l'heure, avec le sable qui se remonte un peu, comme les vieilles putes qui remontent leur peau, qui tirent la couverture, immobile. L'immobilité, ça dérange le siècle. C'est un peu le sourire de la vitesse, et ça sourit pas l'herche, la vitesse, en ces temps. Les amants de la mer s'en vont en Bretagne ou à Tahiti. C'est vraiment con, les amants. Il n'y a plus rien. Camarade maudit, camarade misère. Misère, c'était le nom de ma chienne qui n'avait que trois pattes. L'autre, le destin la lui avait mise de côté pour les olympiades de la bouffe et des culs semestriels qu'elle accrochait dans les buissons pour y aller de sa progéniture. Elle est partie, misère, dans des chaos, quelque part dans la nuit des chiens. Camarade tranquille, camarade prospère, quand tu rentreras chez toi, pourquoi chez toi? Quand tu rentreras dans ta boîte, rue d'Alésia ou du Faubourg, si tu trouves quelqu'un dans ton lit, si tu y trouves quelqu'un qui dort, alors va-t'en, dans le matin clairé, seul, ne te marie pas. Si c'est ta femme qui est là, réveille-la de sa mort imagée, fous-lui une baffe, comme à une corée, une syncope ou une crise de nerfs. Tu pourras lui dire... Dis, t'as pas honte de t'assumer comme ça dans ta liquide sénescence? Dis, t'as pas honte alors qu'il y a 90 000 espèces de fleurs, espèces de connes, et barre-toi, divorce-la, te marie pas, tu peux tout faire. T'empaqueter dans le désordre pour l'honneur, pour la conservation du titre. Le désordre, c'est l'ordre, moins le pouvoir, il n'y a plus rien. Je suis un nègre blanc qui mange du cirage parce qu'il se fait chier à être blanc, ce nègre. Il en a marre qu'on lui dise « sale blanc ». À Marseille, la sardine qui bouche le port était bourrée d'héroïne. Et les hommes grenouilles n'en sont pas revenus. Libérez les sardines et il n'y aura plus de marailleurs. Si tu savais ce que je sais, on te montrerait du doigt dans la rue. Alors, il vaut mieux que tu ne saches rien. Comme ça, au moins, tu es peinard, anonyme, citoyen. Tu as droit, citoyen, au minimum décent, à la publicité des enzymes et du charme, au trafic des dollars et aux trafiquants d'armes qui traînent les journaux dans la boue et le sang. Tu as droit à ce bruit de la mer qui descend, et si tu veux la prendre, elle te fera du charme, avec le vent au cul et des sextants d'alarme. Et la mer reviendra sans toi, si tu es méchant. Les mots, toujours les mots, bien sûr. Citoyen, aux armes. Au pépé, citoyen, à l'amour, citoyen. Nous entrerons dans la carrière quand nous aurons cassé la gueule à nos aînés. Les préfectures sont des monuments en airain. Un coup d'aile d'oiseau ne les entame même pas. C'est vous dire, nous ne sommes même plus des juifs allemands. Nous ne sommes plus rien. Il n'y a plus rien. Des futales bien coupées sur lesquelles lorgnent les gosses, certes. Des poitrines occupées. Des ventres vacants, arrange-toi avec ça. Le sourire de ceux qui font chauffer leurs gamelles sur les plages reconverties et des moustiquets, c'est-à-dire en enfer, là où Dieu met ses lunettes noires pour ne pas risquer d'être reconnu par ses admirateurs. Dieu est une idole aussi. Sous les pavés, il n'y a plus la plage, il y a l'enfer et la sécurité. Notre vraie vie n'est pas ailleurs, elle est ici. Nous sommes au monde, on nous l'a assez dit. N'en déplaise à la littérature. Les mots, nous leur mettons des masques, un baillon sur la tronche, à l'encyclopédie, les mots, et nous partons avec nos cris. Et voilà, il n'y a plus rien, plus rien. Je suis un chien, peur apte, je suis un rat, rien. Avec le cœur battant jusqu'à la dernière battue, nous arrivons avec nos accessoires pour faire le ménage dans la tête des gens. Apprends donc à te coucher tout nu. Fous en l'air tes pantoufles, renverse tes chaises, mange debout, assois-toi sur des tonnes d'inconvenances et montre-toi à la fenêtre en gueulant des gueulantes de principe. Si jamais tu t'aperçois que ta révolte s'encroûte et devient une habituelle révolte, alors sors, marche, crève, pèse, aime enfin les arbres, les bêtes et détourne-toi du conforme et de l'inconforme. Lâche ces notions, si ce sont des notions. Rien ne vaut la peine de rien. Il n'y a plus rien, plus rien. Invente des formules de nuit. C'est CLN, c'est la nuit. Même au soleil, surtout au soleil, c'est la nuit. Tu peux crever. Les gens
1: ne retiendront même pas une de leurs inspirations. Ils canaliseront sur toi leur air vicié en des regrets éternels, puant le certificat d'études et le catéchisme ombilical. C'est vraiment dégueulasse. Ils te tairont, les gens. Les gens taisent l'autre, toujours. Regarde à table quand ils mangent. Ils s'engouffrent dans l'innommé, ils se dépassent d'eux-mêmes et s'en vont vers l'ordure et le raw ponctuel. La ponctuation de l'absurde, c'est bien ce renversement des réacteurs abdominaux. Comme à l'atterrissage, on rote et on arrête le massacre. Sur les pistes de l'inconscient, il y a des balises baveuses, toujours un peu se souvenant du frigidi, de l'organe, du recul. Mes plus beaux souvenirs sont d'une autre planète où les bouchers vendaient de l'homme à la criée. Moi, je suis de la race ferroviaire qui regarde passer les vaches. Si on ne mangeait pas les vaches, les moutons et les restes, nous ne connaîtrions ni les vaches, ni les moutons, ni les restes. Au bout du compte, on nous élève pour nous becter. Alors, bectons. Cotalos pour deux personnes. Tu connais ? Heureusement, il y a le lit. Un parking. Tu viens, mon amour. Et puis, c'est comme à la roulette. On mise, on mise. Si la roulette n'avait qu'un trou, on nous ferait miser quand même. D'ailleurs, c'est ce qu'on fait. Je comprends les joueurs. Ils ont 35 chances de ne pas se faire mettre. Et ils mettent. Ils mettent. Le drame dans le couple, c'est qu'on est deux et qu'il n'y a qu'un trou dans la roulette. Quand je vois un couple dans la rue, je change de trottoir. Ne marie pas, ne vote pas, sinon t'es coincé. Elle était belle comme la révolte. Nous l'avions dans les yeux, dans les bras, dans nos futales. Elle s'appelait l'imagination. Elle dormait comme une morte. Elle était comme morte. Elle sommeillait. On l'enterra de mémoire. Dans le cocktail Molotov, il faut mettre du martini, mon petit. Transbahuter vos idées comme de la drogue. Tu risques rien à la frontière. Rien dans les mains, rien dans les poches. Tout dans la tronche. Vous n'avez rien à déclarer ? Non. Comment vous nommez-vous ? Karl Marx. Allez, passez ! Nous partîmes. Nous étions une poignée. Nous nous retrouverons bientôt démunis, seuls, avec nos projets dans le passé. Écoutez-les, écoutez-les. Ça rappe comme le vin nouveau. Nous partîmes. Nous étions une poignée. Bientôt, ça débordera sur les trottoirs. La parlotte, ça n'est pas un détonateur suffisant. Le silence armé, c'est bien, mais il faut bien fermer sa gueule. Toutes des concierges, écoutez-les. Il n'y a plus rien. Si les morts se levaient, hein? Nous étions combien? Ça ira. La tristesse, toujours la tristesse. Ils chantaient dans les rues de Maripa, ceux de San Francisco, de Paris, de Milan, et ceux de Mexico, bras dessous, bien accrochés aux rêves. Ne vote pas, ô DC-8 des pélicans, cigognes qui partent à l'heure, labrador, lèvres des pisans. J'invente en bas des rênes bleues, un habit rouge du couchant. Je vais à l'ouest de ma mémoire, vers la clarté. Vers la clarté, je m'éclaire la nuit dans le noir de mes nerfs. Dans l'or de mes cheveux, j'ai mis 100 000 watts. Des circuits sont en panne dans le fond de ma viande. J'imagine le téléphone dans une lande, celle où nous nous voyons, moi et moi, dans cette brume obscène au crépuscule teint. Je ne suis qu'un voyant embarrassé de signes. Mes circuits déconnectent, je ne suis qu'un binaire. Mon fils, il faut lever le camp, comme lève la patte. Il est tôt, lève-toi, prends du vin pour la route. Dégaine-toi du rêve anxieux des bien assis. Roule, roule, mon fils, vers l'étoile idéale. Tu te rencontreras, tu te reconnaîtras. Ton dessin devant toi, tu rentreras dedans. La mue, ça se fait à l'envers, dans ce monde inventif. Tu reprendras ta voix de fille et chanteras demain. Retourne tes yeux au-dedans de toi. Quand tu auras passé le mur du mur, quand tu auras outrepassé ta vision, alors tu verras rien. Il n'y a plus rien que les pères et les mères, que ceux qui t'ont fait. que ce qu'ont fait tous les autres, que les messieurs, que les madames, que les assis dans les velours glacés, soumis, mollasses, que ces horribles magasins roulants qui portent tout en devanture, tous ceux à qui tu pourras dire « Monsieur, madame, laissez donc ces gens-là tranquilles, ces courbettes imaginées que vous leur inventez, ces désespoirs soumis, toute cette tristesse qui se lève le matin à heure fixe pour aller gagner vos sous avec les poumons resserrés, les mains grandies par l'outrage et les bonnes mœurs, les yeux défaits par les veilles soucieuses, et vous comptez vos sous, pardon, leurs sous. Ce qui vous déshonore, c'est la propreté administrative, écologique,

à heure fixe pour vos narcissiques partout. Vous vous regardez et vous ne pouvez même plus vous reconnaître tellement vous êtes beau. Et vous comptez vos sous en long, en large, en marge de ces salaires que vous lâchez avec précision, avec parcimonie, j'allais dire en douce, comme ces Aquilons avant-coureurs et qui racontent les exploits du bol alimentaire, avec cet apparat vengeur et nivellateur qui empêche toute identification. Je veux dire que pour exploiter votre prochain, vous êtes les champions de l'anonymat. Les révolutions, parlons-en. Je veux parler des révolutions qu'on peut encore montrer parce qu'elles vous servent, parce qu'elles vous ont toujours servi. Ces révolutions qui sont de l'histoire, parce que les histoires, ça vous amuse avant de vous intéresser. Et quand ça vous intéresse, il est trop tard. On vous dit qu'il s'en prépare une autre. Lorsque quelque chose d'inédit vous choque et vous gêne, vous vous arrangez la veille. Toujours la veille pour retenir une place dans un palace d'exilés, dans un pays sûr, entouré du prestige des déracinés, les racines profondes de ce pays, c'est vous, paraît-il. Et quand on vous transvahute d'un désordre de la rue, comme vous dites, un ordre nouveau, vous vous faites greffer au retour et on vous salue. Depuis 200 ans, vous prenez des billets pour les révolutions. Vous seriez même tenté d'y apporter votre petit panier pour n'en pas perdre une miette, n'est-ce pas? Et les vauriens qui vous amusent, ces vauriens qui vous dérangent aussi, on les enveloppe dans un fait divers, pendant que vous enveloppez les vôtres dans un drapeau. Vous vous croyez toujours, vous autres, dans un haras. La race, ça vous tient debout dans ce monde que vous avez assis. Vous avez le style du pouvoir. Vous en arrivez même à vous parler à vous-même comme si vous parliez à vos subordonnés, de peur de quitter votre stature, vos boursouflures, de peur qu'on vous montre du doigt dans les corridors de l'ennui et qu'on se dise « Viens, il baisse, il va finir par se plier, par ramper, soyez tranquille. Pour la réputation, vous êtes imbattable. Seulement, vous ne vous la concédez que dans la métaphore. Vous voulez bien vous allonger, mais avec de l'allure. Cette allure que vous portez, monsieur, à votre boutonnière. Et quand on sait ce qu'a pu vous coûter de silence aigre, de renvois mal aiguillés, de demi-sourires séchés comme des larmes, ce ruban malheureux et rouge comme la honte dont vous ne vous êtes jamais décidé à empourprer votre visage, je me demande pourquoi la nature met tant d'entêtement, tant d'adresse et tant d'indifférence biologique à faire que vos fils ressemblent à ce point à leur père, depuis les jupes de vos femmes matrimonières jusqu'aux salonnardes équivoques. Vous les dressez à boire dans votre grand monde, à la coupe des bien-pensants. Moi, je suis un bâtard. Nous sommes tous des bâtards. Ce qui nous sépare aujourd'hui, c'est que votre bâtardise à vous est sanctionnée par le code civil, sur lequel, avec votre permission, je me plais à cracher avant de prendre congé. Soyez tranquille, vous ne risquez rien, il n'y a plus rien. Et ce rien, on vous le laisse. Foutez-vous-en jusque-là si vous pouvez. Nous, on ne peut pas. Un jour, dans 10 000 ans, quand vous ne serez plus là, nous aurons tout, rien de vous, tout de nous. Nous aurons eu le temps d'inventer la vie, la beauté, la jeunesse, les larmes qui brilleront comme des émeraudes dans les yeux des filles, les bêtes enfin détraquées, la priorité à gauche, permettez, nous ne mourrons plus de rien, nous vivrons de tout, et les microbes de la connerie que vous n'aurez pas manqué de nous léguer montant de vos fumures, de vos livres engrangés dans vos silothèques, de vos documents publics, de vos règlements d'administration pénitentiaire, de vos décrets, de vos prières même, tous ces microbes juridico-pantoufles. Soyez tranquilles, nous avons déjà des machines pour les révoquer. Nous aurons tout dans 10 000 ans.

on a changé plusieurs fois parce qu'il y a eu des batteurs qui ont fait des malaises, donc on a encore un autre. 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

0: Non, bien, Michel. C'est pas question d'arrêter. Faut aller jusqu'au bout maintenant. Quand on a signé, on a signé. C'est comme pour un tracteur ou autre chose. Eh ben, quand t'as tapé dans la main, t'as tapé dans la main.
1: Non, Louise. Tu te rends pas compte, je te jure. D'abord ma cousine, et puis le petit belge, c'est trop pour moi. Ils avaient rien à voir là-dedans. Ok, ils étaient en fin de vie, mais quand même, ils étaient vivants. Oh non, j'arrête, c'est fini.
0: Ils étaient en vie, ils étaient en vie. Et nous, les pauvres gens qui crèvent la faim à cause de ces pourritures, on est en vie, tu parles d'une vie. T'as vu cette vie? Hein? Se mettre en robe pour aller au boulot? Manger des limaces, marcher à pied pour économiser ton quart? Boire des fonds de café, fumer des mégots, chasser le rat? Ou mouiller ton doigt pour aller au fin fond du placard pour avoir quelques miettes?

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0: absence de culte, la présence de vos âmes. Et je ressens une certaine absence. N'oubliez pas qui vous êtes.
1: Quoi?